0: ta mission, d'aller chercher un certain nombre de pneus. Certains sont en bas, mais certains sont tout en haut, ouais, jusqu'à 10 mètres de haut. Donc il monte avec sa nacelle, il les récupère, il les charge. Et puis une fois que sa nacelle va être pleine, il va aller les amener sur la zone d'expédition. Alors aujourd'hui sur le dépôt, à ce matin, on a 133 personnes qui travaillent. À la réception, mais essentiellement à l'expédition.
1: Cap sur la zone d'expédition, devant un long serpentant de tapis roulant. Point névralgique du hangar.
0: Bouloji, maintenant, il a laissé sur place le rack. C'est l'espèce de chariot dans lequel tous les pneus qu'il est allé chercher ont été entreposés. Et maintenant, on a un opérateur qui va les prendre un par un. Ils sont scannés, donc vous voyez, à l'aide d'une petite douchette là, qui est posée sur le doigt, les préparateurs vérifient que c'est bien le pneu qui a été commandé, l'installent sur ce tapis roulant. Et à partir de là, ils partent pour un petit voyage où ils vont être pesés, filmés, étiquetés, vérifiés. Ils vont monter là quasiment jusqu'au plafond. Ils vont redescendre sur des convoyeurs où ils vont être dispatchés dans différents poids lourds qui partent partout sur l'Hexagone.
1: Suivant le moment de l'année, comptez entre 24 et 48 heures entre le pic de commande et la réception des pneus. Le pic des ventes se situe entre octobre et décembre. Plus d'1 million de pneus vont sortir de l'entrepôt.

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1: Un accident s'est produit sur l'A6, il est 2h15 du matin en Seine-et-Marne, sur l'A6, direction Lyon, kilomètre 91. Un véhicule a fait une sortie de route au niveau de l'aire de Liard. Les pompiers et un patrouilleur interviennent sur place. Le véhicule est dans l'accotement. Les forces de l'ordre et un dépanneur, eux, sont en route. C'est après la jonction avec l'A77. Notez que l'A79 dans l'Allier reste coupée actuellement à la circulation. Il y a une déviation à suivre sur la 79 direction Mâcon. Kilomètre 52, il s'est produit un accident hier en fin d'après-midi avec un poids lourd couché sur les voies. Dans un premier temps, il a fallu le vider. Ensuite, il a fallu le remettre sur ses roues. Et ça, c'est en train d'être fait avec un camion grue. C'est ce qui occasionne cette fermeture. Et donc, pour l'instant, eh bien, vous avez la sortie 30 qui est obligatoire avec une déviation S9 qui est fléchée. Les entrées depuis la Nationale 7 venant de Moulins est fermée, ou encore de Toulon sur Allier, l'entrée 30, ou Montbeny, l'entrée 29. Il y a des travaux dans plusieurs secteurs et notamment en région lyonnaise. Cette nuit, vous avez la M6 et la M7 qui sont fermées, ainsi que le tunnel de Fourvière dans les deux sens. La M7, c'est la fin de la 7. La M6, la fin de la 6. Vous avez des déviations locales à suivre. Une réouverture est prévue vers 6h du matin. Et puis en région grenobloise, cette semaine, la 48 et la 480 sont fermées, direction Sisteron, jusqu'à 5h du matin, entre la sortie 14, Saint-Égrève, et la bifurcation avec la Nationale 87. La route Nationale 87, c'est la Rocade Sud.
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1: Allez, en moins d'une minute, les réponses aux questions que vous pouvez vous poser sur le changement des pneus sur votre véhicule. Adeline Després a interrogé Coralie Maslow d'allopneu.com.
2: Je crève, est-ce que je peux remplacer uniquement un pneu ?
3: Si le pneu est réparable, pas de sujet, parce que le garagiste va pouvoir vous le réparer. En revanche, si le pneu n'est pas réparable, il est impératif de changer les deux pneus pour avoir une bonne adhérence et une bonne sécurité sur la route.
2: Les pneus pour les véhicules 4x4, si on en change un, on change les quatre ?
3: Sur un véhicule 4x4, il est indispensable de changer ces quatre pneus en même temps, quatre roues motrices pour sa sécurité déjà et une bonne adhérence, pour avoir les mêmes pneus sur les deux essieux, et parce qu'il y a un risque aussi important de casser le différentiel de la voiture.
2: Avant de partir, on s'assure du bon état de ces pneus. Qu'est-ce qu'il faut regarder ?
3: Pas de boursouflure, pas d'hernie, etc. Vérifier l'usure, bien évidemment. Le mieux est de le faire avec un professionnel afin de vérifier que les pneus ne sont pas usés. Et si c'est le cas, faire le changement juste avant le départ.

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1: Bonjour, il est 2h30. Merci d'être avec nous. On vous accompagne 24h sur 24, 7 jours sur 7. Et nous allons en Seine-et-Marne pour commencer ce point trafic avec un accident qui s'est produit au niveau d'une aire de repos et surtout de la bretelle qui permet d'en sortir sur la 6 direction Lyon. Ça se passe kilomètre 91 au niveau de la bretelle de sortie de l'aire de Liard. Un véhicule a fait une sortie de route, c'est après à la jonction avec la 77, adaptez votre vitesse si vous passez par là. Autre accident, celui-ci, il s'est produit il y a bien longtemps, hier en fin d'après-midi, mais il y a des interventions techniques sur place puisqu'il a fallu évacuer un poids lourd. Le poids lourd vient d'être évacué, mais pour l'instant, la 79 reste fermée puisqu'il y a des réparations et des travaux à effectuer. À 79, direction Mâcon, l'accident il s'était produit au kilomètre 52, après Thielle sur Acolin, sortie 28. Pour l'instant, la sortie 30 est obligatoire avec la déviation 9 qui est en place et les entrées dans le secteur qui sont fermées depuis la Nationale 7, depuis Toulouse-Sorallier ou encore Montbeny. Et puis bien sûr, la vigilance rouge, orange, canicule qui s'étend avec de nouveaux départements qui entrent dans le club des départements rouges. Attention à la pollution aussi aujourd'hui. Il y aura des restrictions en matière de vitesse, moins 20 km heure en Isère, mais aussi à Paris, à Lyon et sur toute la 65 avec aussi une circulation différenciée activée ce mercredi 24 juin, c'est-à-dire que les fameuses zones à faible émission, ZFE, vont être activées de nouveau à Paris, à Lyon, en Isère, avec des restrictions pour les véhicules qui sont les plus polluants et qui ont ces fameuses vignettes d'un certain numéro. Donc voilà ce qui est au programme de cette journée. Allez, on change complètement d'esprit. On va aller sur la 51, au sud de Grenoble, en Isère, avec un panneau touristique qui indique Vif Musée Champollion. Eh bien, Géraldine Mia est allée sur place pour décrypter les secrets des hiéroglyphes.
2: Malgré ce paysage de montagne qui longe l'autoroute, ce panneau touristique nous emmène plutôt en plein désert devant les pyramides d'Égypte. Au premier plan, un jeune homme tenant une page remplie de hiéroglyphes. Une invitation vraisemblablement à découvrir Jean-François Champollion, le déchiffreur de ces signes du système d'écriture idéographique des anciens Égyptiens. Caroline Dugan, conservatrice du patrimoine et directrice du musée Champollion à Vif.
3: C'est un musée que le département d'Isère a créé dans une maison familiale qui appartenait au frère aîné du déchiffreur, puisque Jean-François Champollion avait un frère aîné, Jacques-Joseph Champollion Figeac. Et dans cette maison, les descendants du frère aîné avaient conservé beaucoup d'objets personnels, des notes de travail, tout un fonds absolument exceptionnel qui permet aujourd'hui de présenter la vie et l'œuvre de Jean-François Champollion, mais aussi l'apport de son frère aîné. On permet aux visiteurs d'écouter des extraits de lettres et on présente par des graphismes et du multimédia de quelle manière les frères Champollion étaient en relation avec des savants de l'Europe entière.
2: Jean-François Champollion perce le secret des hiéroglyphes alors qu'il ne s'est pas encore rendu en Égypte. Caroline Dugan.
3: On considère qu'il est le père de l'égyptologie, puisqu'en accédant à la lecture des écritures des anciens égyptiens, il redonne la parole à cette civilisation qui était muette depuis 15 siècles. Et donc, il étudiait la civilisation et vraiment fondait cette discipline qu'est l'égyptologie. Champollion travaille à partir de relevés, d'ancrages, d'estampages, de moulages qu'on lui procure. Il perce le système hiéroglyphique en 1822 et il va pouvoir se rendre en Égypte en 1828, donc 6 ans après. Et c'est vraiment pour lui l'aboutissement de son travail puisqu'il va pouvoir vérifier sur pièce, sur place, que sa théorie fonctionne et relever tous les textes qui l'intéressent avec son équipe.
2: Les Champollion, des frères aux origines de l'égyptologie, un parfum de science et d'Orient au pied du Vercors, tel est le concept original de ce musée.

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1: Des débris de pneus ont été signalés sur l'A71. Ils sont même confirmés puisqu'un patrouilleur est en train d'intervenir sur les voies de l'A71 direction Clermont-Ferrand pour récupérer ces débris de pneus sur la voie de droite et la bande d'arrêt d'urgence kilomètre 335. On est dans le département de l'Allier après Montmarault, la sortie 11 au niveau du col de Nave. Prudence, si vous êtes par là. On a en Seine-et-Marne un accident sur la 6 direction Lyon. Il s'est produit kilomètre 91 après la jonction avec l'A77. Cet accident est à la fin de la bretelle de sortie de l'aire de repos de Liard. Les secours interviennent. Le véhicule a fait une sortie de route. Et puis l'A79 est pour l'instant fermée mais devrait rouvrir assez rapidement désormais. C'était suite à un accident cette coupure pour pouvoir enlever un poids lourd couché sur les voies. 79 direction Mâcon, pour l'instant la sortie 30 est obligatoire avec la déviation c'est la déviation S9 qui est fléchée. Toute cette semaine, du côté de Grenoble, la 48 et la 480 sont fermées, direction Sisteron, la nuit entre la sortie 14 de Saint-Égrève et la bifurcation avec la route nationale 87, c'est-à-dire la Rocade Sud. La 40 direction Paris est fermée cette nuit entre la sortie 10 de Bellegarde et la sortie 8 d'Hauteville-Lompes. L'ouverture prévue vers 6h. Et puis la 410 direction Annecy est fermée cette nuit entre la sortie 19, la Roche-sur-Foron et le péage de Saint-Martin de Bellevue.
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1: Et nous allons parler climatisation. Jérémy Esclavard vous donne quelques conseils pour mieux l'utiliser.
2: Lorsque vous montez dans votre véhicule garé en plein soleil et qu'il fait une chaleur accablante à l'intérieur, le premier réflexe est d'allumer directement la climatisation à fond. C'est une erreur. Dans ces cas-là, il vaut mieux, dans un premier temps, ouvrir les fenêtres pour faire des courants d'air. Et après quelques kilomètres, une fois que le moteur est chaud et que la température a diminué dans l'habitacle, on referme les vitres et on allume la clim. Pour éviter les chocs thermiques, il est préférable que la température entre l'extérieur et l'intérieur de la voiture ne dépasse pas les 7 degrés. Et enfin, pour un plus grand confort, dirigez l'air sur votre corps plutôt que sur votre visage pour éviter les éternuements et autres maux de tête.
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1: Nous sommes le mercredi 24 juin. On va regarder tout de suite les événements qui pourront entraver votre parcours nocturne. Dans l'Allier, il y a des morceaux de pneus. Sur la 71, direction Clermont-Ferrand, ils sont tombés sur la chaussée kilomètre 335, sur la voie de droite et la bande d'arrêt d'urgence. Un patrouilleur intervient sur place après la jonction avec la 79. Une A79 qui est coupée direction Mâcon. On reste dans l'Allier, A79 direction Mâcon, kilomètre 52, il s'est produit un accident. La sortie 30 reste obligatoire. Il y a une déviation S9. Pour l'instant, les entrées sont fermées. Entrée de la Nationale 7, provenance de Moulins. Entrée Toulon-sur-Allier, 30 et 29 de Montbeny. Et puis une voiture a fait une sortie de route au niveau de la bretelle de sortie de l'aire de Liard. C'est en Seine-et-Marne, à la limite du Loiret. Assise direction Lyon, kilomètre 91. Attention à une intervention donc pour ce véhicule qui est dans l'accotement après la jonction avec la 77. La canicule se poursuit, n'oubliez pas de vous arrêter régulièrement, y compris la nuit, et même, je vous dirais, la nuit avec les signes de fatigue, ils sont accentués avec la chaleur. Il faut donc s'arrêter régulièrement, à la fois pour profiter, aller faire une petite pause fraîcheur sur les aires de service, et puis aussi pour vous hydrater encore plus régulièrement qu'à l'habitude. On va parler tout de suite des coulisses de l'autoroute. Sarah Gasby s'est intéressée à ce qui se cache à l'intérieur d'un fourgon de patrouilleur.
2: Et c'est au district de Besançon, près de l'A36, tôt le matin, juste avant sa patrouille, que j'ai rencontré Franck Jeanneret, patrouilleur depuis 26 ans. Donc là, on est devant un camion de patrouille. Est-ce que vous pouvez me le présenter? Comment il est organisé?
3: Alors, il est organisé avec un poste de conduite. On va retrouver tout ce qui est point kilométrique sur le tracé, avec les zones où on peut travailler en toute sécurité. On a une radio qui est utilisée en relation avec le PC.
2: Oui, c'est comme ça que vous recevez des alertes sur ce qu'il peut y avoir sur l'autoroute.
3: C'est exactement ça, oui.
2: Et vous gérez aussi d'ici le panneau lumineux qui est présent sur le camion.
3: Oui, on peut travailler donc directement avec la console qu'on voit sur le tableau de bord, ici, là-bas. Sur cette console, en fait, on va retrouver divers messages. Il y a travaux, véhicules à contresens, objets. Enfin bon, on a plusieurs messages type facilement compréhensibles de tous les usagers.
2: Donc là, on va passer à l'arrière.
3: Ouais.
2: Donc là, c'est un peu, en fait, ce camion, votre caisse à outils géante. Il y a tout ce qu'il faut pour intervenir sur l'autoroute.
3: C'est une grosse caisse à outils, oui. On va retrouver donc un chariot de cône pour tout ce qui est balisage. On en a une quarantaine dans le véhicule.
2: Tout est bien rangé, organisé. Il y a plein d'outils différents pour intervenir en fonction des différentes situations.
3: Ouais, donc on va retrouver de l'absorbant, on va trouver une bouée pour tout ce qui est rétention de fluide, 2-3 bouteilles de produits pour pouvoir nettoyer, gratter.
2: Ouais, un balai, une pelle.
3: Balai, souffleuse, pelle, une petite caisse à outils éventuellement s'il y a un client qui a un souci pour pouvoir lui prêter du matériel.
2: Le camion, il est organisé toujours de la même manière?
3: Tous les véhicules sont identiques. Après, à nous, à l'intérieur, de mettre un petit peu le matériel dont sert le plus et adapté par rapport au rangement, quoi. C'est un véhicule en moyenne qui fait à peu de choses près entre 800 et 1000 km par jour.
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1: Sur la 26 en direction de Reims, dans la sortie numéro 23 de 3 Est, Saint-Dizier, Pont-Sainte-Marie, un véhicule est arrêté et pourrait gêner la circulation. C'est sur la 26 direction Reims, kilomètre 387, dans l'Aube.

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1: Il est 3h, passé de 31 minutes. On va aller dans le département de l'Aube tout de suite, puisque sur la 26, un véhicule se serait arrêté et pourrait gêner la circulation au niveau de la sortie 23 de Troyes-Est. Sur la 26, en direction de Reims, ça se passe au kilomètre 387. Un accident s'est produit sur l'A6, direction Lyon, kilomètre 91. On est en Seine-et-Marne, c'est une sortie de route. Le véhicule s'est retrouvé dans l'accotement après la jonction avec la 77, vous avez l'aire de Liard. Eh bien, c'est en sortie de cette aire de Liard, dans la bretelle de sortie, que l'accident s'est produit. Des morceaux de pneus sur la 71 dans l'Allier, il y en a signalé direction Clermont-Ferrand, kilomètre 335. Un patrouilleur va traverser les voies pour les récupérer. Il s'agit de débris sur la bande d'arrêt d'urgence et sur la voie de droite après Montmarault, la sortie 11. La 79 est coupée en direction de Mâcon, kilomètre 52. La sortie 30 est obligatoire. Le tunnel de Fréjus est actuellement fermé pour le passage d'un convoi exceptionnel. Il y a d'ailleurs un convoi exceptionnel dans chaque sens. Si vous êtes en direction de l'Italie, la réouverture est prévue normalement d'ici un bon quart d'heure. On a toujours cette vigilance rouge. La canicule persiste et signe avec des nouveaux départements qui se sont rajoutés, départements du nord du pays. Donc la vigilance est rouge ou orange selon les secteurs, mais dans tous les cas, elle est importante avec un épisode de pollution en plus. À Paris, à Lyon, en Isère, la restriction est aussi en matière de vitesse, moins 20 km/h sur tous les axes. C'est également le cas sur l'autoroute de Gascogne, la 65, dans le sud-ouest. Allez, on va, si vous allez en tout cas sur la 36 ou si vous y êtes déjà, du côté du territoire de Belfort, vous avez peut-être remarqué un panneau touristique marron indiquant Belfort, cité du Lion. Eh bien, Emma Logerette s'y est intéressée. Elle est en compagnie de Carole Millot, guide conférencière à Belfort Tourisme.
2: Et pour comprendre l'histoire de ce lieu, il faut d'abord s'intéresser à sa situation géographique. Située à l'est du pays, entre deux massifs montagneux, la ville de Belfort est propice au commerce, mais également aux invasions.
3: Le premier à comprendre l'importance stratégique de l'emplacement de Belfort, eh bien, ce sera Louis XIV. Et Louis XIV va envoyer Vauban. Et donc, c'est lui qui va notamment réaliser le fameux Pentagone. Il va plutôt travailler sur la fortification en vieille ville, un peu moins sur le château sur la roche.
2: Une citadelle qui est dotée d'une particularité, puisqu'on y trouve une sculpture d'un lion monumental.
3: Le lion de Bartholdi, donc, c'est le monument commémoratif qui rend hommage aux défenseurs du siège de 1870-1871. Donc, c'est la période où la France a perdu la guerre contre la Prusse. Donc, Belfort est tout à côté, hein, de anciennement la Prusse, aujourd'hui l'Allemagne. La France a perdu au cours de cette guerre l'Alsace et la Lorraine. Et jusqu'à cette période-là, Belfort était rattaché au département du Haut-Rhin, donc à l'Alsace. Mais grâce à la résistance héroïque des défenseurs, eh bien, Belfort a résisté aux 103 jours de siège par les Prussiens. Pour commémorer cette résistance héroïque pendant cette période-là, eh bien, on a un monument commémoratif qui est le lion, imaginé et sculpté par Bartholdi. Bartholdi est originaire de Colmar, donc du département du Haut-Rhin, forcément impliqué dans les événements de cette guerre. Et Bartholdi a proposé de réaliser un monument sous la forme d'un lion qui n'est ni menaçant, c'est pas un lion de paix, c'est pas un lion de guerre, c'est un lion qui est là pour symboliser la force.
2: Une statue qui vient avec son lot d'anecdotes. Et à Belfort, la rumeur la plus courante est qu'Auguste Bartholdi se serait donné la mort après avoir constaté qu'il avait oublié de faire une langue à son lion. La citadelle et le lion de Bartholdi sont accessibles via l'autoroute A36, sortie 12.1 Belfort-La Pépinière et sortie 13 Belfort-Glacis-du-Château.

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1: Un animal errant a été signalé, un chevreuil sur l'A39 en Côte d'Or, A39 direction Bourg-en-Bresse. C'est au niveau de la barrière de péage de Dijon-Crémollois. Et dans ses environs, kilomètre 6, quel animal a été aperçu? Alors attention, un animal de ce type, un chevreuil, peut prendre peur, traverser subitement les voies. Soyez très prudent pour réduire votre allure. Un patrouilleur va intervenir. Sur l'autoroute A6, un fourgon est en panne. A6 dans l'Yonne, direction Lyon. Ça se passe au kilomètre 206. Celui-ci est en panne après Vézelay. La sortie 21, un patrouilleur et un dépanneur sont sur place. Respectez le corridor de sécurité, même s'ils sont sur la bande d'arrêt d'urgence. Vous devez laisser la voie de droite disponible en passant à côté de leur véhicule. La 6 ou direction Lyon, un peu plus haut en Seine-et-Marne, un accident s'est produit à la sortie de l'aire de Liard, située après la jonction avec la 77. Sur la 6, direction Lyon, c'est au kilomètre 91 avec ce véhicule qui a fait une sortie de route. Sur l'autoroute A26, direction Reims, kilomètre 387, dans l'Aube, un véhicule est en panne. Au niveau de la sortie 23, il est dans la bretelle 23, celle de 3 Est. Et puis on a toujours un obstacle sur la 71, plutôt des obstacles, des débris de pneus dans l'Allier à 71 direction Clermont, c'est au kilomètre 335. On a toujours aussi une fermeture, la 79 direction Mâcon est fermée suite à un accident. Il a fallu retirer un camion couché sur les voies. À 79 direction Mâcon, kilomètre 52. Pour l'instant, la sortie 30 est obligatoire et il y a une déviation par la déviation S9 qui est fléchée un petit peu partout par là. Attention à la météo, de nouveau aujourd'hui les températures très élevées, il va falloir être prudent avec les personnes âgées, avec les enfants et même avec tout le monde puisque tous les organismes sont actuellement très sollicités. Donc il faut essayer de trouver de la fraîcheur, la clim est bien sûr la solution, vous la retrouvez notamment sur les aires de service, les espaces sont climatisés. Et puis il faut aussi penser aux animaux et on pense à eux, hein. Si vous arrêtez sur les aires de service, vous avez des écuelles avec de l'eau pour les animaux de compagnie. Il ne faut jamais d'ailleurs les laisser seuls à bord du véhicule.
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1: Justement, de plus en plus souvent, nous subissons ces vagues de chaleur intense. Les effets de ce fléau sur le corps humain se font encore plus ressentir lorsqu'on se trouve en voiture. Justement, votre véhicule aussi peut avoir du mal à suivre. Alors, il est important de contrôler certains éléments avant et pendant le trajet. Curtis Thévenon.
2: Quelles sont les précautions à prendre pour sa voiture lors d'un trajet long en pleine canicule? Tout d'abord, la chaleur agit directement sur les parties du véhicule en caoutchouc. Les premières pièces à vérifier sont donc les roues. Des pneus sous-gonflés sont bien plus sensibles à la chaleur et risquent d'éclater. Il est aussi important de vérifier l'usure et toute irrégularité. Une autre partie du véhicule en caoutchouc, ce sont les courroies. Sous l'effet de la chaleur, celles-ci peuvent se déformer et s'abîmer rapidement, causant des dégâts irréversibles au moteur. Si la courroie de distribution cède, c'est la panne totale. Un moteur a besoin de rester au frais, il est donc tout aussi important de vérifier le niveau de liquide de refroidissement ainsi que celui d'huile. Petit point concernant les véhicules électriques dont l'autonomie peut être altérée en raison de la chaleur, les bornes de recharge peuvent aussi être plus lentes. En résumé, même si cela peut paraître contraignant, le meilleur conseil est de préparer son trajet en amont et de vérifier l'état des composants de sa voiture. Il ne faut pas non plus hésiter à s'arrêter, prendre une pause, aussi bien pour le repos du conducteur que pour celui de son véhicule.
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0: Ce mercredi matin, il est 4h, on va faire un tour d'horizon de vos conditions de circulation. On va commencer dans l'Allier avec toujours la 79 qui est fermée en direction de Mâcon. Vous avez une déviation à suivre à partir de la sortie 30 qui est obligatoire, la sortie 30 de Toulon sur Allier. Les entrées depuis la Nationale 7, depuis Toulon sur Allier et depuis Montbeny sont actuellement fermées. C'est suite à un accident. Un véhicule est en panne sur la 26 dans le département de l'Aube. On est dans le secteur de Troyes et plus précisément dans la bretelle de sortie 23 de Troyes Est. Sur la 26 direction Reims, 7 km 387. En Côte d'Or, sur la 39 direction Bourg-en-Bresse, kilomètre 6, un chevreuil, un animal errant, a été signalé vers la barrière de péage de Dijon-Crimolois. L'animal pourrait prendre peur, traverser les voies. Prudence. Et puis, à la vigilance rouge et orange est de vigueur aujourd'hui. 58 départements en rouge canicule, 31 départements en vigilance orange. Et des restrictions en matière de vitesse par rapport à la pollution à Paris et à Lyon, moins 20 km/h. C'est le cas aussi en Isère, la zone urbaine Pays de Savoie, zone alpine Savoie et la 65 dans le sud-ouest. Notre humeur influence notre manière de conduire. Alors comment apprendre à gérer son stress au volant ? Éclairage avec Basile Voisin.
2: Pour bien conduire en sécurité, il faut être détendu, serein et concentré. Pas facile tous les jours avec les tracas du quotidien. Prendre le volant pour aller au travail semble anodin, pourtant ça ne l'est jamais vraiment. Explication avec Jean-Marc Bellet, docteur en psychologie et expert du comportement sur la route.
3: Le véhicule à conduire est généralement assez difficile, c'est pas aussi simple que l'on dit, d'appuyer sur un bouton démarrage et on y va. Non, dans la conduite automobile, on a ce stress qui est là. Le problème, c'est que les conducteurs ne savent pas gérer leur stress. Alors, ça se traduit par des choses contre nature sur la route.
2: Et justement, ce stress peut faire des ravages sur la route quand il devient incontrôlable.
3: Quand on conduit sous l'état de stress, eh bien, on n'analyse pas correctement toutes les situations routières. Et là où il faudrait, par exemple, freiner dans un virage, eh bien, non, on reste à la même vitesse, on zappe finalement cette difficulté du parcours. On a des critères de jugement qui sont donc faussés du fait du stress qui perturbe un peu tout ce qui se passe dans le système cognitif.
2: Le stress au volant altère le jugement et peut même conduire à de l'agressivité et à des situations de tension sur la route. Le premier pas pour y faire face, c'est déjà de s'en rendre compte.
3: Mais l'exercice qui est valable pour toutes les situations, c'est avant tout la respiration abdominale. Tout de suite, donc, je fais cette respiration abdominale et je peux le faire tout en conduisant le véhicule. On regarde droit devant et ensuite on fait une respiration forcée. J'inspire, je prends un temps de repos, une ou deux secondes, et ensuite j'expire. Et dans ces cas-là, ça permet de rétablir donc tout le fonctionnement du corps et d'abaisser vraiment le niveau de stress. Donc la respiration abdominale à faire dans tous les cas, chaque fois qu'une difficulté se présente sur le parcours, quelle que soit la difficulté.
2: Pratiquer la conduite n'est pas une activité à prendre à la légère. Notre état psychologique est un facteur déterminant au volant, au même titre que la fatigue ou la météo par exemple.

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1: Les 4 heures passées de 14 minutes, première information à vous communiquer, eh bien c'est la rouverture de l'A79 direction Mâcon. Elle a été longuement fermée cette nuit, l'A79 direction Mâcon, suite à un accident qui lui s'est produit en fin d'après-midi, hier vers 19h30, avec un camion qui s'est couché sur les voies. Et comme il a fallu vider le camion, le remettre sur ses roues, effectuer des réparations, eh bien l'A79 a dû être coupée longuement. Réouverture donc de la circulation sur la 79 dans l'Allier, direction Mâcon, kilomètre 52, et vous pouvez de nouveau entrer notamment par la Nationale 7 en provenance de Moulins. On va aller en Seine-et-Marne avec un accident sur la 6 direction Lyon, au kilomètre 91. Une voiture a fait une sortie de route à la fin de la bretelle de sortie de l'aire de Liard. C'est après la jonction avec la 77. Si vous passez par là, écartez-vous bien des véhicules qui interviennent. Une voiture est en panne sur la 26 dans l'Aube. Elle est en panne dans la sortie située au kilomètre 387. C'est la bretelle de sortie 23 de 3 Est. Et puis toujours la vigilance avec la canicule, toujours en vigueur. Prudence bien sûr, où vous soyez. Les températures peinent à baisser, y compris la nuit. Donc arrêtez-vous encore plus régulièrement dès que vous avez des signes de fatigue. La règle habituelle, c'est toutes les 2 heures, tous les 200 km. Mais surtout dès que vous avez des signes de fatigue, ils sont renforcés par la chaleur étouffante.
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1: Et on retrouve à présent Paulin Caillard et Géraldine Milla qui répondent à vos questions concernant les travaux sur autoroute.
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2: Vrai ou faux, les travaux sur les aires de repos et de service ne perturbent jamais la circulation.
3: C'est faux. Lorsque les travaux impactent l'ensemble d'une aire et l'accès aux services, comme les pompes à essence ou les bornes de recharge électrique, cette aire peut être totalement fermée, généralement pour une durée courte de l'ordre de 24 heures, afin de limiter la gêne.
2: Mais est-il possible de mettre en place des aménagements plutôt que des fermetures complètes des aires ?
3: Bien sûr, mais même dans ces cas-là, il peut y avoir gêne au trafic. Il faut parfois réorganiser la circulation sur l'air et les capacités de stationnement peuvent être réduites. En plus, sur les aires en travaux, il faut rester particulièrement attentif en raison des piétons, parfois nombreux, en déplacement.
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1: 4h30 du matin, en Seine-et-Marne, notez qu'un accident est toujours en cours sur la 6, direction Lyon, kilomètre 91. Son voiture qui a fait une sortie de route à la fin de la bretelle de sortie de l'aire de Liard, après la jonction avec la 77, sortie de route donc, et intervention sur place d'un pompier, de patrouilleur, de force de l'ordre, d'un dépanneur. Si vous êtes sur cet axe, soyez prudent. Et puis un nouvel accident vient d'être signalé à l'instant même. Accident signalé sur la National 7 dans les deux directions au niveau de l'échangeur avec la 79. L'accident se serait produit kilomètre 30. Je reviendrai vers vous avec plus de détails. Apparemment, donc un accident au niveau de l'échangeur entre la National 7 et la 79. C'est un secteur d'ailleurs qui avait été fermé à la circulation cette nuit, qui vient d'être réouvert à la circulation, la 79, direction Mâcon. Plus de détails à venir. Attention à la pollution, en plus de la canicule, les températures font qu'il y a un niveau de pollution élevé dans plusieurs villes et la circulation différenciée est activée à Paris, à Lyon notamment. Vitesse réduite de 20 km/h, mais en plus vous avez, en fonction de la vignette critère de votre véhicule, des restrictions. Par exemple à Paris, seuls les véhicules qui ne polluent pas peuvent aller dans le cœur de Paris. Pour les autres, il faut rester dans un périmètre extérieur à l'A86. Allez, Roquebrune, Cap-Martin se niche un ensemble architectural unique géré par le Centre des Monuments Nationaux. Eh bien, Géraldine Milla a eu un coup de cœur pour une villa. Reportage.
2: Dans les Alpes-Maritimes, entre Menton et Monte-Carlo, dans les années 1920, Hélène Gray, designer irlandaise, rencontre Jean Badovici, architecte d'origine roumaine, et décide de construire ensemble, dans un environnement exceptionnel à Roquebrune-Cap-Martin, une villa pour Jean Badovici. Le projet, une maison de vacances pour un homme seul, sportif, qui reçoit des amis. Antide Villon est administrateur pour le Centre des Monuments Nationaux de Cap-Moderne.
3: Cette maison, elle s'adapte à son terrain, à son environnement. Elle s'installe sur des jardins terrassés qui sont typiques du secteur et la villa vient à cheval sur deux terrasses. Elle est construite sur pilotis. On a un rez-de-chaussée haut et un rez-de-chaussée bas. Et la villa est légèrement désaxée par rapport aux terrasses pour s'adapter à la course du soleil, la chambre étant placée à l'est.
2: Classée au titre des monuments historiques, cette villa E1027, au nom de code entremêlant les initiales d'Hélène Gray et de Jean Badovici, est construite entre 1926 et 1929.
3: Elle est conçue comme un bateau avec des cabines, avec des petits rangements. Il y a des tas de dispositifs qui donnent l'illusion que l'espace est contracté, puis après se dilate. C'est notamment le cas de l'entrée avec ce meuble qu'Hélène Gray appelait l'épine par avant, qui construit une sorte de petit couloir qui donne accès à un grand séjour qui ouvre sur la mer. Et on a cette sensation de grandeur, d'ouverture, renforcée par les fenêtres en accordéon conçues et brevetées par Jean Badovici. C'est une maison qu'on doit considérer comme une œuvre totale. C'est-à-dire que le moindre fauteuil, la moindre chaise, les tables sont conçues pour la villa. Cette villa, c'est aussi, et peut-être avant tout, une affirmation de la modernité. On veut affirmer une villa dans le présent, mais aussi la tourner vers l'avenir.
2: Ce terrain, coincé entre la voie ferrée et la mer, accueille également le cabanon et les unités de camping de Le Corbusier, mais aussi le bar-restaurant L'Étoile de Mer, formant ainsi le Cap Moderne, un lieu intime de renommée internationale.

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1: Il est 4h45 du matin. On a alors un accident. En fait, l'accident qui s'est produit hier et qui avait occasionné la fermeture de la 79 n'est pas complètement terminé puisqu'il y a encore le poids lourd finalement sur place. On l'a appris tardivement, on pensait qu'il avait été évacué complètement. Et bien en fait, le poids lourd est encore sur place, mais la circulation peut se faire sur une seule voie, sur la 79, direction Mâcon, kilomètre 52. C'est là que s'est produit l'accident. Donc vous pouvez circuler, mais sachez qu'il n'y a qu'une seule voie qui reste ouverte à la circulation. La voie de droite, elle, reste neutralisée. En Seine-et-Marne, sur la 6, kilomètre 91, direction Lyon, un accident s'est produit avec une sortie de route. Le véhicule est dans l'accotement à la fin de la bretelle de sortie de l'aire de Liard. Cette aire de repos est située après la jonction avec la 77. Sur la 6, direction Lyon, c'est au kilomètre 91. Vous l'avez peut-être remarqué, il y a beaucoup de zones de travaux sur les autoroutes en ce moment. Eh bien, Jean-Emmanuel Garel, les autoroutes APRR et AREA, nous explique pourquoi tous ces chantiers ont lieu en cette période de l'année. Il est interrogé par Jérémy Esclava. On l'écoute dans un instant.
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2: Nous réalisons un certain nombre de chantiers entre la fin mai et puis début juillet. Premièrement, nous échappons déjà aux semaines du mois de mai qui sont tronquées avec l'ensemble des ponts, hein, ce qui fait que cela peut être un peu plus complexe pour poser des balisages avec les trafics que nous avons et puis qui réduit fortement les délais d'intervention pour les entreprises. Et nous profitons donc des semaines pleines, on va dire, jusqu'au début des vacances scolaires pour pouvoir réaliser nos chantiers avec des trafics un peu plus faibles qui nous permettent à ce moment-là d'avoir une pause de balisage un peu plus facile avec des plages de travail plus larges pour les entreprises. Et ensuite, en fonction des autoroutes, à partir de début juillet en général, nous stoppons les chantiers pour les reprendre à partir de septembre, à partir de la semaine 36, là où le trafic se remet à baisser après les vacances scolaires.

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1: Mercredi 24 juin, il est 5h.
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1: Bonjour à tous, bienvenue sur Autoroute Info en ce début de journée avec toujours cette température élevée. Hein, elle n'a pas baissé durant la nuit, la canicule persiste et même gagne du terrain. 58 départements sont en vigilance rouge aujourd'hui, 31 départements en vigilance orange avec aussi des restrictions en matière de vitesse puisqu'il y a un épisode de pollution qui accompagne cette canicule. Par exemple, vous avez Paris et Lyon où la vitesse est abaissée de 20 km/h et où les zones à faible émission ont été activées. C'est la fameuse circulation différenciée en fonction de la pastille critère que vous allez avoir sur votre véhicule. Lyon, dont je le disais, mais aussi l'Isère, la zone urbaine Pays de Savoie, la zone alpine Savoie, la 65 dans le sud-ouest, tous ces axes sont concernés par des vitesses donc baissées et parfois cette circulation différenciée. On compte sur vous, soyez prudents, n'oubliez pas de toutes les manière de multiplier les gestes comme boire régulièrement, vous mettre à l'abri du soleil dès qu'il va se lever et surtout utiliser la climatisation que vous retrouvez notamment sur les aires de service des autoroutes. Sur la 480 direction Lyon, il y a un animal qui a été écrasé, animal au kilomètre 9, c'est un chevreuil, il serait sur la voie de droite au niveau de la sortie C de Pont de Claix. Un patrouilleur va se rendre sur place et traversera les voies. Restez prudent. En Seine-et-Marne, un véhicule, une voiture a fait une sortie de route sur la 6 direction Lyon, kilomètre 91, après la jonction avec la 77. Le véhicule est accidenté à la fin de la bretelle de sortie de l'aire de Liard, après la jonction donc avec la 77. Réduisez votre allure lorsque vous dépassez l'aire de repos. Et puis sur la 79 direction Mâcon, il y a eu une coupure cette nuit suite à un accident. C'est pas tout à fait terminé, même si vous pouvez circuler de nouveau dans l'Allier sur la 79 direction Mâcon. La voie de droite reste neutralisée, kilomètre 52. Il reste le poids lourd à évacuer après la sortie 28 de Thiel-sur-Acolin. Bonne route en musique avec Miles Smith. Voici Drive Safe sur Autoroute Info.

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1: Un animal a été écrasé, un chevreuil serait sur les voies de l'A480 dans l'Isère. A480 direction Lyon, kilomètre 9 au niveau de la sortie 7 de Pont-de-Claix. Soyez prudents, l'animal a été repéré sur la voie de droite. Un patrouilleur va intervenir et sera peut-être amené à traverser les voies pour récupérer cet animal. Je compte sur vous pour être prudent, bien sûr. Bon Skibit, Small Town Boy, c'est à suivre dans les prochaines minutes. Ce sont des années 80 et en voici un groupe qui a connu une première époque, les années 80, et qui est revenu en force dans les années 2000. Voici Indochine avec nos célébrations sur Autoroute Info.

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1: Sur l'autoroute A40, un patrouilleur traverse les voies direction Paris-Mâcon dans le département de l'Ain. Il intervient au kilomètre 146 pour récupérer un débris ou en tout cas des obstacles qui sont sur la voie de gauche, celle où vous roulez le plus vite. Vous êtes sur la 40 direction Paris-Mâcon. Eh bien, soyez prudents, on est vers la jonction avec la 42.

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1: Il est 5h passées de 14 minutes. Une intervention est en cours sur la 480 dans l'Isère. Un patrouilleur est en train de traverser les voies pour récupérer un animal écrasé, un chevreuil, kilomètre 9. Animal qui a été signalé au niveau de la sortie 7 de Pont-de-Clay sur la voie de droite. Un accident s'est produit sur l'A6 direction Lyon en Seine-et-Marne. Un accident au kilomètre 91. À ce niveau-là, vous avez l'aire de repos de Diard. C'est après la jonction avec la 77, Liard, hein, L-I-A-R-D. Eh bien, au niveau de cette bretelle de sortie de l'aire de repos, il y a un véhicule qui a fait une sortie de route, s'est retrouvé dans l'accotement. Intervention des secours toujours en vigueur. Et puis, dans l'Allier, sur la 79, direction Mâcon, au kilomètre 52, après la sortie 28 de Thiel sur Acolin, il y a la voie de droite qui est neutralisée suite à un accident qui s'est produit hier soir, mais qui a occasionné tout plein de travaux et d'interventions durant la nuit. Il y a toujours le poids lourd à évacuer dans ce secteur.
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1: La vigilance canicule rouge est étendue à de nouveaux départements, 58 au total aujourd'hui. 31 départements sont en vigilance orange. On va faire le point justement sur la météo. Et pour cela, je fais appel à Thibaut Corrouge de Météo France.
2: Les conditions caniculaires se poursuivent sur le pays. Après une matinée encore bien ensoleillée et chaude, de nombreux nuages bourgeonnent cet après-midi sur les massifs du sud, mais aussi sur la région Auvergne-Rhône-Alpes et la région Centre-Val de Loire, débordant parfois sur le sud de l'Île-de-France ainsi que sur la Bourgogne. Ces nuages sont susceptibles de tourner à l'orage, les averses sont plutôt modérées. En revanche, l'activité électrique et les rafales peuvent être assez sensibles. En parallèle, une bise se lève, soufflant jusqu'à 40 km/h en rafale entre le Grand Est et la Nouvelle-Aquitaine, aggravant le dessèchement des sols. Des Pyrénées-Atlantiques à la Gironde, le soleil domine dans une atmosphère pesante. Côté température, de nouveaux records devraient être atteints. Comptez 36 degrés à Annecy, 37 à Mulhouse et Besançon, 38 à Nancy, Lyon, Grenoble et Chambéry, 39 à Dijon, 40 à Paris, Auxerre et Pau, 41 à Bourges, 42 à Clermont-Ferrand et Vichy et enfin 43 degrés à Bordeaux. Bonne route avec Météo France sur Autoroute Info.
1: 750 km, c'est la distance moyenne parcourue pour se rendre en vacances l'été. Dans les prochaines minutes, nous verrons que la chaleur mène les pneus, notamment sur ces grands trajets. Il y a quelques gestes à effectuer avant le départ qui permettent parfois d'éviter le pire. On en parle après Jérémy Frérot sur Autoroute Info.
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1: Je rappelle qu'on a une intervention en cours sur les voies de l'autoroute à 480 dans l'Isère, kilomètre 9. Un patrouilleur est en train de ramasser un chevreuil qui a été écrasé sur la voie de droite au niveau de la sortie 7 de Pont de Claix. Réduisez votre vitesse. Les pneumatiques, des éléments de sécurité importants à surveiller sur la route des vacances, surtout quand il fait chaud. Adeline Després.
2: L'été, les fortes températures malmènent vos pneus. Le rappel des bons gestes avec Coralie Maslow d'Allopneus.com.
3: C'est vrai qu'avec la chaleur, la pression des pneus peut diminuer. Surtout bien la vérifier avant de prendre la route, surtout s'il y a un chargement sur le véhicule. Et pour bien vérifier ces pneus, il faut bien les gonfler à froid ou alors si on a fait moins de 3 km. Les pneus sous-gonflés, déjà, c'est un risque de sécurité. Et puis surtout, ça a une utilisation aussi plus importante de votre confort.

0: assez facilement aujourd'hui?
1: C'est assez simple de faire changer ses pneus puisque vous allez en ligne et les pneus sont disponibles en moins de 48 heures. Et puis après, vous les faites remplacer rapidement chez un professionnel avec deux options, soit par un garage ou sinon, on peut venir sur votre lieu de villégiature, sur votre lieu de travail ou même chez vous et on les fait monter directement avec une camionnette pour le faire plus aisément.
0: Plusieurs sites de vente en ligne proposent d'ailleurs cette option. Alors allez vite faire le tour de votre véhicule, il est encore temps.

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1: Bonjour à tous et bienvenue si vous nous rejoignez sur Autoroute Info. Nous sommes le mercredi 24 juin, il est à 5h30. On va prendre la direction de la Savoie puisqu'il y a un convoi exceptionnel qui circule à l'approche du tunnel de Fréjus. C'est sur l'A43, direction Turin, kilomètre 190, à l'approche du tunnel du Fréjus, devrais-je dire. Et en fait, le véhicule qui circule en convoi exceptionnel est très large et il est après la sortie 29 de Saint-Michel-de-Maurienne. Donc soyez prudents si vous passez à côté du véhicule. Sur la 79, un accident s'est produit hier soir vers 19h en fin d'après-midi. Cet accident est toujours en cours. Alors, heureusement, vous pouvez circuler quand même. C'est un poids lourd qui s'est couché sur les voies. Il a fallu tout d'abord porter secours au chauffeur du poids lourd, puis remettre sur ses roues le poids lourd. L'autoroute a été coupée une bonne partie de la nuit, mais le poids lourd lui est toujours sur place. Donc la voie de droite reste neutralisée. C'est sur la 79, direction Mâcon, kilomètre 52. Une intervention qui se poursuit au niveau de la sortie de Thiel sur Acolin, un tout petit peu après. Et puis sur l'autoroute A6, un véhicule a fait une sortie de route. C'est en Seine-et-Marne, kilomètre 91. Au niveau de l'aire de Liard, il est dans la bretelle de sortie de cette aire de repos qui est située après la jonction avec la 77. Attention à la pollution, en plus de la canicule. Aujourd'hui, il y a des restrictions. La vitesse est abaissée de 20 km/h à Paris, à Lyon, en Isère, sur l'A65, dans la zone urbaine des Pays de Savoie, la zone alpine de Savoie. Et la circulation est différenciée du côté de Paris et de Lyon.

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1: Bienvenue en ce tout début de matinée avec un incident qui nous est signalé à l'instant. Un obstacle sur l'autoroute A6. C'est lorsque vous allez en direction de Paris après le kilomètre 421 de la 6, c'est après la sortie de 31 points, Villefranche-Nord. C'est lorsque vous êtes dans le département du Rhône. Il s'agirait d'une cuve tombée sur les voies, proche des voies. Il y a actuellement des agents d'APRR qui interviennent. C'est l'information qu'on vient de recevoir pour ramasser cet obstacle. Soyez particulièrement vigilants pour leur sécurité. Donc, obstacle sur la 6, direction Paris, après le kilomètre 421. C'est donc après la barrière de péage de Villefranche-Lima et la sortie 31 points, Villefranche-Nord. Les autres difficultés que vous pouvez rencontrer, la température, vigilance rouge, orange, canicule, 58 départements en vigilance rouge, pratiquement les deux tiers de la France, de la façade ouest au centre de la France, en comptant plusieurs départements de Bourgogne-Franche-Comté, l'Île-de-France, et 31 départements en vigilance orange, canicule, des températures qui vont fortement augmenter. Si vous êtes parti pour un long trajet, faites des pauses régulières, pensez également à prendre de l'eau avec vous et pensez aux passagers les plus fragiles. Les chantiers nocturnes, ceux de cette nuit, tout d'abord, qui ne sont pas terminés. Il y a toujours actuellement en Bourgogne sur la 6 en direction de Paris le diffuseur 28 Mâcon Nord qui est fermé en entrée et sortie. C'est jusqu'à ce matin 6h environ. Et cette fermeture est couplée à la fermeture de la bretelle A40 depuis Genève vers A6 Paris. Ça veut dire que si vous êtes sur la 40, que vous allez en direction de Mâcon et de Paris, la jonction avec la 6 direction Paris est fermée. Il faudra suivre l'itinéraire S8 un peu avant d'arriver sur la 6. C'est dans le secteur de Mâcon. On notera également qu'en région Rhône-Alpes, en Haute-Savoie, la 40 est toujours fermée dans les deux sens entre la sortie 10 Bellegarde et la sortie 8 Hauteville. C'est de 21h à 6h du matin. Il faut suivre l'itinéraire fléché IS7 pour contourner cette difficulté. Enfin, en Ile-de-France, sur la 5 en direction de Troyes et d'Arvigny, la sortie 12 de Savigny Parc d'activité est fermée jusqu'à 10h ce matin. La bretelle d'accès 12 à la 5A vers Paris. Donc, quand vous rentrez sur la 5A direction Paris par ce diffuseur 12, il y a une fermeture également jusqu'à jeudi 10h, c'est en continu. Et donc, vous devez emprunter les entrées-sorties situées en amont et en aval pour rejoindre le secteur d'Arvigny sur cette autoroute A5A.
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1: À suivre sur notre antenne, d'ici quelques minutes, nous aurons un reportage de la rédaction. Nous irons du côté du Bas-Rhin, en Alsace, à Célestat. On partira à la découverte de la bibliothèque humaniste de la ville. Mais tout de suite, on va poursuivre en musique sur Autoroute Info. Et c'est avec Adèle Castillon qui fait la tournée des festivals cet été. Elle sera notamment au Delta Festival à Marseille fin juillet. Puis en tournée dans toute la France, à Grenoble, Lille, Reims, Paris. On l'écoute sur Autoroute Info.

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1: Merci d'être avec nous. On vous rappelle cet obstacle sur l'autoroute A6 en direction de Paris après le kilomètre 421 et après la sortie de Villefranche. C'est donc après la barrière de péage de Villefranche-Limat et après la sortie 31 points Villefranche-Nord. On va à présent en Alsace, dans le Bas-Rhin, à Célestat. On parle à la découverte de la bibliothèque humaniste de la ville. Visite en compagnie de Jérémy Esclavard.
2: Située en plein cœur du centre historique de Célestat, à deux pas de l'église Saint-Georges, la bibliothèque humaniste est installée depuis la fin du 19e siècle dans l'ancienne halle au blé de la ville. Après avoir pénétré à l'intérieur du bâtiment, on se rend dans la salle de l'exposition permanente au premier étage pour retrouver Chloé Carré, la directrice des lieux. Et elle commence par nous expliquer ce qu'est une bibliothèque humaniste.
3: C'est une bibliothèque patrimoniale, parce que le fonds le plus précieux qu'on conserve, c'est un fonds de livres de l'époque médiévale jusqu'à des époques plus récentes. Le livre le plus ancien date du 7e siècle et l'essentiel des collections les plus connues. Ce sont les collections du Moyen-Âge et de la Renaissance avec un très beau fond 15e, 16e siècle, en particulier la collection de Beatus Rhenanus.
2: On voit beaucoup ce nom, Beatus Rhenanus. Pourquoi il est si important?
3: C'est un enfant du pays, c'est un humaniste célestadien qui en 1547 lègue sa collection à la ville. C'est une collection très riche, très diversifiée, de la géographie jusqu'à l'astronomie, en passant par la médecine, en passant par la philosophie antique.
2: Quand on arrive, on a par exemple le cahier d'écolier de Beatus Rhenanus, vous pouvez nous en parler.
3: C'est la pièce maîtresse de la collection. C'est assez touchant, marquant de pouvoir voir ce cahier d'écolier. Ça permet de comprendre quel est l'enseignement qu'on prodigue aux jeunes de Célestat et des environs qui ont les moyens de suivre des études. C'est une méthode de pédagogie très innovante qu'on enseigne à l'école latine de Célestat et Beatus Rhenanus a pu en bénéficier. Et on le voit très bien, très concrètement, très intimement, j'ai envie de dire, grâce à ce manuscrit.
2: Il y a d'autres pièces également ici à cet étage. Pour vous, en plus du cahier d'écolier de Beatus Rhenanus, qu'est-ce qu'il faut voir absolument quand on est de passage à la bibliothèque humaniste?
3: Le charme de la bibliothèque, c'est aussi qu'à chaque fois qu'on vient, on voit des œuvres différentes. Tous les 3 à 4 mois, on procède à une rotation des collections. Et puis après, moi, une œuvre que j'aime particulièrement, c'est cette sculpture ici, qui est assez touchante aussi. Vous voyez un vieillard endormi qui a la main sous son menton et c'est très probablement un fragment d'un ensemble sculpté plus important qui était autrefois présenté dans l'église Saint-Georges de Célestat. Donc très bel édifice gothique.
2: À noter que du mardi au dimanche, des visites guidées sont proposées. Plus d'informations sur bibliothèque-humaniste.fr.

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1: Avec l'intervention d'un patrouilleur sur les voies de la 6 en ce moment, kilomètre 354, il y a un chevreuil qui a été percuté par un véhicule. Il est sur les voies, donc obstacle sur les voies, c'est volumineux, puisqu'il s'agit de ce chevreuil. Un patrouilleur va le ramasser. Et l'OT des voies, c'est sur la 6 en direction de Lyon. C'est un peu avant la sortie 27 Tournu. Donc dans le secteur entre Chalon-sur-Saône et Mâcon, avant la sortie 27 Tournu sur cette autoroute à 6. Obstacle sur les voies et patrouilleur qui intervient en Saône-et-Loire. Information à suivre sur Autoroute Info. On en parle d'ici 5.

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1: Il est 6h, merci d'être avec nous.
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1: Dans ce milieu de semaine, ce qui marque bien sûr l'actualité, c'est toujours les températures élevées qu'il faut attendre, qui sont déjà presque présentes très tôt ce matin. On va d'abord parler des obstacles qui peuvent être présents sur votre route. Tout d'abord, cet obstacle sur la 6 en direction de Lyon, c'est au kilomètre 354 lorsque vous êtes en Saône-et-Loire. C'est juste avant la sortie 27 Tournu, donc entre le secteur de Chalon-sur-Saône et celui de Mâcon. Chevreuil écrasé sur les voies qui étaient percutées par un véhicule. Un patrouilleur est sur place pour tenter de loter des voies de circulation. Soyez vigilants, bien sûr, pour sa sécurité. Il y a des obstacles aussi sur l'A6. C'est en direction de Paris, après le kilomètre 421 et la barrière de péage de Villefranche-Lima. C'est juste aussi après la sortie 31 points. Villefranche-Nord, là aussi, du monde sur place, du personnel de la PRR qui intervient pour ramasser ces obstacles. On parlait des températures élevées, de la canicule, avec toujours une vigilance rouge et orange canicule. 58 départements en vigilance rouge, c'est tout l'ouest de la France et également le centre, toute une bande qui part du centre en passant par l'Île-de-France, la Bourgogne-Franche-Comté, et puis 31 départements en vigilance orange, tout l'Hexagone est encore marqué par ces températures élevées. On attend plus de 35 degrés voire 40 degrés dans la journée, dans l'après-midi. Actuellement, il y a déjà près de 25 degrés à Lyon, Paris ou encore Dijon. Je rappelle aussi d'ailleurs qu'il y a toujours des fermetures en place lorsque vous êtes sur la 40. Il y a toujours cette fermeture entre la sortie 10 Bellegarde et la sortie 8 Hauteville de 21h à environ 6h du matin. En attendant la réouverture, il faut suivre l'itinéraire IS7. Tout de suite, les titres de France Info.
2: Elle est une ce matin, forcément c'est 58 départements en vigilance rouge pour la canicule.
3: Et le thermomètre sera encore bien haut aujourd'hui pour ce 8e jour de la vague de chaleur qui sévit en France. Hier, de nombreux records de température ont encore été battus, avec 35 degrés ou plus enregistrés dans les trois quarts des stations de Météo France. Il fait chaud dans les écoles, sur les chantiers aussi. Ces derniers doivent être arrêtés à la mi-journée dans plusieurs départements en vigilance rouge, notamment en Haute-Garonne et dans plusieurs départements franciliens. Une femme tuée dans une frappe russe dans la ville de Kharkiv, dans le nord-est de l'Ukraine. Plusieurs maisons et un magasin ont été endommagés. Des frappes qui ont déclenché un incendie également, indiquent les autorités de la région ukrainienne. L'Assemblée nationale approuve la réforme constitutionnelle qui vise à accorder à la Corse une autonomie au sein de la République. Une première étape importante pour l'avenir de l'île, selon le Premier ministre Sébastien Lecornu. Et puis au Mondial de football, la Croatie a battu le Panama la nuit dernière, 1-0. À noter aussi hier ce festival du Portugal qui a écrasé l'Ouzbékistan 5-0.
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1: À suivre d'ici quelques minutes, bien sûr, l'infotrafic sur Autoroute Info. On écoutera aussi Katy Perry, Statu Quo. Mais tout de suite, on poursuit avec cette chanteuse qui sera au Solidays de Paris vendredi prochain. Chanteuse franco-haïtienne, c'est l'un des phénomènes de l'été. C'est Naïka sur Autoroute Info.

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1: Et en ce tout début de matinée, on rappelle cet obstacle, hein, toujours signalé sur la 6, kilomètre 420 en direction de Paris. C'est dans le secteur de Villefranche-sur-Saône, dans le département du Rhône. C'est après la barrière de péage de Villefranche-Limay. Il y a aussi toujours des fermetures en cours, de réouverture prochaine, hein, peut-être déjà qui est en train de se préparer, mais actuellement la 40 est fermée dans les deux sens entre la sortie 10 Bellegarde et la sortie 8 Hauteville, et c'est normalement jusqu'à environ 6h du matin. On notera également en Bourgogne sur la 6 direction Paris, le diffuseur 28 Macondor qui est fermé en entrée et sortie là aussi jusqu'à ce matin. Normalement fermeture couplée à la fermeture de la 40 dans le secteur de Mâcon. Lorsque vous voulez aller en direction de Paris, il faut suivre l'itinéraire fléché et suite. D'ici quelques minutes, on fera un point sur vos conditions de circulation. Nous aurons également les prévisions de Météo France. On écoutera aussi Katy Perry. Et tout de suite, on poursuit ensemble avec Statu Quo.

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1: Avec un accident qui nous est signalé sur l'autoroute A5, il s'agirait d'une voiture et d'un poids lourd qui serait sur la bande d'arrêt d'urgence. C'est sur la 5, donc en direction de Paris, après le kilomètre 211 et après la jonction avec la 31. Donc accident sur cette autoroute A5, après la jonction avec la 31, un peu avant le secteur de Chaumont, en direction de Paris, voiture et poids lourd sur la bande d'arrêt d'urgence. Information à suivre d'ici une minute sur autoroute.

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1: 6h15, bienvenue si nous vous rejoignez avec une nouvelle information. 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Vous êtes sur Autoroute Info avec cet animal qui nous est signalé à proximité des voies de circulation. Il s'agirait d'un chevreuil sur l'autoroute A6, c'est en direction d'Orléans et c'est donc au kilomètre 9 que ce chevreuil a été aperçu proche des voies qui peut traverser à tout moment. Vous êtes concerné en fait dans les deux sens de circulation, que ce soit en direction de l'A5 et de Nancy ou encore en direction de l'autoroute A6 et d'Orléans. Kilomètre 9 entre la sortie 1 Provins et la sortie 2 Paron à Saint-Valérien. Les autres difficultés, bien toujours cet accident signalé sur la 5 en direction de Paris. C'est après le kilomètre 211 lorsque vous êtes dans le département de la Haute-Marne. C'est avant la sortie 24 Chaumont. Voiture sur voie de droite et poids lourd sur la bande d'arrêt d'urgence. Il y a aussi des débris qui seraient sur les voies de circulation. Soyez particulièrement vigilant. A priori, vous pouvez rouler à gauche, mais il y a aussi ces débris. En tout cas, ralentissez et soyez prudents. Hein. Du monde sur place bientôt pour les opérations d'évacuation. Et puis toujours un obstacle signalé sur l'autoroute A6. C'est au kilomètre 420 en direction de Paris. C'est dans le secteur de Villefranche-sur-Saône, dans le département du Rhône. Et c'est donc après la sortie 31 points Villefranche-Nord. On rappelle également les mesures anti-pollution liées bien sûr aux fortes chaleurs, puisque vous avez la circulation différenciée qui est confirmée. Elle est déjà en place habituellement, mais elle est confirmée, y compris ce matin à 6h à Paris. Il faut rouler uniquement dans le périmètre de l'A86 lorsque vous avez des vignettes 0, 1 et 2. Les autres vignettes, critères 3, 4, 5, 6, ne sont pas autorisées. De plus, il y a la circulation différenciée aussi à Lyon. Également, des mesures de limitation de la vitesse à moins 20 km/h lorsque vous arrivez du côté de la capitale et également quand vous arrivez à Lyon. C'est souvent rappelé par les panneaux au-dessus des voies de l'autoroute. Et c'est donc une mesure obligatoire hein, pour éviter l'augmentation de cette pollution, et notamment la pollution à l'ozone.
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1: Et bien sûr, ces pics de pollution sont fortement liés à la météo, aux températures élevées. On écoute tout de suite les prévisions. Prévisions météo pour aujourd'hui et notamment cet après-midi, c'est avec Thibaut Corrouge de Météo France.
2: Les conditions caniculaires se poursuivent sur le pays. Après une matinée encore bien ensoleillée et chaude, de nombreux nuages bourgeonnent cet après-midi sur les massifs du sud, mais aussi sur la région Auvergne-Rhône-Alpes et la région Centre-Val de Loire, débordant parfois sur le sud de l'Île-de-France ainsi que sur la Bourgogne. Ces nuages sont susceptibles de tourner à l'orage, les averses sont plutôt modérées. En revanche, l'activité électrique et les rafales peuvent être assez sensibles. En parallèle, une bise se lève, soufflant jusqu'à 40 km/h en rafale entre le Grand Est et la Nouvelle-Aquitaine, aggravant le dessèchement des sols. Des Pyrénées-Atlantiques à la Gironde, le soleil domine dans une atmosphère pesante. Côté température, de nouveaux records devraient être atteints. Comptez 36 degrés à Annecy, 37 à Mulhouse et Besançon, 38 à Nancy, Lyon, Grenoble et Chambéry, 39 à Dijon, 40 à Paris, Auxerre et Pau, 41 à Bourges, 42 à Clermont-Ferrand et Vichy et enfin 43 degrés à Bordeaux. Bonne route avec Météo France sur Autoroute Info.
1: Et à suivre sur notre antenne, d'ici quelques minutes, nous parlerons de vannes aménagées sur Autoroute Info. Ça peut être une bonne idée pour les vacances. Un titre qui buzz sur les réseaux sociiaux, Tame Impala, un projet musical incarné par le chanteur australien Kevin Parker. On les écoute tout de suite avec Jenny sur Autoroute Info.

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1: Avec un obstacle qui nous est signalé à l'instant sur la 6, c'est en direction de Paris après le kilomètre 334 et après la sortie 26 Chalon-sur-Saône dans ce département de la Saône-et-Loire. Donc obstacle avec peut-être gêne à la circulation sur la 6 direction Paris après ce kilomètre 334 et la sortie 26 Chalon-sur-Saône. Information à suivre sur Autoroute Info. On en parle d'ici.

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1: Merci d'être avec nous en ce début de matinée. On rappelle cet accident qui s'est produit sur l'autoroute A5 avec gêne à la circulation, puisqu'il y a deux véhicules impliqués, une voiture sur la voie de droite, un poids lourd sur la bande d'arrêt d'urgence. Il y aura aussi des débris sur les voies de circulation. C'est en direction de Paris, un peu avant la sortie 24 Chaumont, et aussi dans le prolongement de l'autoroute A31. Retour caméra nous indique un poids lourd sur la bande d'arrêt d'urgence et de fait un véhicule sur la voie de droite. Du monde sur place. Il faut circuler uniquement sur la partie gauche de la chaussée. Et tout de suite un reportage, la van life, le vent en poupe depuis plusieurs années. Mais au-delà de la carte postale, quels sont les avantages et les inconvénients de ce mode de voyage en van? On fait le point avec Émilien Favre.
2: Pour en savoir plus, j'ai rencontré Christophe Léger, responsable de l'agence Vanaway à Dijon, qui loue des vannes et des fourgons aménagés. Ce que l'on peut dire, c'est que le profil des personnes intéressées est éclectique.
3: On a toutes sortes de clientèles, des jeunes qui veulent partir en vacances, des couples et des personnes âgées jusqu'à 80 ans qui veulent vivre aussi une expérience différente de ce qu'ils ont toujours connu, des campings, de la caravane et de l'hôtel.
2: 90% de ces personnes qui tentent l'aventure le font pour la première fois. Parmi les questions que l'on peut se poser, il y a évidemment celle de la différence avec le camping-car. Cela tient principalement de la base. Christophe Léger.
3: Un van est sur la base de la carrosserie d'un utilitaire, alors que le camping-car, c'est sur un plateau sur lequel on a rajouté un élément, ni plus ni moins qu'une caravane.
2: Et cela apporte des avantages vis-à-vis de la conduite et du stationnement.
3: Le van reste dans la catégorie utilitaire. Donc la restriction de stationnement est moins limitée que le camping-car. À savoir que le camping-car est considéré comme un élément habitable, ce qui n'est pas forcément le cas d'un van. Le van, à partir du moment où il n'y a pas de signe extérieur d'habitation, peut stationner partout. Qu'un camping-car n'a pas cette facilité de stationnement.
2: Évidemment, cela n'enlève en rien l'obligation de respecter le code de la route et notamment les interdictions de stationner à certains endroits et certaines heures. À part cela, il faut simplement profiter. Christophe Léger.
3: L'idée des vacances en van ou en fourgon, c'est les vacances liberté. C'est partir avec le minimum d'affaires, revenir avec le maximum de souvenirs, de découvrir les endroits magnifiques de notre pays et des autres pays. On roule, on s'arrête, on voit quelque chose de merveilleux, et ben on fait une petite pause prolongée, on n'a pas de chronomètre pour savoir à quelle heure on doit arriver pour manger ou pour partir. On a tout ce qu'il faut. Et une chose primordiale, laisser les espaces nature propres.
2: Pour vous essayer à la van life, la location débute à 500 euros la semaine pour un fourgon en saison basse, histoire de goûter vous aussi à ce petit vent de liberté.
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1: Avec des obstacles toujours signalés sur la 6 en direction de Paris, un patrouilleur est sur place pour les ramasser. Il s'agit de débris de pneus, donc en Saône-et-Loire, direction Paris, dans ce secteur de Chalon-sur-Saône, après la sortie 26 Monceau-les-Mines. Débris de pneus signalés et un patrouilleur sur les lieux pour les ramasser. Information à suivre sur Autoroute Info. On y revient d'ici.

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1: Bientôt 6h30, merci d'être avec nous. On va rappeler les fortes chaleurs, également les épisodes de pollution, les mesures obligatoires, mais aussi cet accident qui s'est produit sur l'autoroute A5. C'est lorsque vous allez en direction de Paris, c'est lorsque vous êtes en Champagne-Ardenne, dans le département de la Haute-Marne, avant la sortie 24 pour Chaumont. Voiture sur voie de droite, poids lourd sur bande d'arrêt d'urgence, des débris sur les voies. Un patrouilleur est actuellement sur place et va neutraliser la voie de droite. Il n'y a de toute façon plus que la voie de gauche pour circuler. Un ralentissement à proximité, bien sûr, du personnel en intervention et de ces véhicules accidentés. Sur la 6, en direction de Paris, après le kilomètre 334, dans le secteur de Chalon-sur-Saône, il y a des débris de pneus qui sont signalés. C'est après donc la sortie 26 Chalon-sur-Saône, Monceau-les-Mines. Un patrouilleur est aussi sur les lieux. Prudence pour sa sécurité. Du côté de l'autoroute A19, il y a un chevreuil qui est toujours signalé sur cette autoroute A19. Il peut traverser les voies à tout moment. Vous êtes concerné dans les deux sens de circulation. C'est à hauteur du kilomètre 9, donc entre la sortie 2 par Saint-Valérien et la sortie 1 Provins. Alors direction la 5 et Nancy ou en direction de l'autoroute A6 et d'Orléans. On rappelle les fortes températures attendues aujourd'hui. 58 départements toujours en vigilance rouge canicule, 31 départements en vigilance orange, des températures déjà supérieures à 25 degrés ce matin qui devraient dépasser les 35 degrés dans la journée. Conséquence, il y a aussi des mesures anti-pollution à l'ozone, moins 20 km/h lorsque vous arrivez à Paris et à Lyon. Et il y a aussi la circulation différenciée qui est confirmée, bien mise en place sur l'autoroute A6 par exemple quand vous allez en direction de Paris, quand vous arrivez à Paris. Seuls les critères 0, 1 et 2 peuvent circuler. Et de même à Lyon. Tout de suite, on poursuit avec les titres de France Info.
2: Et à la une, Marie Marty-Rossian, la journée d'hier a été la plus chaude jamais enregistrée depuis 1947 en France.
3: Avec une température moyenne en journée de 38,2 degrés et la vague de chaleur se poursuit. Aujourd'hui, on attend notamment 40 degrés à Valence et à Paris, 42 à Bordeaux ou encore 44 à Châtellerault. En raison de la canicule, les sites touristiques s'adaptent. À Paris, la Tour Eiffel et le Louvre vont fermer leurs portes plus tôt, à 16h. À Nantes et à Lyon, par exemple, les musées sont gratuits pour ceux qui veulent profiter de la climatisation. Le parquet antiterroriste demande le renvoi en procès de l'assassin présumé de Dominique Bernard, Mohamed Mogouchkov, ainsi que de son frère cadet et de son cousin. Le professeur de français avait été tué en octobre 2023 à Arras, à la sortie de la cité scolaire où il enseignait. Le parquet demande à ce que les mises en cause soient jugées devant la cour d'assises spéciale des mineurs. Et puis la Colombie en route pour les 16e de finale de la Coupe du Monde de foot. Après cette victoire il y a quelques minutes, 1-0 contre la République démocratique du Congo un peu plus tôt, c'est la Croatie qui a battu le Panama 1-0 également.
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1: D'ici 5 minutes, l'infotrafic, on viendra sur les principales difficultés. Tout de suite, on poursuit avec un nouvel extrait de l'album commun Oxygène de Jack et Carla.

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1: Avec un accident qui nous est signalé sur l'autoroute A31, c'est en Côte d'Or, lorsque vous allez en direction de Nancy. Accident qui s'est produit après la sortie 5 Châtillon-sur-Seine, avec peut-être gêne à la circulation. En tout cas, un patrouilleur se rend sur les lieux A31, direction Nancy, en Côte d'Or, après la sortie 5 Châtillon-sur-Seine. Til Châtel, information à suivre sur Autoroute Info. On en reparle d'ici 30 secondes.

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1: Merci d'être avec nous. Nouvelle information qui nous parvient à l'instant. Information prioritaire sur Autoroute Info. Avec un obstacle qui est signalé sur la 46, au contournement Est Lyonnais, direction Marseille. C'est lorsque vous êtes dans le département du Rhône. Donc, obstacle sur cette autoroute A46 après le kilomètre 4 et après la sortie 2. Trévoux, Neuville-sur-Saône. Et puis confirmation qu'un accident s'est produit sur l'A31 en Côte d'Or, direction Nancy. C'est lorsque vous avez dépassé la sortie 5 Châtillon-sur-Seine. C'est entre Dijon et Langres, avec peut-être gêne à la circulation. C'est au kilomètre 77. On en reparle d'ici quelques minutes dans notre prochain flash aux alentours de 6h45. Auparavant, on écoutera The Pointer Sister et tout de suite Nickelback.

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1: Avec des débris de pneus signalés sur la voie de gauche de l'A40, c'est au kilomètre 142 lorsqu'on va en direction de Paris et de Mâcon, c'est dans le département de l'Ain, c'est après la jonction avec l'A42. Donc débris de pneus sur voie de gauche de l'A40, direction Paris et Mâcon, dans ce département de l'Ain. Patrouilleurs seront sur les lieux. Information à suivre sur Autoroute Info, on en reparle d'ici.

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1: Avec un véhicule arrêté sur l'autoroute A36 au kilomètre 65 lorsqu'on va en direction de Beaune et de Paris dans le département du Doubs à hauteur de la barrière de péage de Saint-Maurice. Donc véhicule en panne sur l'A36 à cette barrière de péage avec peut-être un peu de gêne à la circulation lorsque vous roulez en direction de Beaune et de Paris. C'est après la sortie 6 points Pontarlier-Pont-de-Roide. D'informations à suivre sur Autoroute Info d'ici.

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1: Et en ce début de matinée, à presque 6h45, plusieurs incidents, la pollution également, des températures élevées. On commence par l'autoroute A5, lorsque vous allez en direction de Paris, au kilomètre 211, un peu après le kilomètre 211, il y a un accident qui s'est produit. Voiture et poids lourd sur bande d'arrêt d'urgence, la voiture a pu être poussée sur la bande d'arrêt d'urgence. La voie de droite reste neutralisée, c'est un peu avant la sortie 24 Chaumont. Un patrouilleur est sur place, ainsi que la gendarmerie et les pompiers. En fait, vous avez la seule voie de gauche pour circuler. Dans ce secteur, ça ne génère pas de bouchons. Voilà, roulez prudemment, en tout cas, ne roulez pas trop près des véhicules en intervention sur cette voie de droite, puisqu'ils sont à droite et sur la bande d'arrêt d'urgence. Restez bien sur la voie de gauche. Sur la 31, accident qui s'est produit impliquant deux poids lourds. C'est lorsque vous allez en direction de Nancy, quand vous êtes dans le département de la Côte d'Or. C'est au kilomètre 77 de poids lourds, donc sur la bande d'arrêt d'urgence après la sortie 5 selon G, c'est entre Dijon et Langres. Sur la 46, au contournement est lyonnais, un obstacle, une poubelle tombée sur les voies au kilomètre 4, c'est en direction de Marseille, dans ce département du Rhône, un peu après la jonction avec la 6. On reste en région Rhône-Alpes avec des obstacles sur la 40, c'est en direction de Paris et de Mâcon, kilomètre 142, débris de pneus signalés sur la voie de gauche. Et puis du côté, oui, donc sur la 40, débris de pneus sur la voie de gauche, c'est un peu après la jonction, un peu avant la jonction avec l'autoroute A42 et surtout après la sortie 8 Hauteville. Lorsque vous êtes sur la 36, véhicule en panne en direction de Beaune et de Paris, c'est au kilomètre 65 dans ce département du Doubs, donc c'est juste à hauteur de la barrière de péage de Saint-Maurice. Du côté de la 19, c'est un chevreuil qui est proche des voies de circulation, vous êtes concerné dans les deux sens, direction Orléans en direction Nancy, c'est au kilomètre 9, donc entre les sorties 1 Provins et 2 Paron-Saint-Valérien. On termine par les bouchons à Paris, qui sont déjà bien présents puisqu'ils font environ une heure pour couvrir les 30 derniers kilomètres de l'autoroute A6, 30 kilomètres de moyenne avec des bouchons déjà présents dès le secteur d'Evry. On rappelle aussi cette vigilance rouge canicule, 58 départements en vigilance rouge, 31 en vigilance orange. Pensez à vous munir de bouteilles d'eau, à vous réhydrater régulièrement, surtout si vous êtes parti pour un long trajet. Et puis conséquence, mesure anti-pollution à l'ozone sur Paris et Lyon. Lorsque vous arrivez à Paris, lorsque vous arrivez à Lyon, moins 20 km/h obligatoire. Et puis les vignettes critères pour passer, eh bien, ce sont les vignettes 0, 1 et 2. Il n'est pas autorisé de circuler dans Paris et à proximité de Lyon et dans Lyon avec les vignettes 3, 4, 5, 6. Circulation différenciée qui est donc confirmée. Tout de suite, on fait le point sur les chantiers nocturnes à venir et notamment en région Rhône-Alpes, la 40 qui est fermée dans les deux sens cette semaine entre la sortie 10 Bellegarde et la sortie 8 Hauteville de 21h à 6h du matin avec un itinéraire qui est mis en place, ce qui est l'itinéraire 7. On notera d'ailleurs qu'il y a toujours une fermeture en cours de l'autoroute A40 d'après les messages qu'on peut voir sur nos écrans. La 40 toujours fermée lorsque vous arrivez de Genève et que vous rejoignez le secteur de Mâcon pour remonter sur la 6 en direction de Paris. Bon, la bretelle de jonction entre la 40 et la 6 direction Paris reste fermée pour cause de travaux. La sortie, il y a donc un itinéraire fléché S8 dans ce secteur. On notera également que la sortie 28 Mâcon Nord est fermée en entrée et sortie. Donc le diffuseur de Mâcon Nord est fermé en entrée et sortie jusque ce matin encore. C'est toujours le cas aussi d'après les messages qu'on peut voir sur nos écrans. Diffuseur 28 de Mâcon Nord fermé lorsque vous allez en direction de Paris. Enfin, au-delà du réseau APRR, fermeture chaque nuit de cette semaine du tunnel de Fourvière dans les deux sens de circulation de 21h à 6h du matin. On aura l'occasion de revenir régulièrement sur tous ces chantiers nocturnes.
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1: D'ici quelques minutes, nous aurons un reportage du côté de la cité médiévale de Montluçon. Ce sera, on visitera cette cité et ce sera comme si vous étiez, si vous y étiez dans ce reportage. Ce sera dans moins de 5 minutes. Tout de suite, on poursuit avec Dizis Mélodrama.

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1: Dans ce début de matinée, on vous rappelle cet accident sur la 5. Lorsque vous êtes en Haute-Marne, c'est en direction de Paris, avant la sortie 24 Chaumont, qu'il y a une voiture et un poids lourd sur bande d'arrêt d'urgence, les débris sur les voies. La voie de droite est neutralisée, beaucoup de monde sur place. Il faut serrer à gauche, la seule voie qui reste disponible. On met maintenant le cap sur le centre de la France avec une halte dans la jolie ville de Montluçon, entre ces maisons d'époque et le château des Ducs de Bourbon, la cité médiévale regorge de sites à découvrir. Reportage Victor Simonet.
2: Une balade s'imposait dans l'un des lieux forts de Montluçon, sa cité médiévale. Départ de l'Office du tourisme, accompagné par Julie Besançon, guide et conférencière dans la ville bourbonnaise, devant la tour de la Porte des Forges.
3: C'est vraiment une des tours principales, c'est une des tours médiévales et on se trouve juste à cet endroit-là.
4: Donc le château, puis sur notre gauche là-bas.
3: On aperçoit les remparts du château, puisqu'on avait des remparts pour protéger la ville, mais une deuxième fortification qui, elle, venait vraiment encercler le château pour renforcer le système défensif.
2: Au détour d'une ruelle pavée, nous voici devant les trésors de la cité.
3: On a de très beaux exemples ici de maisons à colombage ou maisons à pans de bois. Malheureusement, les premières maisons comme ça, notamment celles du XIIe siècle, n'ont pas forcément résisté autant. Et puis on a ces drôles de petites ruelles.
4: Donc vraiment des tout petits passages, vraiment très très étroits pour que les auditeurs se rendent compte, on est sur une largeur de combien de...
3: D'à peine un mètre pour celui-ci. Il y en a certains, je pense que même en passant en biais, on passe pas.
4: Ouais. Ah non, mais là, c'est vraiment impressionnant.
2: Poursuivons notre chemin par un détour au jardin Wilson.
3: Il a la particularité d'être au cœur de la cité médiévale. Donc, c'est un jardin qui a été créé en plein pendant la révolution industrielle. Donc, le jardin, on le voit très bien, il est sur différents niveaux et on le trouve sur d'anciennes carte postale intitulée « Le jardin suspendu de Montluçon ».
2: Dernière étape de notre immersion, au cœur du joyau de la cité.
4: On m'a dit, on ne peut pas aller dans la cité médiévale de Montluçon sans passer par la chapelle du Sacré-Cœur. Alors, qu'est-ce qu'elle a de si particulière, cette chapelle Sœur Viviane ?
5: Eh bien, cette chapelle est un peu cachée dans la cité médiévale, avec une façade très sobre. Et quand vous ouvrez la porte, effectivement, vous êtes ébloui par son style très particulier. Elle est toute en longueur, elle a une très belle perspective.
2: Pour pouvoir déambuler au sein de la cité, la ville de Montluçon est accessible depuis l'autoroute A714.

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1: Bon début de journée, bel été, merci d'être avec nous. Il est 7h.
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1: Nouveau point sur vos conditions de circulation avec toujours ce matin Olivier Noël. Bonjour Olivier.
2: Bonjour Elliott.
1: Et on va faire un tour d'horizon des conditions de circulation avant de parler bien sûr à nouveau de la météo, des fortes chaleurs. D'abord les interventions signalées en ce moment et on va parler accidents en Haute-Marne mais aussi en Côte d'Or.
2: En Haute-Marne, c'est sur l'autoroute A5. Lorsqu'on va en direction de Paris avant la sortie 24 Chaumont, un poids lourd et une voiture sur la bande d'arrêt d'urgence. Beaucoup de monde sur place, on circule uniquement sur la voie de gauche et puis sur la 31 en Côte d'Or, kilomètre 77 en direction de Nancy, deux poids lourds sur la bande d'arrêt d'urgence. C'est après la sortie 5 Châtillon-sur-Seine. C'est dans le secteur compris entre Dijon et Langres.
1: On va se décaler un petit peu à l'est du pays sur l'autoroute A36 où des véhicules roulent à faible allure.
2: Oui, c'est un convoi d'éoliennes qui est bloqué à la barrière de péage de Saint-Maurice. Donc, convoi assez volumineux. Prudence en arrivant à cette barrière de péage direction Beaune-Paris. C'est au kilomètre 66.
1: Et puis, bien sûr, à cette heure-ci, l'heure de pointe, ceux qui prennent la route du travail. Il y a du monde aux portes des grandes villes. À Paris, et à Lyon, on va regarder un petit peu comment évoluent ces temps de parcours qui étaient déjà assez élevés hein, en région parisienne.
2: Oui, pratiquement une heure pour faire les 30 derniers kilomètres de l'autoroute A6 entre le secteur d'Evry et les portes d'Italie et d'Orléans. Des bouchons qui commencent tôt sur la 6 et puis tôt ce matin. Et puis du côté de Lyon, également des bouchons qui viennent d'arriver. Hein, tout d'abord sur la 42 à l'approche du périphérique lyonnais, 4 kilomètres de retenue, presque et 2 kilomètres environ de bouchons sur la 46 nord direction Marseille. Il y a également maintenant au tunnel de Fourvière, un peu au-delà du réseau APRR, 2 km de bouchons direction Lyon-Centre.
1: Et on vient de parler de Paris et de Lyon, deux secteurs où des pics de pollution sont atteints. Il faut abaisser la vitesse de 20 km/h par rapport à la vitesse maximale autorisée. Les températures, bien sûr, ça reste très chaud, même si là pour ce début de journée, ça grimpe tout doucement. Mais pour l'heure, il fait déjà chaud et ça va continuer de grimper tout au long de la journée avec aujourd'hui, mercredi 24 juin, 58 départements en vigilance rouge pour canicule, 31 qui sont en orange. Allez, maintenant le reste de l'actu. Les titres en une minute, c'est avec France Info.
3: Et à la une, Marie Marquis-Rossian, de très fortes températures attendues encore aujourd'hui.
4: En ce huitième jour de la vague de chaleur qui se poursuit en France, la journée d'hier a été la plus chaude jamais enregistrée depuis le début des mesures en 1947, avec une température moyenne de 38,2 degrés en journée. Plusieurs feux de forêt sont également partis hier dans le Maine-et-Loire, où un peu moins de 100 hectares ont brûlé, également dans le Lot et Garonne. 35 départements en tout sont classés en risque élevé pour les feux de forêt aujourd'hui. Ces enseignements nous oblige encore. L'hommage d'Emmanuel Macron hier à l'historien Marc Bloch, entré au Panthéon aux côtés de son épouse Simone. Cérémonie qui s'est tenue hier soir à Paris. L'historien et résistant avait été assassiné par la Gestapo il y a 82 ans. Et puis en basket, un troisième trophée de champion de France pour Monaco, victorieux hier contre Paris 101 à 92 lors du cinquième et dernier match de finale du championnat. L'AS Monaco qui réalise par ailleurs un quadruplé cette saison après avoir remporté aussi la Super Coupe et la Leaders Cup et la Coupe de France.
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1: Et puis l'infotrafic temps réel aussi hein, sur Autoroute Info avec vous Olivier, on apprend une nouvelle difficulté à l'instant.
2: Un véhicule arrêté en panne qui gêne peut-être la circulation, c'est sur l'A6 lorsqu'on va en direction de Lyon, c'est dans le secteur de Chalon-sur-Saône dans le département de la Saône-et-Loire et donc juste après la sortie 25.2 Chalon-sur-Saône.
1: Merci Olivier, dans quelques minutes le retour aux conditions de circulation, rendez-vous aussi avec le vrai faux d'Autoroute Info et cette question, les travaux sur les aires de repos et de service ne perturbent jamais la circulation, est-ce vrai ou non? La réponse, ce sera juste après avoir écouté Taylor Swift ce matin sur Autoroute Info.

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1: Avec une voiture en panne sur l'autoroute A6 en direction de Paris, c'est après le kilomètre 278 et la sortie 24 de Beaune. La voiture serait sur la bande d'arrêt d'urgence. On est dans le département de la Côte d'Or. Un patrouilleur se rend sur les lieux. Information à suivre sur Autoroute Info. On en reparle d'ici quelques minutes. Notre prochain flash à 7h10, le suivant à 7h10.

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3: Merci d'être avec nous ce matin sur Autoroute Info et les conditions de circulation avec un accident à rappeler. Olivier, il s'est produit en Haute-Marne tout à l'heure cet accident.
4: Sur l'autoroute A5 en direction de Paris, c'est avant la sortie 24 Chaumont. La voiture et le poids lourd sont maintenant évacués. Un patrouilleur est toujours sur place. La voie de droite reste neutralisée.
3: Et donc les opérations qui devraient se terminer dans les prochaines minutes. On en reparlera bien sûr, on suit l'évolution. 7h15, le retour aux conditions de circulation. Point complet sur Autoroute Info. Pour le moment, il est l'heure de retrouver ceux qui répondent à vos questions sur le monde de l'autoroute et plus particulièrement des travaux. Paulin Caillard et Géraldine Mire.
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5: Vrai ou faux, les travaux sur les aires de repos et de service ne perturbent jamais la circulation.
6: C'est faux. Lorsque les travaux impactent l'ensemble d'une aire et l'accès aux services, comme les pompes à essence ou les bornes de recharge électrique, cette aire peut être totalement fermée, généralement pour une durée courte de l'ordre de 24 heures afin de limiter la gêne.
5: Mais est-il possible de mettre en place des aménagements plutôt que des fermetures complètes des aires ?
6: Bien sûr, mais même dans ces cas-là, il peut y avoir gêne au trafic. Il faut parfois réorganiser la circulation sur l'aire et les capacités de stationnement peuvent être réduites. En plus, sur les aires en travaux, il faut rester particulièrement attentif en raison des piétons, parfois nombreux, en déplacement.
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3: Le vrai faux que vous retrouvez aussi sur la page Facebook Autoroute Info, bien utile d'ailleurs pour préparer votre voyage avant les grands départs de l'été. Vous allez peut-être prendre la route dès ce week-end et on sera là évidemment pour vous accompagner. On vous accompagne aussi ce matin dans le 7-9. Dans quelques minutes, retour aux conditions de circulation, prévision de Météo France. Bienvenue sur Autoroute Info.

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1: Et ce mercredi matin à 7h15 sur Autoroute Info, les conditions de circulation avec les fortes chaleurs, la canicule encore attendue tout au long de cette journée. On va encore par endroits dépasser les 40 degrés du monde à cette heure-ci aux portes des grandes villes. Et puis quelques interventions dont on va parler maintenant avec vous, Olivier. Des accidents se sont produits un petit peu plus tôt, deux à rappeler.
2: Et tout d'abord sur la 31 en Côte d'Or entre Dijon et Angres, au kilomètre 77 en direction de Nancy. Il y a deux poids lourds sur la bande d'arrêt d'urgence. La voie de droite est maintenant neutralisée. C'est après la sortie 5 Châtillon-sur-Seine. Sur l'autoroute A5, toujours un patrouilleur sur place. Il est en train de repartir, on le voit avec un retour caméra. Donc c'est pratiquement terminé avant la sortie 24 Chaumont. Les véhicules ont été évacués. C'était après le kilomètre 211. Donc là, c'est quasiment terminé.
1: Et puis l'autoroute A6, juste avant de partir aux portes des grandes villes, un véhicule est en panne.
2: Sur la 6 en direction de Paris, après le kilomètre 278 et la sortie 24 Beaune, voiture sur bande d'arrêt d'urgence, c'est en Côte d'Or.
1: Allez, l'autoroute A6, les deux extrémités de cette autoroute, on arrive à Paris ou à Lyon. Et justement, on va regarder comment la circulation s'écoule. D'abord, peut-être autour de Lyon, Olivier, il y a quelques bouchons qui sont installés, hein, ça y est.
2: Oui, tout d'abord sur le contournement est lyonnais, la 46 nord, 2 à 3 km de bouchon après la sortie 3. Dans le même secteur, sur la 42 à l'approche de Lyon, 3 à 4 km de retenue. Et pour ceux qui arrivent par le tunnel de Fourvière, au-delà du réseau APRR, 2 km de bouchon juste avant ce tunnel de Fourvière.
1: Bien plus au nord, l'Île-de-France, l'arrivée à Paris, et là aussi, il va falloir patienter un peu.
2: Oui, parce qu'il faut pratiquement 1h10 pour faire les 30 derniers kilomètres de l'autoroute A6 entre le secteur d'Evry et les portes d'Italie et d'Orléans.
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1: Les fortes chaleurs aujourd'hui et déjà depuis quelques jours, plusieurs jours, qu'on vient à un épisode intense de canicule. Ça continue ce mercredi et on va s'intéresser à l'évolution justement des conditions météo. Pour savoir à quoi s'attendre dans les prochaines heures, dans la journée, avec Thibaut Courrouge de Météo France.
3: Les conditions caniculaires se poursuivent sur le pays. Après une matinée encore bien ensoleillée et chaude, de nombreux nuages bourgeonnent cet après-midi sur les massifs du sud, mais aussi sur la région Auvergne-Rhône-Alpes et la région Centre-Val-de-Loire, débordant parfois sur le sud de l'Île-de-France ainsi que sur la Bourgogne. Ces nuages sont susceptibles de tourner à l'orage, les averses sont plutôt modérées. En revanche, l'activité électrique et les rafales peuvent être assez sensibles. En parallèle, une bise se lève, soufflant jusqu'à 40 km/h en rafale entre le Grand Est et la Nouvelle-Aquitaine, aggravant le dessèchement des sols. Des Pyrénées-Atlantiques à la Gironde, le soleil domine dans une atmosphère pesante. Côté température, de nouveaux records devraient être atteints. Comptez 36 degrés à Annecy, 37 à Mulhouse et Besançon, 38 à Nancy, Lyon, Grenoble et Chambéry, 39 à Dijon, 40 à Paris, Auxerre et Pau, 41 à Bourges, 42 à Clermont-Ferrand et Vichy et enfin 43 degrés à Bordeaux. Bonne route avec Météo France sur Autoroute Info.
1: Allez, bon début de journée, on se retrouve très vite, le 7-9 d'Autoroute Info pour reparler des conditions de circulation, pour parler aussi voyage avec un ou plusieurs animaux de compagnie. Ça nécessite évidemment des précautions, surtout en ce moment avec la chaleur. On se donne rendez-vous juste après avoir écouté Oria sur Autoroute Info.

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3: Une intervention à rappeler à cette heure-ci sur Autoroute Info. Un accident qui s'est produit. Olivier, c'est sur l'A31.
4: En direction de Nancy au kilomètre 77, c'est entre Dijon-les-Langres, après la sortie 5 Châtillon-sur-Seine. Deux poids lourds sur la bande d'arrêt d'urgence, la voie de droite est neutralisée. Du monde sur place avec un dépanneur et les gendarmes.
3: Et sur les autres axes, pas de gros changements. On va de toute façon se retrouver pour reparler des autres difficultés dans quelques minutes sur Autoroute Info. Pour le moment, et avec les fortes chaleurs, on va parler voyage avec un ou plusieurs animaux de compagnie. Ça nécessite effectivement de prendre pas mal de précautions, Jérémy Esclavard.
5: Une écuelle à portée de main est nécessaire pour donner à boire pendant les pauses. N'oubliez pas que votre animal a une sudation moins importante que vous, humain. Par conséquent, il est bien plus sensible à la chaleur et à la déshydratation. D'ailleurs, ne poussez pas trop fort la climatisation, car cela dessèche l'atmosphère. Pour le rafraîchir, passez un peu d'eau sur la tête de votre animal. Vous pouvez également placer un linge humide au-dessus de sa cage afin de le protéger du soleil, mais veillez à ne pas boucher les ouvertures pour qu'il puisse respirer sans difficulté. Le coup de

service. Voilà, puis vous préparez votre voyage aussi, bien sûr, avant de prendre la route et surtout avant les longs trajets d'été. La page Facebook Autoroute Info, Instagram pour nos coulisses, nos idées de sortie. Et puis nous, on se retrouve à 7h30. On refait le point sur vos conditions de circulation. Point complet après The Cure et un voyage Paris-Séchelles. Julien Doré sur Autoroute Info. Bonne route, bon début de journée. Merci d'être avec nous.

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1: Avec une voiture arrêtée vraiment proche des voies de circulation sur l'A6 en direction de Paris, un secteur très fréquenté puisqu'on est déjà en Ile-de-France, voiture en panne au kilomètre 37 direction Paris, c'est après la sortie 13 étant Pemelan et un peu avant la sortie 10 Corbeil-Essonne. Le passager est également sur la bande d'arrêt d'urgence, ne roulait pas trop près de celle-ci, A6 direction Paris après le kilomètre 37. Information à suivre sur Autoroute Info, on en parle dans deux minutes.

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1: On fait la route ensemble aujourd'hui, ce mercredi matin, 7h30 et encore avec de fortes chaleurs attendues, très très fortes chaleurs tout au long de cette journée. On aura l'occasion d'y revenir. Pour le moment, on se concentre sur les interventions signalées sur votre route, à commencer par un accident. Olivier, c'est sur l'autoroute A31.
2: En direction de Nancy, c'est entre Dijon et Langres. La voie de droite est neutralisée, on circule sur les deux voies restantes. C'est dans une courbe, beaucoup de monde sur place. On le voit avec un retour caméra, c'est après la sortie 5, Châtillon-sur-Seine.
1: On passe à l'autoroute A6 avec deux interventions et à chaque fois en direction de Paris.
2: Tout d'abord en Côte d'Or, après le kilomètre 278 et la sortie 24 Beaune, une voiture sur la bande d'arrêt d'urgence. Et plus loin, après le kilomètre 37 et la sortie 13 Mille-la-Forêt, qu'on est déjà en Ile-de-France dans l'Essonne, voiture aussi sur bande d'arrêt d'urgence. Proche des voies, dans un secteur très fréquenté, on voit avec un retour caméra, visiblement, le conducteur est lui aussi sur cette bande d'arrêt d'urgence.
1: Bah justement, si on continue un petit peu plus loin en direction de Paris, l'arrivée précisément à Paris par l'A6, c'est toujours très chargé.
2: Oui, sur les 30 derniers kilomètres, il faut environ 1h10, 1h20 pour faire ces 30 derniers kilomètres pour rejoindre les portes d'Italie et d'Orléans, des bouchons très présents des secteurs d'Evry.
1: Et puis un petit peu plus à l'est, parfois quelques coups de frein à la jonction entre la 5A et la Francilienne, la direction Evry-Corbeil-Essonne, bouchon habituel de début de journée. Olivier, il y a aussi des difficultés habituelles à l'heure de pointe aux portes de Lyon.
2: Oui, avec environ 3 kilomètres de bouchons sur la 46 Nord, direction Marseille, c'est sur le contournement Est. C'est après la sortie 3. Lorsqu'on arrive à Lyon par l'A42, il faut compter 3 km avant de rejoindre le boulevard périphérique lyonnais en direction Lyon-Centre. Et pareil, lorsqu'on arrive par le tunnel de Fourvière, au-delà du réseau APRR, 3 km de retenue.
1: Merci Olivier. Voilà pour ce tour d'horizon. Attention aussi avec les fortes chaleurs rencontrées en ce moment, les pics de pollution qui sont atteints et il faut réduire la vitesse. Notamment à Lyon, qu'on vient d'évoquer, la région lyonnaise, moins 20 km/h par rapport à la vitesse maximale autorisée. Même chose en région parisienne. L'actualité nationale et internationale maintenant, ce sont les titres de France Info.
3: Et à la une, Marie-Marty Rossian, cette vague de chaleur, 58 départements en vigilance rouge pour canicule.
4: Et le thermomètre qui sera encore bien haut aujourd'hui avec des températures au-dessus des 35 à 40 degrés attendus dans de nombreux départements. Dans le sud du Finistère, 68 000 foyers sont sans électricité ce matin suite à un accident sur un transformateur électrique. Une coupure d'origine accidentelle liée aux fortes chaleurs d'après la préfecture. Un animateur d'un centre de loisirs de l'Ain mis en examen, il est soupçonné d'avoir violé une enfant de 4 ans dans une école maternelle et ce dans le cadre d'activités périscolaires. Il est placé en détention provisoire. Une femme tuée dans une frappe russe dans la ville de Kharkiv dans le nord-est de l'Ukraine ce matin. Plusieurs maisons et un magasin ont été endommagés. Des frappes qui ont également déclenché un incendie, indiquent les autorités. Et puis l'Assemblée nationale approuve la réforme constitutionnelle qui vise à accorder à la Corse une autonomie au sein de la République. Une première étape importante pour l'avenir de l'île selon le Premier ministre Sébastien Lecornu.
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1: Allez, on se retrouve dans quelques minutes sur Autoroute Info. Dans quelques jours, le début des vacances et le moment des départs en vacances. Les bornes de recharge pour voitures électriques sur les aires d'autoroute qui peuvent être prises d'assaut. On va vous dire dans quelques instants comment faire en sorte que le trajet se passe au mieux. Restez bien avec nous sur Autoroute Info. On fait la route ensemble ce mercredi matin. Vous êtes dans le 7-9 et on continue avec Alex Warren.

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1: Avec un accident qui s'est produit sur l'autoroute A42, c'est en direction de Genève, que vous êtes dans le département de l'Ain. Accident au kilomètre 25, à hauteur de la sortie 7 Pérouge. Un patrouilleur se rend sur les lieux. On en reparle d'ici une minute sur autoroute.

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1: On se retrouve sur Autoroute Info et l'actu trafic avec une nouvelle difficulté qui vient de nous être signalée, Olivier. C'est sur l'autoroute A6. Et on parle obstacle. Hein. Olivier, est-ce que vous êtes avec moi?
2: J'ai pas d'informations sur la 6, Elliot.
1: Alors attendez, parce qu'on a un petit problème d'affichage peut-être. Voilà. On parlait obstacle a priori sur les voies de la 6, hein, c'est ça?
2: Oui, sur la 6 en direction de Paris, c'est après le kilomètre 59, après la sortie 14 de Malesherbes, que cet obstacle vient de nous être signalé en Seine-et-Marne.
1: Ouais, les outils techniques qui parfois peuvent aussi prendre un petit coup de chaleur, peut-être. On se retrouve dans quelques minutes pour continuer à parler des conditions de circulation, bien sûr, sur Autoroute Info. Et on va aussi parler des jours de fort trafic, bien sûr, hein, le début de l'été, les vacances. Il faut parfois faire preuve de patience avant de pouvoir recharger son véhicule électrique sur certaines aires d'autoroute. Véronique Voiron est allée glaner quelques conseils pour bien préparer votre trajet.
3: Et tout commence avant même de partir. Bruno Bouvard des autoroutes APRR et AREA.
4: Avant le voyage et pendant le voyage, il faut anticiper, effectivement, en ayant recours au site internet, applications ou autres planificateurs d'itinéraires comme Better Route Planner, PlugShare, ChargeMap ou Fully, par exemple. Pour vous informer du niveau d'occupation d'une station un peu avant d'arriver sur une aire, c'est un premier moyen pour éviter si possible une station totalement occupée. Et d'ailleurs, gardez toujours un petit 20% d'autonomie pour vous rendre sur la prochaine aire au cas où.
3: Une fois qu'on est en train de recharger sur l'aire, justement, il y a quelques bonnes pratiques également à mettre en place.
4: Alors oui, deux bonnes pratiques principalement. Branchez sans tarder votre véhicule dès lors que vous êtes garé et libérez la place dès lors que vous avez atteint 80% de niveau de batterie.
3: Pourquoi 80%? On a envie de faire le plein maximum?
4: Eh bien, maintenant avec la chimie actuelle des batteries, le temps de recharge pour les 20 derniers pourcents est le même que sur les 60% de 20 à 80. Donc, pour optimiser la recharge, faciliter l'accès à tous, on recharge uniquement de 20 à 80% les jours de fort flux.
1: Et notez que toutes les aires de service des autoroutes APRR et AREA sont équipées de bornes de recharge. Prochain rendez-vous d'infotrafic sur Autoroute Info, c'est dans quelques minutes, le 7-9. On se retrouve précisément à 7h45. On parlera aussi info travaux, info météo, bref, on vous dira tout ce qu'il faut savoir. Restez bien avec nous, les Rita Mitsuko vous accompagne pour parcourir les prochains kilomètres. Bonne route et bon début de journée avec Autoroute Info, bien sûr.
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2: Avec un poids lourd en panne sur la bande d'arrêt d'urgence de l'A31, c'est en direction de Lyon après la sortie 7 Langres Nord et après le kilomètre 116, pratiquement juste à la jonction avec l'autoroute A5 dans ce secteur de Langres. Poids lourd en panne sur bande d'arrêt d'urgence, information à suivre sur Autoroute Info.
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2: Avec un poids lourd qui nous est signalé en panne sur l'autoroute A6 au kilomètre 330, c'est lorsque vous allez en direction de Lyon, dans le secteur de Chalon-sur-Saône, après la sortie 25.2. Deux poids lourds en fait et des piétons sur la bande d'arrêt d'urgence proche des voies de circulation dans ce secteur de Chalon-sur-Saône, kilomètre 330, direction Lyon. On en parle d'ici 5 minutes sur autoroute.

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1: Et de retour à 7h45 pour parler accident, véhicule en panne ou encore bouchon avec Olivier Noël. D'abord, un accident qui s'est produit, dernière info en date, enfin l'une des dernières, un accident sur la 42, Olivier.
2: Et c'est en direction de Genève, lorsqu'on est déjà dans le département de l'Ain, après la sortie 7 Pérouge, un poids lourd et un fourgon sur la bande d'arrêt d'urgence. Il y aurait aussi des débris de plastique sur les voies.
1: On va parler accident aussi, un peu plus au nord, pour ceux qui nous écoutent sur la 31.
2: En direction de Nancy, c'est après la sortie 5 7 sur Seine. On est entre Dijon et Langres. Beaucoup de monde sur place. On circule sur la partie gauche de la chaussée. Il y a deux poids lourds sur la bande d'arrêt d'urgence et la voie de droite est neutralisée.
1: La 31 encore avec un poids lourd en panne.
2: Direction Lyon, après le kilomètre 116 et la sortie 7 Langres en Haute-Marne, poids lourd qui serait sur bande d'arrêt d'urgence.
1: Et on parle encore de deux interventions sur l'A6 autour de véhicules qui, là aussi, sont en panne.
2: Tout d'abord, en Côte d'Or, véhicule en panne, voiture en panne, après le kilomètre 278 et la sortie 24 Beaune, elle est sur la bande d'arrêt d'urgence. Pareil, direction Paris, cette fois dans l'Essonne, qu'on est déjà en Île-de-France, après le kilomètre 37 et la sortie 13 Mille-la-Forêt. Une voiture sur la bande d'arrêt d'urgence, en retour caméra m'indique un patrouilleur et également un garagiste en intervention, secteur très fréquenté de la 6, on se rapproche de Paris.
1: Bah oui, effectivement, et justement, si on continue encore un tout petit peu plus loin, un peu après cette intervention, là, il va commencer à y avoir des bouchons et des ralentissements.
2: Oui, ça reste très fréquenté, de fait aussi, jusqu'aux portes d'Italie et d'Orléans, puisqu'il faut 1h10 pour faire les 30 derniers kilomètres de l'autoroute A6.
1: Il y a un petit peu de monde sur tous les autres axes près de Paris, notamment tout au bout de la 5A, à la jonction entre cet axe et la Francilienne, direction Évry-Corbeil-Essonne. C'est très chargé aussi, comme chaque matin, autour de Lyon, Olivier.
2: Oui, environ 4 à 5 kilomètres de bouchons sur le contournement est lyonnais, direction Marseille, après la sortie 3, c'est sur la 46. Idem sur la 42, à l'approche du boulevard périphérique lyonnais, également 4 kilomètres avant de passer le tunnel de Fourvière, direction Lyon-Centre.
1: Oui, ceux qui partent au travail à cette heure-ci, et puis peut-être ceux qui prennent la route des vacances au moment où il ne fait pas encore trop chaud, même si ça grimpe vite, les températures rebaissent peu tout au long des nuits là, précédentes. Et donc, avec ces fortes chaleurs, il faut évidemment bien adapter à ses déplacements, privilégier effectivement les heures les plus fraîches, s'arrêter régulièrement, profiter de l'air climatisé sur les aires de service, avec encore aujourd'hui cette alerte canicule sur tout le territoire. 58 départements placés en vigilance rouge, 31 en orange. Et donc, évidemment, il va falloir rester particulièrement vigilant. Et puis, un petit mot d'info travaux quand même pour cette nuit. Si vous devez emprunter l'autoroute A40, notez que cette autoroute sera fermée, la 40, dans les deux sens de circulation. Entre la sortie 10 Bellegarde et la numéro 8 Hauteville, ce sera fermé ce soir à partir de 21h jusqu'à 6h demain matin.
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1: Allez, maintenant on va s'intéresser aux prévisions météo pour la suite de la journée. Pour savoir à quoi s'attendre, on écoute Thibaut Corrouge, prévisionniste à Météo France.
3: Les conditions caniculaires se poursuivent sur le pays. Après une matinée encore bien ensoleillée et chaude, de nombreux nuages bourgeonnent cet après-midi sur les massifs du sud, mais aussi sur la région Auvergne-Rhône-Alpes et la région Centre-Val de Loire, débordant parfois sur le sud de l'Île-de-France ainsi que sur la Bourgogne. Ces nuages sont susceptibles de tourner à l'orage, les averses sont plutôt modérées, en revanche l'activité électrique et les rafales peuvent être assez sensibles. En parallèle, une bise se lève, soufflant jusqu'à 40 km/h en rafale entre le Grand Est et la Nouvelle-Aquitaine, aggravant le dessèchement des sols. Des Pyrénées-Atlantiques à la Gironde, le soleil domine dans une atmosphère pesante. Côté température, de nouveaux records devraient être atteints. Comptez 36 degrés à Annecy, 37 à Mulhouse et Besançon, 38 à Nancy, Lyon, Grenoble et Chambéry, 39 à Dijon, 40 à Paris, Auxerre et Pau, 41 à Bourges, 42 à Clermont-Ferrand et Vichy et enfin 43 degrés à Bordeaux. Bonne route avec Météo France sur Autoroute Info.
1: Bon voyage, bon début de journée. On se retrouve dans quelques minutes. Juste avant et dans le 7-9 d'Autoroute Info, on écoute l'hymne de la Coupe du Monde de foot de cet été 2026. Shakira avec Burna Boy sur Autoroute Info.

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1: Avec des obstacles qui nous sont signalés sur l'autoroute A36, kilomètre 114, c'est en direction de Mulhouse, dans le secteur de Besançon et dans le département du Doubs. C'est après la sortie 4 Besançon, Saint-Claude, il y aurait des débris sur les voies et peut-être même sur la voie de gauche, donc A36, direction Mulhouse, après le kilomètre 115 et après la sortie 4 Besançon, Saint-Claude. Information à suivre sur Autoroute Info.
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1: Avec des obstacles signalés sur l'autoroute A36, des obstacles signalés si vous roulez sur l'autoroute A31, un accident plutôt sur la 31 en direction de Nancy, c'est après la sortie 5 Châtillon-sur-Seine, deux poids lourds sur la bande d'arrêt d'urgence, voie de droite qui reste neutralisée, dépanneur et gendarmes sur place, on circule uniquement sur la voie de gauche dans ce secteur, il faut serrer donc sur cette voie de gauche après la sortie 5 Châtillon.

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1: Avec un obstacle signalé sur l'autoroute A5, c'est en direction de Nancy et de Dijon, dans le secteur de Troyes, dans le département de l'Aube. Accident, obstacle donc sur la 5, direction Nancy, kilomètre 134. C'est à hauteur de la jonction avec la 26. Information à suivre sur autoroute.

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6: Nouvelle difficulté à signaler à cette heure-ci sur Autoroute Info et on va d'abord partir en région parisienne avec vous Olivier.
7: Oui, lorsqu'on roule sur la 5B, lorsqu'on va en direction de la Nationale 104, il y a un piéton ou un véhicule en difficulté sur cette A5A en direction donc de la Nationale 104 et de l'Est parisien, kilomètre 5, c'est après la sortie 14 Puy-le-Fort et après la jonction avec la 5A.
6: Et c'est une première alerte, on y reviendra pour un peu plus de détails dans quelques minutes et puis poids lourd en panne, c'est en Haute-Marne.
7: Sur la 31 en direction de Nancy, c'est au kilomètre 93 en poids lourd qui serait sur la bande d'arrêt d'urgence après la sortie 5 Châtillon-sur-Seine.
6: Et toute l'info trafic sur Autoroute Info dans quelques minutes. 8h, le point complet, vous restez bien avec nous. Le 7-9 d'Autoroute Info avec Benny King et Placebo. Bonne route, bon début de journée.

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1: On fait la route ensemble ce mercredi matin, soyez les bienvenus, il est 8h.
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1: On continue de vous accompagner avec ces fortes chaleurs attendues encore aujourd'hui. Canicule sur tout le pays avec 58 départements placés en vigilance rouge, 31 en orange. Il va encore faire extrêmement chaud et donc il va falloir adapter une fois encore vos déplacements. On en reparlera bien sûr. Pour le moment, on se concentre sur les interventions signalées sur votre trajet, à commencer par un accident. Olivier, c'est sur l'A42.
2: Et c'est en direction de Genève, hein, quand on est dans le département de l'Ain. C'est après la sortie 7P rouge, un poids lourd et un fourgon sur la bande d'arrêt d'urgence. Il y aura aussi des débris sur les voies.
1: Un petit peu d'activité plus au nord sur l'A31. Il y a un autre accident qui s'est produit.
2: Plusieurs difficultés d'ailleurs sur l'A31. La première, c'est en direction de Nancy. Cet accident, donc au kilomètre 77 après la sortie 5 Châtillon-sur-Seine, voie de droite neutralisée. Deux poids lourds sur la bande d'arrêt d'urgence. Il y a aussi un poids lourd en panne direction Nancy au kilomètre 93 après la sortie 5 Châtillon-sur-Seine. C'est un poids lourd transportant des matières dangereuses. Et enfin, un poids lourd direction Lyon. Cette fois dans le secteur de Langres, après la sortie 7 en Haute-Marne, kilomètre 116.
1: On va maintenant s'approcher de Paris. Un petit peu avant d'arriver à Paris, une alerte piéton près des voies.
2: Oui, sur la 5B au kilomètre 5 en direction de Paris-Est et de la Nationale 104 avant la sortie 13 Réau. Un patrouilleur est arrivé sur place.
1: Et puis, la circulation aux portes de Paris. Pour tous ceux qui visent la capitale, il y a de l'attente forcément à cette heure-ci.
2: Alors, ils vont arriver au but, hein, s'ils visent bien, mais, ouais. mais il y a quand même 1h10 de temps de parcours avant d'arriver aux portes d'Italie et d'Orléans à partir du secteur débris.
1: Et puis, la région lyonnaise, bien sûr, on regarde aussi comment la circulation s'écoule, de la même façon, à l'heure de pointe du monde et des temps de parcours un petit peu plus élevés.
2: Alors, environ 5 km de bouchons sur les axes donnant sur Lyon, tout d'abord sur l'A42 à l'approche du boulevard périphérique lyonnais, également 5 km sur l'A46 direction Marseille après la sortie 3 et 5 km avant de passer le tunnel de Fourvière direction Lyon-Centre tout au bout de la 6.
1: Et dans pas mal de secteurs, conséquence des fortes chaleurs, des pics de pollution qui sont atteints, c'est vrai, à Paris et à Lyon, avec cette obligation de réduire la vitesse de 20 km/h par rapport à la vitesse maximale autorisée, puis à la circulation différenciée qui est en place à Paris et à Lyon. Seuls les véhicules équipés de vignettes critères 0, 1 et 2 sont autorisés. L'actualité nationale et internationale maintenant, les derniers titres, c'est avec France Info.
3: Marty Rossian à la une, la France qui s'attend à une nouvelle journée de très forte chaleur.
4: Avec au total 58 départements en vigilance rouge pour canicule, les services de santé sont particulièrement sollicités. Le niveau 2 sur 4 du plan Orsan est activé, ce qui permet entre autres de mobiliser les personnels nécessaires au fonctionnement de l'hôpital. D'après la ministre de la Santé Stéphanie Rist, invitée à l'instant sur France Info, les appels au SAMU, à SOS Médecins et chez les médecins de ville augmentent ces derniers jours, selon la ministre. Toutefois, les hôpitaux ne sont pas saturés. Parmi les conséquences de cette canicule, les risques d'incendie sont beaucoup plus élevés. Hier, un peu moins de 100 hectares de forêt ont brûlé dans le Maine-et-Loire. Deux incendies sont également partis dans le Lot-et-Garonne. Dans le détroit d'Ormuz, l'évacuation a commencé pour environ 11 000 marins encore bloqués sur place. Parmi eux, on compte 26 marins français répartis sur 4 navires. Et puis à suivre ce soir au Mondial de football, la Suisse affronte le Canada à 21h en même temps que Bosnie-Herzégovine Qatar. Tout à l'heure, la Colombie s'est qualifiée pour les 16e de finale en battant la République démocratique du Congo 1-0.
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1: Pour parcourir les prochains kilomètres, Zao et M6 Solar, on se retrouve juste après, on reparle très vite des conditions de circulation sur Autoroute Info dans le 7-9. Restez bien avec nous, bonne route, bon voyage.

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1: Avec un obstacle qui nous est signalé sur la 36 en direction de Mulhouse, c'est au kilomètre 57 quand vous êtes dans le département du Doubs, dans le secteur de Besançon, juste avant ce secteur de Besançon, autour de la sortie 6.1 pont de Roide. Il y a donc un obstacle signalé après le secteur de Besançon, pour être plus précis, et après la barrière de péage de Saint-Maurice et avant le secteur de Montbéliard. Il y a un obstacle signalé au kilomètre 57 de la 36 en direction de Mulhouse. Information à suivre sur autoroute.

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2: Merci d'être avec nous sur Autoroute Info. Les conditions de circulation avec à cette heure-ci un accident à rappeler du monde en intervention sur la 42.
3: En direction de Genève, c'est dans le département de l'Ain, après la sortie 7 Pérouge, kilomètre 25, un poids lourd et un fourgon sur la bande d'arrêt d'urgence. Il y aurait peut-être encore des débris sur les voies. En retour caméra nous indique, mais c'est un petit peu lointain, ces véhicules en tout cas qui sont bien sur bande d'arrêt d'urgence.
2: Maintenant, on va parler d'un cas pratique avant de laisser quelqu'un prendre le volant à votre place. Il y a quelques règles d'assurance qui sont à connaître. Raphaël Dudicelli a contacté un expert pour nous dire comment éviter les mauvaises surprises.
4: Fabrice Trace, agent général d'assurance, bonjour.
5: Bonjour Raphaël.
4: Alors déjà, une question que beaucoup de monde peut se poser, est-ce que j'ai le droit de prêter ma voiture à ma famille ou à un ami par exemple ?
5: Oui, j'ai le droit à partir du moment où ma voiture est assurée, bien sûr. Il faut juste que je vérifie auparavant que la personne est bien titulaire d'un permis de conduire en cours de validité.
4: Si jamais la personne à qui j'ai prêté mon véhicule a un accident, comment ça se passe ? Que couvre mon assurance ?
5: Alors, tout va dépendre de la formule d'assurance. Vous avez donc des assurances responsabilité civile, des assurances responsabilité civile incendie et vol, et ce qu'on appelle la tout-risque. Donc, à partir du moment où vous prêtez votre véhicule, le véhicule, s'il est assuré au minimum en responsabilité civile, c'est-à-dire pour les dommages que le conducteur du véhicule cause à des tiers.
4: L'Observatoire national interministériel de la sécurité routière estime qu'aujourd'hui, en France, environ 700 000 personnes conduiraient sans assurance.
2: Merci Raphaël. Le prochain rendez-vous d'information trafic dans quelques minutes sur Autoroute Info. On se retrouve à 8h15 au plus tard. À tout moment, en cas de nouvelle alerte, vous le savez, Autoroute Info avec vous 7 jours sur 7 et 24 heures sur 24. Courage si vous souffrez un petit peu des fortes chaleurs ces jours-ci. Faites la pose régulièrement, je vous le rappelle, sur les aires de service, tous les bâtiments, à l'intérieur des bâtiments. L'air est climatisé. Oasis, pour continuer le trajet ensemble ce matin.

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1: Et on fait la route ensemble ce mercredi matin. Les conditions de circulation à 8h15 avec Olivier Noël pour évoquer d'abord des accidents qui se sont produits. On commence sur l'A42, Olivier.
2: Et c'est toujours un poids lourd et un fourgon qui sont arrêtés sur la bande d'arrêt d'urgence direction Genève. C'est après la sortie 7 Pérouge à hauteur du kilomètre 25 dans une courbe. Pas de bouchon sur place, il faut juste serrer à gauche.
1: Un autre accident un peu plus au nord pour ceux qui nous écoutent sur l'A31.
2: Direction Nancy, c'est après la sortie 5 Châtillon-sur-Seine. Deux poids lourds sur la bande d'arrêt d'urgence. La voie de droite est neutralisée. Toujours beaucoup de monde dans ce secteur et c'est également dans une courbe.
1: Et pas très loin, il y a aussi toujours sur la 31 un poids lourd en panne.
2: Il transporte des matières dangereuses. La voie de droite est donc neutralisée pour le dépanner. C'est en direction de Nancy, kilomètre 93, après la sortie 5 Châtillon-sur-Seine.
1: Ceux qui sont un petit peu plus à l'est sur la 36 peuvent rencontrer, attention, des obstacles.
2: Après le kilomètre 58 en direction de Mulhouse, c'est après la barrière de péage de Saint-Maurice, entre le secteur de Besançon et celui de Montbéliard.
1: Et puis près de Paris maintenant, on va parler, avant de parler bouchon, d'un piéton.
2: Qui est proche des voies de la 5B, kilomètre 5, en direction de la Nationale 104 et de Paris-Est. C'est un peu avant la sortie 13, Réo.
1: Et donc tous ceux qui s'approchent de la capitale ce matin, ils vont devoir patienter un petit peu. Il y a du monde, surtout l'arrivée à Paris par la 6.
2: Oui, 1h à 1h10 de temps de parcours pour faire les 30 derniers kilomètres de la 6 entre le secteur d'Evry et les portes d'Italie et d'Orléans. Et puis un bouchon sur quelques centaines de mètres dans la bretelle de jonction entre la 5A et la Nationale 104, direction Évry, Corbeil et Essonne.
1: Et puis de l'attente aussi un petit peu dans tous les autres secteurs urbains, et notamment aux portes de Lyon, où il y a notamment le passage du tunnel de Fourvière, un petit peu d'attente.
2: Oui, environ 4 km de bouchon, et c'est pareil aussi sur le contournement est lyonnais, direction Marseille, après la sortie 3, 4 km de retenue, également sur l'A42, à l'approche du boulevard périphérique lyonnais.
1: Et à chaque fois entre 15 et 20 minutes de temps de trajet.
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1: 8h17, on va maintenant passer à la météo. Aujourd'hui encore de très très fortes chaleurs attendues, épisode de canicule. Pour savoir comment les choses vont évoluer, Thibaut Corrouge de Météo France.
3: Les conditions caniculaires se poursuivent sur le pays. Après une matinée encore bien ensoleillée et chaude, de nombreux nuages bourgeonnent cet après-midi sur les massifs du sud, mais aussi sur la région Auvergne-Rhône-Alpes et la région Centre-Val-de-Loire, débordant parfois sur le sud de l'Île-de-France ainsi que sur la Bourgogne. Ces nuages sont susceptibles de tourner à l'orage, les averses sont plutôt modérées, en revanche l'activité électrique et les rafales peuvent être assez sensibles. En parallèle, une bise se lève, soufflant jusqu'à 40 km/h en rafale entre le Grand Est et la Nouvelle-Aquitaine, aggravant le dessèchement des sols. Des Pyrénées-Atlantiques à la Gironde, le soleil domine dans une atmosphère pesante. Côté température, de nouveaux records devraient être atteints. Comptez 36 degrés à Annecy, 37 à Mulhouse et Besançon, 38 à Nancy, Lyon, Grenoble et Chambéry, 39 à Dijon, 40 à Paris, Auxerre et Pau, 41 à Bourges, 42 à Clermont-Ferrand et Vichy et enfin 43 degrés à Bordeaux. Bonne route avec Météo France sur Autoroute Info.
1: Bon voyage, on se retrouve dans quelques minutes. Retour aux conditions de circulation. On vous parlera aussi de la capitale de la vannerie dans le Grand Est. On ira y faire un petit tour et parler d'un salon qui met à l'honneur les artisans de la région. Ce sera juste après avoir écouté Jérémy Frérot sur Autoroute Info.
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1: Avec une voiture en panne sur l'A5, au kilomètre 27, c'est en direction de Nancy et de Dijon. Voiture sur la bande d'arrêt d'urgence, proche de la voie de droite. C'est en Seine-et-Marne, après la sortie 17 Forges. Un patrouilleur se rend sur les lieux. Information à suivre sur Autoroute Info, on y reviendra d'ici 2.

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6: Nouveau rendez-vous sur Autoroute Info, les conditions de circulation à 8h22 avec un véhicule signalé en panne, c'est sur l'autoroute A5.
7: Et c'est en Haute-Marne en direction de Nancy au kilomètre 209, véhicule en panne sur la bande d'arrêt d'urgence à hauteur de la sortie 24 Chaumont.
6: Allez, maintenant sur Autoroute Info, on va vous emmener dans le Grand Est, là où un nouveau salon ouvre ses portes dans les prochains jours. On en parle avec Octavine Brobel-Dorsman.
8: Première édition pour le salon Osier-Voulard. Pendant plusieurs jours, Fabio met les métiers d'art à l'honneur. Capitale française de la vannerie, cette commune réunit plus de 30 artisans, tous professionnels, et une quinzaine de métiers de l'artisanat. Un événement qui vous permet de découvrir ses savoir-faire, mais aussi d'émettre à l'honneur le territoire de la Haute-Marne. Guy Thomas, coprésident du comité de la vannerie, nous parle de ses exposants.
9: Nous avons par exemple de la maison Luquet, qui est un taillandier. Nous avons une souffleuse de verre. Nous aurons bien sûr des vanniers. Nous avons cherché à élargir la palette pour que les visiteurs puissent découvrir ce qui se fait de mieux.
8: Ils pourront aussi échanger directement avec les artisans et découvrir des métiers parfois méconnus du grand public. Et ce n'est pas seulement un salon où l'on regarde. Des stages d'initiation sont également proposés. L'événement met l'accent sur la transmission des savoir-faire, comme par exemple pour les personnes en situation de handicap ou encore les jeunes.
9: Pour que les jeunes, aujourd'hui, puissent de leurs mains fabriquer quelque chose et ils puissent s'apercevoir que parfois, ils ont de l'or dans les mains.
8: Le salon Osier-Voulard propose de rencontrer celles et ceux qui font vivre les métiers d'art d'aujourd'hui dans la capitale française de la vannerie.
6: Et le salon Osier-Voulard qui va se tenir tout début juillet, les 4 et 5 juillet à Failbio en Haute-Marne. Prochain rendez-vous d'Infotrafic dans quelques minutes sur Autoroute Info. Restez bien avec nous. Le point complet, c'est à 8h30. Le temps d'écouter.

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1: On fait la route ensemble aujourd'hui, mercredi 24 juin, et sous de fortes chaleurs encore attendues aujourd'hui. 8h30, les conditions de circulation avec, on l'apprend à l'instant, un véhicule qui est en panne. Olivier, c'est sur l'autoroute A40.
2: Oui, une information prioritaire, véhicule arrêté sur la 40 au kilomètre 115, direction Paris ou direction Chamonix. On a eu les deux informations, c'est à hauteur de la sortie 9 Saint-Germain-de-Joux. En tout cas, quand on emprunte cette sortie 9 Saint-Germain-de-Joux de la 40, il y a ce poids lourd qui est arrêté proche des voies de circulation.
1: D'autres véhicules sont en panne, et notamment sur l'A5, un poids lourd également en Haute-Marne.
2: Au kilomètre 209, il est sur la bande d'arrêt d'urgence, c'est à hauteur de la sortie 24 Chaumont, en patrouilleur et sur les lieux, c'est donc sur l'autoroute A5.
1: L'A5, où il y a un autre véhicule en panne, un peu plus près de Paris, en Seine-et-Marne.
2: Après la sortie 17 Forges, voiture sur la bande d'arrêt d'urgence, proche de la voie de droite, c'est en direction de Nancy et de Dijon, au kilomètre 27.
1: Si on reste près de Paris, est-ce qu'on parle encore d'une alerte piéton, d'ailleurs près des voies sur l'A5B, Olivier?
2: C'est toujours le cas, en direction de la Nationale 104, c'est avant la sortie 13 Réau qu'il y aurait ce piéton.
1: Paris, où il y a toujours un petit peu de monde, évidemment, à cette heure-ci, l'heure de pointe et un temps de parcours à retenir peut-être pour arriver à Paris par la 6.
2: Environ 1h, 1h10 pour faire les 30 derniers kilomètres de l'autoroute A6 jusqu'aux portes d'Italie et d'Orléans, le boulevard périphérique.
1: Maintenant, on va changer un petit peu de secteur. Avant d'aller à Lyon, on va passer par la Bourgogne et l'autoroute A31, où il y a quelques interventions sur cette autoroute.
2: Sur la 31, oui, il y a toujours un poids lourd en panne sur la bande d'arrêt d'urgence. C'est en direction de Nancy, après la sortie 5 Châtillon-sur-Seine. Il transporte des matières dangereuses. La voie de droite est neutralisée. Et puis toujours sur la 31, kilomètre 77, c'est terminé. Il y avait des véhicules accidentés, ils ont pu être évacués. Et la voie de droite qui était neutralisée a pu être maintenant rendue à la circulation.
1: Bon, bah, tant mieux. Par contre, d'autres accidents sont toujours bien d'actualité, notamment un qui vient d'arriver. Là, on va partir sur la 46.
2: C'est le contournement est lyonnais en direction de Marseille. Un accident qui s'est produit au kilomètre 24, juste avant la jonction avec la 42, après la sortie 4 Caluire-Rieux, là où il y avait déjà un bouchon présent, avec peut-être gêne à la circulation.
1: La 42, accident également en direction de Genève.
2: Oui, c'est en direction de Genève, et c'est donc à hauteur de la sortie 7 Pérouge que cet accident s'est produit, avec la voie de droite qui est maintenant neutralisée. C'est un poids lourd sur bande d'arrêt d'urgence dans ce département de l'Ain.
1: Et puis bien sûr, on le disait, du monde aux portes de Lyon aussi. Hein. Les arrivées à Lyon par les différents axes, la 6, la 42, la 46, il faudra patienter un petit peu. 3-4 kilomètres de bouchons à chaque fois pour 15 à 20 minutes d'attente. Le reste de l'actualité, voici maintenant les titres de France Info.
3: Et la une, Marie-Marty Rossian, la journée d'hier a été la plus chaude jamais enregistrée depuis 47 en France.
4: Avec une température moyenne en journée de 38,2 degrés, les appels au SAMU sont en augmentation de 15 à 20% selon la ministre de la Santé Stéphanie Rist. Elle était l'invitée de France Info tout à l'heure. En raison de la canicule, les sites touristiques s'adaptent. À Paris, la Tour Eiffel et le Louvre vont fermer leurs portes plus tôt, à 16h. À Nantes et à Lyon, notamment, les musées sont gratuits aujourd'hui. Le parquet antiterroriste demande le renvoi en procès de l'assassin présumé de Dominique Bernard, Mohamed Mogouchkov, ainsi que de son frère cadet et de son cousin. Le professeur de français avait été tué en octobre 2023 à Arras, à la sortie de la cité scolaire où il enseignait. Le parquet demande à ce que le principal mis en cause soit jugé devant la cour d'assises spéciale des mineurs. Et puis une fin de saison en apothéose pour les basketteurs de l'AS Monaco, sacré champion de France hier soir après leur victoire 111-101 à 92 face à Paris. Monaco qui a également remporté cette saison la Supercoupe, la Leaders Cup et la Coupe de France.
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1: Et juste avant de continuer en musique sur Autoroute Info, on va signaler un obstacle, Olivier. Nouvelle difficulté, c'est arrivé sur l'autoroute A6.
2: Sur la 6, au kilomètre 36, c'est en direction de Lyon. C'est quand on est dans le département de l'Essonne, après la sortie 12 Saint-Fargeau.
1: Et le prochain point complet dans quelques minutes. On se retrouve sur Autoroute Info. Tips, Mike Demero et Zagata pour continuer le trajet maintenant.

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1: Avec une voiture signalée en panne sur la 36 au kilomètre 39, c'est lorsque vous allez en direction de Mulhouse. Elle est dans la bretelle de sortie 11B du côté d'Héricourt. Hein, donc dans cette bretelle Épinal-Vesoul, lorsque vous allez en direction de Mulhouse. Voiture en panne qui peut gêner un petit peu la circulation. Information à suivre sur

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2: Merci d'être avec nous sur Autoroute Info, les conditions de circulation avec un obstacle. Olivier, on va partir pour ça en région parisienne.
3: Oui, une pelle, un outil de jardinage a tombé sur les voies de la 6 au kilomètre 36. C'est en direction de Lyon quand on est encore dans le département de l'Essonne. C'est après la sortie 12 Saint-Fargeau.
2: Ouais, effectivement, attention pour tous ceux qui passent par là à ne pas rouler sur cette pelle. Si vous avez lavé votre voiture chez vous, vous risquez peut-être une lourde amende si vous le faites à domicile, à la maison. Paulin Caillard nous explique les choses à faire et à ne pas faire quand on nettoie sa voiture. Hop, hop, hop, vous allez où avec ce tuyau d'arrosage?
4: Vous êtes en état d'arrestation.
2: Attention, laver sa voiture chez soi à l'eau est passible de 450 euros d'amende. Ça peut paraître sévère, mais il y a de bonnes raisons. Les eaux usées d'un lavage de voiture peuvent contenir divers produits toxiques, comme des métaux lourds, des hydrocarbures ou des détergents chimiques. En s'infiltrant dans le sol, l'eau entraîne ces produits dans les nappes phréatiques. Donc en France, il n'est malheureusement pas possible d'apprendre les arts martiaux en lavant des voitures comme dans Karate Kid.
5: Pourquoi il y a besoin de les laver, ces voitures?
6: Souviens-toi, accord. Pas discussion.
2: Mais quelles sont les alternatives? Eh bien d'abord, les lavages à sec. Il existe des produits spéciaux pour laver les vitres, les jantes et la carrosserie qui, eux, ne nécessitent pas de rinçage. Sinon, bien sûr, vous pouvez vous rendre chez un nettoyeur professionnel. Ils ont l'obligation de traiter l'eau avant de la rejeter. C'est la solution la plus simple, mais aussi la plus coûteuse. Un lavage complet peut coûter jusqu'à 80 euros.
7: C'est quand même bien mieux une voiture propre, non?
2: Merci, Paulin. Le prochain rendez-vous d'Infotrafic dans moins de 5 minutes sur Autoroute Info, juste après avoir écouté Irène Cara pour démarrer ensemble cette journée de mercredi, encore sous de fortes chaleurs.

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1: Avec un obstacle signalé sur l'autoroute A39, c'est en direction de Bourg-en-Bresse, dans le secteur de Bourg-en-Bresse, justement, quand vous approchez de cette ville. Vous allez aussi en direction de Lyon et de Genève. Donc, obstacle sur l'A39, direction Lyon-Genève, dans le secteur de Bourg-en-Bresse, au kilomètre 143, juste avant la jonction avec l'autoroute A40. Information à suivre sur...

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1: Et à 8h45, pas mal de choses à signaler ce matin avec vous, Olivier. On va commencer par parler obstacles sur l'A39.
2: Oui, ça vient de se produire, des obstacles signalés en direction de Lyon et de Genève. C'est dans le secteur de Bourg-en-Bresse, dans le département de l'Ain, juste avant la jonction avec la 40, au kilomètre 143.
1: Des accidents, il y en a deux à signaler près de Lyon.
2: Avec trois véhicules sur l'A46 au contournement est lyonnais, un secteur très fréquenté de Lyon, puisque c'est un peu à l'est et qu'il y a beaucoup de monde. Alors ces véhicules ne sont pas directement sur les voies de circulation, ils sont sur refuge à proximité des voies.
1: À cette heure-ci, effectivement, pas mal de monde aux portes de Lyon et un petit peu d'attente à chaque fois. 15-20 minutes pour les différentes arrivées à Lyon par la 6, la 42 ou la 46. On reste en région Rhône-Alpes avec l'autoroute A40, Olivier, véhicule en panne.
2: Et ce véhicule est en direction de Chamonix au kilomètre 115 quand on emprunte la sortie 9 Nantua.
1: D'autres véhicules en panne, il y en a un certain nombre d'interventions autour de véhicules en panne, notamment sur la 5.
2: En Seine-et-Marne, au kilomètre 27, lorsqu'on va en direction de Nancy et de Dijon, voiture sur bande d'arrêt d'urgence proche de la voie de droite, c'est après la sortie 17 Forges, et puis toujours direction Nancy-Dijon, kilomètre 209 cette fois en Haute-Marne, un poids lourd sur la bande d'arrêt d'urgence à hauteur de la sortie 24 Chaumont, patrouilleurs et dépanneurs sur place.
1: Intervention sur bande d'arrêt d'urgence aussi sur l'autoroute A31, toujours en Haute-Marne ou encore un peu plus à l'est sur la 36 au niveau d'une sortie, la 11B, secteur de Belfort, et puis c'est la 6 pardon, où il y a un obstacle. Alors on va passer du territoire de Belfort à la région parisienne.
2: Oui, c'est au kilomètre 36 de l'A6, c'est en direction de Lyon, dans le département de l'Essonne. Une pelle tombée sur les voies de circulation, c'est après la sortie 12 Saint-Fargeau.
1: Et puis encore un petit peu à Paris, avec un piéton qui pourrait toujours se trouver près des voies.
2: Oui, en direction de Paris-Est et de la nationale 104, c'est avant la sortie 13 Réau, au kilomètre 5 de la 5B.
1: Et puis des arrivées à Paris à cette heure-ci, encore évidemment chargées. Une heure de temps de parcours, hein, Olivier, ça n'a pas beaucoup bougé.
2: Environ, voilà, d'après les estimations GPS, ça peut être un petit peu plus, un petit peu moins, ça peut fluctuer, mais c'est environ une heure.
1: Et c'est pour faire les 30 derniers kilomètres de la 6 entre Évry et le boulevard périphérique. Voilà, puis des fortes chaleurs évidemment attendues encore aujourd'hui. Il fait déjà chaud, de toute façon à 8-9 heures, c'est déjà en général entre 25 et 30 degrés. Donc ça va être compliqué encore tout au long de cette journée, avec 58 départements placés en vigilance rouge, alerte canicule, 31 départements en orange, donc quasiment tout le territoire concerné par ce dôme de chaleur qui doit vous inciter donc à bien adapter vos trajets, en tout cas à faire la pause très régulièrement et à vous hydrater, c'est important.
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1: On continue à parler météo, 8h48. Avec Thibaut Corrouge de Météo France pour savoir à quoi s'attendre dans la journée, dans l'après-midi.
3: Les conditions caniculaires se poursuivent sur le pays. Après une matinée encore bien ensoleillée et chaude, de nombreux nuages bourgeonnent cet après-midi sur les massifs du sud, mais aussi sur la région Auvergne-Rhône-Alpes et la région Centre-Val de Loire, débordant parfois sur le sud de l'Île-de-France ainsi que sur la Bourgogne. Ces nuages sont susceptibles de tourner à l'orage, les averses sont plutôt modérées, en revanche l'activité électrique et les rafales peuvent être assez sensibles. En parallèle, une bise se lève, soufflant jusqu'à 40 km/h en rafale entre le Grand Est et la Nouvelle-Aquitaine, aggravant le dessèchement des sols. Des Pyrénées-Atlantiques à la Gironde, le soleil domine dans une atmosphère pesante. Côté température, de nouveaux records devraient être atteints. Comptez 36 degrés à Annecy, 37 à Mulhouse et Besançon, 38 à Nancy, Lyon, Grenoble et Chambéry, 39 à Dijon, 40 à Paris, Auxerre et Pau, 41 à Bourges, 42 à Clermont-Ferrand et Vichy et enfin 43 degrés à Bordeaux. Bonne route avec Météo France sur Autoroute Info.
1: Allez, bonne route effectivement, bon courage si vous souffrez un petit peu de la chaleur. Comme je vous le disais, faites la pause régulièrement. Nous, on vous accompagne et on se retrouve pour reparler d'infotrafic juste après avoir écouté l'un des phénomènes de cet été 2026, Naïka sur Autoroute Info.

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7: Et nouveau rendez-vous sur Autoroute Info pour évoquer la présence à cette heure-ci d'un piéton, toujours près des voies de l'A5B, Olivier.
8: Et c'est confirmé, il circule à proximité des voies d'autoroute, hein, suivi par un patrouilleur, mais il ne veut pas s'éloigner du domaine autoroutier. C'est entre la sortie 13 Réo et la jonction avec l'A5A. La gendarmerie va arriver sur place. Prudence en attendant des piétons, puisqu'il y a le piéton plus le patrouilleur qui sont proches des voies.
7: Il faut bien rester vigilant, un drôle de balade matinale. On se retrouve à 9h, le point complet sur Autoroute Info, les conditions de circulation. Sam Smith et INXS pour continuer le trajet ensemble.

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1: Avec un animal proche des voies de l'autoroute A31, vous êtes concerné en Haute-Marne à hauteur du kilomètre 110 dans les deux sens de circulation. C'est dans le secteur de Langres, entre la jonction avec l'autoroute A5 et la sortie 6 Langres. Donc animal proche des voies en Haute-Marne qui pourrait traverser les voies de l'autoroute A31 au kilomètre 110. Information suivante.

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1: Avec des débris de pneus signalés sur l'autoroute A6, donc obstacle, débris sur l'A6 en direction de Lyon. C'est après la sortie 16 Nemours, au kilomètre 77. Des patrouilleurs sont très proches de ce secteur. Ils vont intervenir d'ici une minute ou deux. Restez vigilants pour leur sécurité. A6 direction Paris, kilomètre 77, après la sortie 16 Nemours en Seine-et-Marne. Information à suivre sur Autoroute Info. On en reparle d'ici.

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1: On est heureux de vous accompagner. Plusieurs incidents qui nous sont signalés, en plus bien sûr des fortes chaleurs. Mais on va commencer par ces perturbations. Et tout d'abord sur l'assise des débris de pneus en direction de Lyon, kilomètre 77, c'est après la sortie 16 de Mour. Heureusement, il y a des patrouilleurs pas très loin qui vont intervenir. Ils sont très proches de celui, ils sont peut-être déjà sur les voies. Prudence pour leur sécurité. Assise direction Lyon, après la sortie 16 de Mour, kilomètre 77. Puisqu'on est proche de Paris, on rappelle également ce piéton sur l'A5B au kilomètre 5. Entre la sortie 13 Réau et la 5A qui continue de se promener aux abords des voies de l'autoroute. Un patrouilleur est à proximité. Il y a aussi ces bouchons. Hein, si vous êtes en Ile-de-France et que vous allez en direction de la capitale, il faut compter environ une heure pour faire les 30 derniers kilomètres de la 6 entre le secteur d'Evry et les portes d'Italie et d'Orléans. Bouchon également sur quelques centaines de mètres dans la jonction entre la 5A et la nationale 104 direction Evry, Corbeil-Essonne. Deux autres difficultés qui nous parviennent à l'instant. Information prioritaire. Tout d'abord sur Autoroute Info avec cet accident qui s'est produit dans le département de l'Essonne sur l'autoroute A6 en direction de Lyon. On n'a pas plus de précision pour l'instant. En tout cas, prudence si vous roulez sur l'A6 direction Lyon dans ce département de l'Essonne. Ce serait à cet endroit en Ile-de-France. Et restez bien à notre écoute, on va vous donner plus d'informations. Et puis une autre information qui nous parvient à l'instant sur l'autoroute A36 au kilomètre 107 direction Mulhouse dans le département du Doubs. Des obstacles qui sont signalés, c'est après la sortie 4.1 Besançon-Palante. Voilà pour les dernières informations. On rappelle également cet accident sur l'A42 direction Genève. C'est au kilomètre 25 dans l'A. Là, un poids lourd sur la bande d'arrêt d'urgence. La voie de droite est neutralisée à hauteur de la sortie 7 Pérouge. Autre véhicule accidenté, c'est sur l'A46 direction Marseille dans le département du Rhône. Ils sont sur refuge à proximité des voies. Trois véhicules indiqué, c'est juste avant la jonction avec la 42. Une panne sur la 40 direction Chamonix au kilomètre 115, c'est dans la sortie 9 Nantua. Si vous empruntez cette sortie, prudence. Un chevreuil, cette fois sur la 31, lorsque vous êtes en Haute-Marne, c'est dans le secteur de Langres au kilomètre 110, peut-être percuté par un automobiliste, donc ce sera un obstacle aussi sur les voies. Kilomètre 110 dans le secteur de Langres, entre la sortie 6 Langres et la jonction avec l'autoroute A5. On reste sur la 31 avec un poids lourd en panne sur bande d'arrêt d'urgence et voie de droite, c'est en direction de Nancy au kilomètre 93, après la sortie 5 Châtillon-sur-Seine. Il transporte des matières dangereuses, la voie de droite est neutralisée, du monde sur place, et puis enfin on termine par cette panne sur l'autoroute A5 en Seine-et-Marne direction Nancy et Dijon. Une voiture sur la bande d'arrêt d'urgence, proche de la voie de droite, c'est après la sortie 17 Forges. Et puis toujours une voiture en panne sur l'A36 direction Mulhouse, dans le diffuseur d'Héricourt. Épinal, c'est au kilomètre 39 de l'A36 quand vous êtes dans le territoire de Belfort. Et on poursuit tout de suite avec les titres de France Info.
2: La France entre dans le 8e jour de cette vague de chaleur avec encore aujourd'hui de très fortes températures qui sont attendues. Selon la ministre de la Transition écologique, il y a de fortes probabilités pour que la France vive une autre vague de chaleurs extrêmes jusqu'au 14 juillet. Un animateur d'un centre de loisirs de Divonne-les-Bains dans l'Ain mis en examen pour un viol présumé sur une enfant de 4 ans dans une école maternelle. L'homme est âgé de 20 ans. Il a été placé en détention provisoire conformément à ce qu'avait requis le parquet. L'hommage de la nation à Marc Bloch, historien, écrivain et résistant, entré au Panthéon hier aux côtés de son épouse Simone. La cérémonie s'est tenue hier soir en présence d'Emmanuel Macron. Le chef de l'État a évoqué les enseignements de Marc Bloch qui, je cite, nous oblige encore. Et puis au Mondial de football, une minute de silence observée lors de l'entraînement des Bleus après l'annonce du décès de la mère de Didier Deschamps. Le sélectionneur va rentrer en France pour assister aux obsèques. Il sera absent pour le match France-Norvège après-demain. C'est son adjoint Guy Stéphan qui prend donc le relais.
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1: À suivre sur notre antenne dans 5 minutes l'infotrafic. Et puis tout de suite, on poursuit avec Marine sur Autoroute Info.

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1: Avec un ralentissement mis en place par les services de l'autoroute sur l'autoroute A40, c'est lorsque vous êtes dans le secteur de Mâcon, vous allez en direction de l'A6 et de Paris, donc ralentissement mis en place au kilomètre 199. Pour commencer à déplacer un peu plus loin une zone de chantier, un basculement de circulation, on va rouler à 40-50 km/h pendant au moins une dizaine de minutes sur l'A40 direction Paris, dans ce secteur de Mâcon. Information à suivre sur

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1: Si vous roulez sur l'autoroute A5B, on rappelle la présence de ce piéton hein, au kilomètre 5 entre la sortie 13 Réau et la 5A. Toujours proche des voies de circulation, en patrouille sur place, un gendarme va arriver sur les lieux. Piéton donc très proche des voies. Et puis on parlait tout à l'heure d'un accident qui se serait produit dans l'Essonne. Fausse alerte, on a une confirmation, fausse alerte concernant cet accident qui était indiqué sur l'autoroute A6 dans ce département de l'Essonne.

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3: Et en ce début de matinée, on rappelle des ralentissements mis en place par les services de l'autoroute involontairement pour changer des zones de chantier. C'est dans le secteur de Mâcon. Tout d'abord sur l'A40 en direction de Paris, kilomètre 199, autour de la sortie 3, Pont de Vel. Il y a un ralentissement à 40-50 km/h. Ça va durer une dizaine de minutes environ. Et sur la 6, direction Paris, même secteur, celui de Mâcon, kilomètre 391. On roule aussi très lentement, le temps de modifier un peu plus loin une zone de chantier, de déposer une zone de basculement de circulation. Ensuite, cette circulation reprendra normalement. On y revient bien sûr dans notre prochain flash d'ici à 5 minutes, tout de suite de week-end.

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1: On commence par une information prioritaire, hein, des agents d'appareurs qui interviennent sur les voies de l'autoroute A36 en direction de Mulhouse. C'est dans le département du Doubs, kilomètre 107 après la sortie 4 points Besançon-Palante. Il y a des débris de pneus sur toutes les voies, voie de gauche, voie de droite. Et donc, ces agents d'appareurs sont en train d'intervenir pour ramasser ces débris au kilomètre 107. Et puis, une autre information prioritaire, on la prend à l'instant, un accident est arrivé sur l'autoroute A31 en Côte d'Or. C'est en direction de Beaune et de Lyon, c'est après la sortie 6 secrets, donc dans ce secteur compris entre Langres et Dijon, accident au kilomètre 85. On fait le point sur les autres difficultés que vous pouvez rencontrer. Tout d'abord, des ralentissements mis en place par les services de l'autoroute. On va rouler à 40-50 km/h dans le secteur de Mâcon. Donc tout d'abord sur l'A40, direction Paris, dans le secteur de Mâcon, dès le kilomètre 199 et la sortie 3 Pont de Vel. Et pareil sur l'A6, direction Paris, kilomètre 391. Même secteur, celui de Mâcon, ralentissement mis en place pour modifier une zone de chantier, un basculement qui était toujours sur place. Débris de pneus de poids lourds signalés cette fois sur l'A6 en direction de Lyon, c'est au kilomètre 77. Des patrouilleurs sont sur les lieux pour ramasser ces obstacles après la sortie 16, Nemours. Toujours un piéton en Ile-de-France. Lorsque vous êtes sur l'A5B, c'est entre la sortie 13, Réau, et la jonction avec l'A5A. Un patrouilleur est sur place également. Et puis les bouchons pour rejoindre Paris, environ une heure pour faire les 50 derniers kilomètres de l'autoroute A6, les 30 derniers kilomètres de l'A6 entre la barrière entre le secteur d'Evry et les portes d'Italie et d'Orléans, donc une heure environ pour faire ces 30 derniers kilomètres de l'A6 jusqu'au boulevard périphérique parisien. On va parler également de cet accident sur l'autoroute A42 lorsque vous allez en direction de Genève, c'est dans le département de l'Ain, après la sortie 7 Pérouge. Poids lourd sur bande d'arrêt d'urgence et la voie de droite et la bande d'arrêt d'urgence sont toujours neutralisées. Il y a aussi un accident sur l'A46, le contournement est lyonnais. Lorsque vous allez en direction de Marseille, c'est dans le département du Rhône. Trois véhicules immobilisés sur refuge. D'ailleurs, puisqu'on est à Lyon, on parle des bouchons. Toujours présents, puisqu'il y a environ 2 km sur l'A46 en direction Marseille, 2 sur l'A42 à l'approche du boulevard périphérique lyonnais. Et si vous rejoignez Lyon par le tunnel de Fourvière, vous comptez également 3-4 km de bouchons. Sur la 40, direction Chamonix, toujours un véhicule en panne au kilomètre 115, dans la sortie 9 Nantua, c'est dans le département de l'Ain. Et sur la 31, direction Lyon, kilomètre 154, un poids lourd sur la bande d'arrêt d'urgence après la sortie 8 points à Bourmont-la-Marche. Patrouilleurs et dépanneurs sont sur les lieux. On rappelle également cette alerte à la pollution, en plus des fortes températures élevées, bien sûr. Il y a aussi une alerte à la pollution concernant Paris et Lyon. Chaque fois, c'est moins 20 km/h de moins que d'habitude, donc 110 plutôt que 130 sur autoroute, ou 90 plutôt que 110 en raison de cette pollution à l'ozone.
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1: Météo marqué par la canicule dans pratiquement toute la France, on écoute tout de suite les prévisions. 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
2: Les conditions caniculaires se poursuivent sur le pays. Après une matinée encore bien ensoleillée et chaude, de nombreux nuages bourgeonnent cet après-midi sur les massifs du sud, mais aussi sur la région Auvergne-Rhône-Alpes et la région Centre-Val de Loire, débordant parfois sur le sud de l'Île-de-France ainsi que sur la Bourgogne. Ces nuages sont susceptibles de tourner à l'orage, les averses sont plutôt modérées, en revanche l'activité électrique et les rafales peuvent être assez sensibles. En parallèle, une bise se lève, soufflant jusqu'à 40 km/h en rafale entre le Grand Est et la Nouvelle-Aquitaine, aggravant le dessèchement des sols. Des Pyrénées-Atlantiques à la Gironde, le soleil domine dans une atmosphère pesante. Côté température, de nouveaux records devraient être atteints. Comptez 36 degrés à Annecy, 37 à Mulhouse et Besançon, 38 à Nancy, Lyon, Grenoble et Chambéry, 39 à Dijon, 40 à Paris, Auxerre et Pau, 41 à Bourges, 42 à Clermont-Ferrand et Vichy et enfin 43 degrés à Bordeaux. Bonne route avec Météo France sur Autoroute Info.
1: On parlait d'un véhicule accidenté sur la 31, on a des précisions, kilomètre 85, direction Lyon. Donc après la sortie 6, secret, voiture sur la bande d'arrêt d'urgence, mais très proche de la voie de droite. On y revient d'ici quelques minutes sur Autoroute Info. Tout de suite, on poursuit avec Christophe Maé.

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0: c'est déposer une zone de chantier qui est un petit peu plus loin. Tout de suite un reportage, bien préparer son véhicule avant de partir en vacances, c'est important pour votre sécurité, pour éviter d'éventuels problèmes. Ilyes Jamlaoui a glané des conseils auprès d'un garagiste.
1: Vous qui prenez la route des vacances, vous êtes sûrement sur tous les fronts. Les valises sont bouclées, les serviettes sont pliées. Mais avant de prendre la route, est-ce que vous avez pris le temps de bien contrôler l'état de votre véhicule? Entre les niveaux d'huile ou encore les pneumatiques, comment faire pour bien vérifier sa voiture avant de partir? Réponse avec Jawad Berkli, garagiste à Dijon depuis une trentaine d'années.
2: Déjà avant tout ça, déjà faut s'y prendre aussi à l'avance, pas la dernière minute, une semaine avant. Tiens vite, on va en vacances, faut penser à la voiture, si elle est révisée, si la courroie est en bonne état, où les pneumatiques peuvent faire la route ou pas. Dans un premier temps, c'est de contrôler le béaba, les niveaux, c'est de se prendre au moins, allez, on va dire un mois avant de partir, de faire un tour chez son garagiste, et puis de faire un check-up vite fait, voir s'il y a des choses à faire avant de prendre la route ou pas.
1: Parmi les points à bien surveiller avant de rouler, les pneus sont véritablement essentiels. Entre usure et pression, là aussi, comment éviter les mauvaises surprises sur votre trajet?
2: Visuellement, c'est de faire le tour, voir s'il n'y a pas un coup de trottoir, s'il n'y a pas un pneu où il y a une hernie dessus. Mais la meilleure des choses, c'est à la station essence et de faire la pression des pneus adéquate. Autrement, nous, garagistes, on a tendance à le faire aussi.
1: Si on parle maintenant au niveau moteur, comment on fait pour bien vérifier son véhicule à ce niveau-là, au niveau moteur?
2: De regarder les niveaux, de toute façon, le constructeur, il a une préconisation. Vous avez sur le bocal de liquide de refroidissement, il y a un mini et un maxi à ne pas dépasser. Et puis, à ne pas ouvrir quand le véhicule est chaud. Le niveau d'huile, il y a jauge ou il n'y a pas jauge. Normalement, il y a une jauge électronique. On peut regarder sur son porte-instrument ou le compteur. Surtout, ne pas se tromper dans la précipitation, mettre de l'huile dans l'eau dans l'huile et puis ainsi de suite. Si on ne sait pas, on ne touche pas. Le mieux, c'est de se rapprocher de son garagiste.
1: Et puis, bien préparer son voyage, c'est également penser à jeter un coup d'œil sur le site internet autoroute-info.fr ou bien sur la page Facebook. Entre infotrafic et conseils pratiques, Autoroute Info vous accompagne tout l'été sur la route des vacances.
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0: Avec un animal à proximité des voies de l'autoroute A31, c'est au kilomètre 109, entre la sortie 6 Langres et la sortie 7 Langres Nord. Animal proche des voies, kilomètre donc 108 de l'autoroute A31. Un patrouilleur se rend sur les lieux, information à suivre sur autoroute.

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1: Merci d'être avec nous en ce milieu de matinée, hein, avec toujours plusieurs incidents à vous signaler. Le dernier en date, un animal proche des voies, confirmé finalement au kilomètre 109 de la 31, c'est dans le secteur de Langres, entre les sorties 6 et 7. L'animal est blessé, il s'agit d'un chevreuil, il est dans l'accotement, il pourrait traverser les voies. Les pompiers sont déjà sur place, hein, pour tenter de le secourir aussi, éviter bien sûr qu'il ne traverse les voies de circulation. On reste sur la 31, un accident s'est produit en direction de Lyon, kilomètre 85. C'est en Côte d'Or, une voiture sur bande d'arrêt d'urgence proche de la voie de droite après la sortie 6 Grès. Des ralentissements mis en place par les services de l'autoroute encore pendant quelques minutes sur l'A40 dans le secteur de Mâcon, c'est en direction de Paris, kilomètre 199, c'est après la sortie 3 Pont de Vel. Et sur l'A6, ralentissement volontaire aussi, hein, pour déposer une zone de chantier dans ce même secteur, direction Paris, kilomètre 391, c'est aussi à proximité de Mâcon. Des obstacles signalés sur la 36 quand vous allez en direction de Mulhouse, c'est dans le département du Doubs, sur voie de gauche et voie de droite, il y a du monde sur place pour les ramasser. Il y a aussi des débris de pneus de poids lourds au kilomètre 105. Donc tout ça, c'est après la sortie 4 points Besançon. Du côté de l'autoroute A5, toujours un véhicule en panne direction Nancy-Dijon. Il est sur la bande d'arrêt d'urgence proche de la voie de droite après la sortie 17 de Forges. On rappelle qu'il y a encore des bouchons pour rejoindre Paris, environ une heure pour faire les 30 derniers kilomètres de la 6. Et puis du côté de Lyon, quelques bouchons qui restent, hein, sur 1 à 2 km avant de passer le tunnel de Fourvière direction Lyon-Centre quand vous approchez de Lyon par l'autoroute A42. À suivre sur notre antenne d'ici quelques minutes. On fera bien sûr un point sur les conditions de circulation. Et puis tout de suite, on va poursuivre avec les titres de France Info.
2: 58 départements sont en vigilance rouge pour canicule aujourd'hui, alors que la journée d'hier a été la plus chaude jamais enregistrée en France depuis le début des mesures en 1947. Les hôpitaux s'attendent à une possible augmentation du nombre de passages aux urgences, indiqué ce matin sur France Info la ministre de la Santé, Stéphanie Rist. Parmi les conséquences de cette chaleur, les risques d'incendie sont plus élevés. Hier, plusieurs feux de forêt ont détruit plusieurs hectares de végétation dans le Lot-et-Garonne et dans le Maine-et-Loire. 35 départements au total sont classés en risque élevé d'incendie. 26 marins français sont encore bloqués dans le détroit d'Ormuz sur 4 navires différents. Les évacuations de 11 000 marins en total ont commencé hier, indique l'Organisation Maritime Internationale, une opération menée en coopération avec l'Iran et les autres États côtiers de la région. Et puis à suivre ce soir au Mondial de football, la Suisse affronte le Canada à 21h en même temps que Bosnie-Herzégovine-Qatar. Cette nuit, la Colombie s'est qualifiée pour les 16e de finale en battant la République démocratique du Congo. Un but à zéro.
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1: Prochain rendez-vous sur Autoroute Info, 9h45, point complet sur vos conditions de circulation. Également, on parlera des fermetures nocturnes. Dans 3 minutes, l'infotrafic. On viendra sur les principales difficultés. Puis tout de suite, on poursuit avec Joe Kerry, acteur star de la série Stranger Things. On l'écoute sur Autoroute Info.

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2: Et on fait un zoom sur le secteur de Mâcon, sur la 40 et la 6. Tout d'abord sur la 6 en direction de Paris, 2 km de bouchons sont en place. Il y avait une opération de ralentissement pour modifier une zone de chantier, opération terminée. Mais à la suite de celle-ci, il y a 2 km de bouchons qui sont formés dans le secteur de Mâcon sur la 6 direction Paris. Et pareil, hein, c'est à la jonction avec la 40. Quand vous arrivez par la 40 pour rejoindre la 6 direction Paris, il faut compter aussi 2 km de retenue. Ça devrait se résorber progressivement. La zone de chantier a maintenant été modifiée. On va suivre cela de près, restez bien à notre écoute sur Autoroute Info. D'ici notre prochain flash à 9h45, Donna Summer, ce sera dans 3 minutes et tout de suite, Paul Kless.
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1: Et à 9h45, on se rend tout d'abord du côté de Mâcon, sur le réseau APRR. Il y a un bouchon qui s'est formé, direction Paris, sur la 6, c'est après le kilomètre 391 et la sortie 29 Mâcon Sud. Il y avait une zone de chantier, un basculement de circulation qui a été modifié. Le temps de modifier cette zone de chantier, un bouchon s'est formé. Il subsiste encore sur environ 1,5 km. On notera aussi que la sortie 28 Mâcon, qui était fermée en raison de cette zone de chantier, a pu rouvrir. Donc on peut à nouveau emprunter cette sortie 28 Mâcon. Et puis sur la 40, lorsque vous arrivez dans ce même secteur de Mâcon, à la jonction avec la 6, il y avait un bouchon qui s'est résorbé, donc plus de difficultés sur la 40. On va faire le point sur plusieurs difficultés sur la 31. Tout d'abord, en Haute-Marne, un poids lourd en panne au kilomètre 154, direction Lyon. Il est sur bande d'arrêt d'urgence après la sortie 8, point Bourmont-la-Marche. Patrouilleurs et dépanneurs sur place. Toujours direction Lyon, kilomètre 85, voiture sur la bande d'arrêt d'urgence proche de la voie de droite. Beaucoup de monde sur place aussi pour les opérations de dépannage. C'est dans le département de la Côte d'Or, donc kilomètre 85 après la sortie 6 Grès. 1 km plus loin, un poids lourd transportant des matières dangereuses est immobilisé. La voie de droite est neutralisée. Kilomètre donc 84 direction Lyon. Et toujours sur la 31, dans le secteur de Langres, entre les sorties 6 et 7, un chevreuil qui peut traverser les voies à tout moment. Il est blessé, les pompiers sont sur place ainsi qu'un patrouilleur pour essayer de le secourir, mais aussi éviter qu'il ne traverse cette chaussée. Sur la 36, toujours des obstacles au kilomètre 107, c'est en direction de Mulhouse. Quand vous êtes dans le département du Doubs, c'est après la sortie 4 points Besançon-Palante. Et un peu plus loin, il y a un poids lourd immobilisé au kilomètre 105. Les obstacles sont signalés sur voie de gauche, voie de droite. Il y a des agents d'APRR qui sont en train de les ramasser. On va maintenant du côté de l'Île-de-France avec toujours un véhicule en panne sur la 5, direction Nancy et Dijon. Voiture sur la bande d'arrêt d'urgence proche de la voie de droite. C'est après la sortie 17 Forges. Voilà pour toutes ces difficultés. On rappelle enfin cet accident à proximité de Lyon sur le contournement est lyonnais. Direction Marseille, dans le département du Rhône, 3 véhicules immobilisés sur refuge. C'est après la sortie 2 Caluire, juste avant la jonction avec l'autoroute A42. Il y a des chantiers auxquels il faut s'attendre cette nuit, notamment sur l'autoroute A40 qui sera fermée dans les deux sens dans le département de l'Ain, en région Rhône-Alpes, entre la sortie 10 Bellegarde et la sortie 8 Hauteville. Et ça va se reproduire toutes les nuits de cette semaine jusqu'à vendredi de 21h à 6h du matin. En Ile-de-France, sur la 5 en direction de Troyes et de Nancy, la sortie 12 de Savigny, parc d'activité fermé jusqu'à aujourd'hui, normalement 10h environ. La bretelle d'accès 12 à la 5A vers Paris est également fermée, cette fois jusqu'à jeudi 25 juin, 10h. Et puis enfin à Lyon, fermeture du tunnel de Fourvière, de la M6 et de la M7, entre la porte de Valvert et le secteur de Pierre-Bénite. En fait, on traversait de Lyon toutes les nuits de cette semaine jusqu'à vendredi 26 juin à 6h du matin. Ça se reproduira donc aussi cette nuit à partir de 21h.
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1: D'ici quelques minutes, on refait un point sur vos conditions de circulation. On ira également au sud de Grenoble, sur les bords du lac de Monténard. Des passerelles suspendues et vertigineuses sont accessibles à quelques encablures de la 51. On verra tout ça d'ici 3 minutes. Tout de suite, Julien Lee pour vous accompagner sur Autoroute Info.

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9: Avec toujours un bouchon à signaler du côté de l'autoroute A6 dans le secteur de Mâcon, c'est lorsque vous remontez en direction de Paris. Une zone de chantier a été déplacée dans ce secteur. Ça devrait permettre d'améliorer la circulation. Mais en attendant, le temps que cette zone de chantier soit déplacée il y a quelques minutes, eh bien, il y a un bouchon qui s'est formé. Il fait encore environ 1 km. C'est en train de se réduire après le kilomètre 391 et la sortie 29. Mâcon Sud, on aura l'occasion d'y revenir dans notre prochain flash d'ici quelques minutes. Sur la 51 en sud de Grenoble, un panneau touristique indique lac de Montaignard-Avignonnet. Un reportage de Vincent Serrano sur l'une des passerelles suspendues de ce site en pleine nature.
10: Odile est une promeneuse heureuse.
11: Idéal, hein, y a personne. Le site pour moi.
10: La saison haute de fréquentation est passée ici au lac de Montaignard avec sa chienne, un husky blanc aux yeux bleus.
11: Ouchka, viens ma louloute, viens là. Voilà mon bidou.
10: Odile profite d'une bonne heure de marche pour s'oxygéner.
11: Habituellement, je viens avec le chien en laisse parce qu'il y a trop de monde. Et que là, comme il y a très très peu de personnes, ben, j'en profite. Elle est libre et on a un décor paradisiaque. On a le soleil. Franchement, pour donner le sourire, il n'y a pas mieux.
10: Évidemment, ici, les deux passerelles du site sont incontournables. Le rendez-vous est donc pris avec Maxime Talleux, responsable d'exploitation au lac de Montaignard-Avignonnet, sur l'une de ces passerelles.
12: On s'apprête à rentrer sur la passerelle de l'Hébron, la première passerelle côté Tréfort de la randonnée complète des passerelles.
13: C'est assez impressionnant là, on commence à sentir les vibrations de la passerelle, faut pas avoir le vertige.
12: Effectivement, et puis en plus, en fonction de la hauteur de l'eau, on peut varier de 45 à 85 mètres de haut sur la passerelle, et celle-ci sur laquelle on se trouve là actuellement, elle fait 180 mètres de long.
10: La randonnée des passerelles est accessible pour tous, de 3 km avec des enfants, à 24 km pour les plus endurants, avec un parcours dit classique de 12 km.
12: Deux passerelles himalayennes, la première celle de l'Hébron et la deuxième du Drac, qui est plus côté Matésine. Tout le parcours de randonnée qui fait à peu près 12,5 km. On compte un peu plus de 400 mètres de dénivelé. Et puis pour une personne lambda, il faut compter 4h30 de marche pour faire l'ensemble du parcours. Quand on voit l'eau turquoise et le bon vivre qui règne ici, ça fait toujours plaisir de venir se balader. Ouais.
10: Malgré cette eau turquoise, le lac, long d'une dizaine de kilomètres, est interdit à la baignade car le niveau de l'eau peut varier rapidement et ce, pour une bonne raison.
12: Parce qu'on est un lac qui est régi par un barrage. Donc, dit régi par un barrage, dit baignade interdite.
10: À 25 km au sud de Grenoble, le site offre un bol d'air en pleine nature pour une sortie familiale ou plus sportive. Accessible toute l'année via l'A51, sortie 13, Montaignard.

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1: Avec un véhicule qui est signalé arrêté sur l'autoroute A6, c'est en direction de Paris, après le kilomètre 384. Lorsque vous êtes dans le secteur de Mâcon, dans le département de la Saône-et-Loire, c'est donc après la sortie 29 Mâcon, véhicule arrêté, kilomètre 384, direction Paris. Information à suivre sur autoroute.

0: Et bientôt 10h sur votre route info. Alors juste après le flash qui va arriver, nous aurons une émission après le prochain rendez-vous trafic de 10h. Nous mettrons le cap sur la Gironde pour une émission réalisée depuis le majestueux château de Cadillac. Émission qui va se poursuivre jusqu'à midi, entre 10h et minuit. Restez bien à notre écoute. Et puis tout de suite, on va poursuivre, on va continuer avec l'essentiel, l'information trafic.
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0: 10h, merci à vous d'être avec nous.
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0: Ce mercredi matin, il y a plusieurs incidents à vous signaler. On commence par ce véhicule qui est arrêté sur l'autoroute A6 en panne sur la voie de droite au kilomètre 383. C'est en direction de Paris, dans le secteur de Mâcon, dans le département de la Saône-et-Loire. Prudence, hein. Il est après la sortie 29 Mâcon et sur les voies de circulation sur la partie droite de la chaussée. Un peu plus loin, un bouchon qui subsiste sur environ 1 km à la suite de la modification d'une zone de chantier. Il y a un bouchon qui s'est formé. Il est en train de se résorber. D'après les dernières informations reçues, c'est en train de s'améliorer sur la 6 dans le secteur de Mâcon, direction Paris, pratiquement plus de difficultés. On rappelle d'ailleurs que la sortie 28 Mâcon qui était fermée, Mâcon Nord, est maintenant rendue à la circulation et est à nouveau possible de l'emprunter. Sur l'autoroute A31, un poids lourd en panne en direction de Lyon, c'est au kilomètre 154. Il est sur la bande d'arrêt d'urgence après la sortie 8.1 Bourmont-la-Marche. Patrouilleurs et dépanneurs sont sur les lieux. On reste sur la 31 avec cet accident qui s'est produit en direction de Beaune et de Lyon. C'est en Côte d'Or, au kilomètre 85. Voiture sur bande d'arrêt d'urgence, proche de la voie de droite. Là aussi, un patrouilleur est sur place. Si vous roulez sur la 31 un petit peu plus loin, un kilomètre plus loin, toujours en direction de Lyon, il y a un poids lourd transportant des matières dangereuses proche des voies de circulation. Kilomètre 84, la voie de droite est neutralisée. Et puis on reste toujours sur la 31 en Haute-Marne avec un chevreuil proche des voies, au kilomètre 109. C'est dans le secteur de Langres, entre les sorties 6 et 7. Il est blessé, il peut traverser les voies à tout moment. Les pompiers sont sur place pour tenter de l'amener avec eux, de le secourir, mais prudence, il pourrait donc traverser les voies s'il leur échappe à 31 km 109. Enfin, des obstacles sur l'autoroute A36. C'est en direction de Mulhouse, au kilomètre 107 dans le département du Doubs, sur voie de gauche et voie de droite. Il y a en plus un poids lourd immobilisé un peu plus loin, au kilomètre 105. On rappelle aussi, bien sûr, cet épisode de pollution. Si vous allez en Île-de-France ou du côté de Lyon, il faut réduire votre vitesse, moins 20 km/h par rapport à la vitesse habituelle. Et c'est lié, bien sûr, aux très fortes chaleurs qu'on connaît actuellement. On en reparlera, bien sûr, tout au long de cette journée. Tout de suite, les titres de France Info.
2: Les températures sont déjà très élevées dans les départements en vigilance rouge canicule.
3: Actuellement, il fait 35 degrés à Biscarrosse dans les Landes, 34 degrés dans les Deux-Sèvres et le thermomètre va continuer de grimper jusqu'à 44 degrés attendus cet après-midi par endroit. 58 départements sont en vigilance rouge canicule ce mercredi, 31 en vigilance orange. Hier, la France a connu le jour le plus chaud de son histoire. Dans le sud Finistère, 68 000 foyers sont privés d'électricité depuis hier soir en raison d'un incident lié à la chaleur sur un transformateur du réseau RTE. La chaleur qui provoque des risques élevés d'incendie dans 35 départements selon Météo France. Des feux sont toujours en cours dans le Lot-et-Garonne, l'Ain et le Maine-et-Loire. Près de 100 hectares de végétation détruits, notamment dans le Lot-et-Garonne. Il est considéré comme l'un des plus gros narcotrafiquants français recherché depuis des années par les autorités françaises. Wissem Katoursi a fini par être interpellé la semaine dernière à Dubaï. Il était visé par un mandat d'arrêt dans une affaire de règlement de compte datant de 2017 en Seine-Saint-Denis. Et puis la Coupe du monde de football, la Colombie rejoint les pays qualifiés pour les 16e de finale après sa victoire 1-0 la nuit dernière contre la République démocratique du Congo. Les troisièmes matchs de groupe commencent dès ce soir à partir de 21h avec le groupe B, Suisse-Canada et Bosnie-Herzégovine contre le Qatar.
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0: D'ici 5 minutes, l'infotrafic sur Autoroute Info. Auparavant, on écoutera Charlotte Cardin. Elle sera d'ailleurs aux Nuits de Fourvière à Lyon le 17 juillet prochain. Mais tout de suite, notre émission spéciale du côté de la Gironde. Émission spéciale depuis le château de Cadillac-Sarragapsi. Était sur place pour vous faire découvrir ce site chargé d'histoire.
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4: On est au aujourd'hui à une quarantaine de minutes de Bordeaux, dans un château assez impressionnant et chargé d'histoire, le château ducal de Cadillac, un lieu géré par le Centre des Monuments Nationaux. Et je suis pour commencer cette émission avec Olivier Dupraya, administrateur du château. Bonjour Olivier.
5: Bonjour Sarah.
4: Alors, c'est l'été, c'est bientôt les vacances, et pour retrouver un peu de fraîcheur, le château de Cadillac, c'est l'endroit idéal. Là, on se trouve juste devant la façade, un château dont la construction date du XVIIe siècle, et un lieu qui a eu plusieurs vies, on va en parler dans quelques minutes. Quand on arrive pour la première fois, qu'est-ce qui surprend, qui frappe le visiteur ici?
5: Alors d'abord, le fait est que le château est en cœur de ville. Il est dans une bastide médiévale, donc une ville nouvelle du Moyen-Âge. Et c'est un château qui s'implante au début du XVIIe, comme vous l'avez indiqué. Il est extrêmement important et majestueux. Voilà, on a une surface considérable et lorsque on l'approche, on a d'abord cette grande cour d'honneur qui fait 100 mètres par 100 qu'il faut franchir avant de rentrer dans les intérieurs du château.
4: Et en quelques mots, on est ici dans un monument national, on l'a dit. Ça veut dire quoi concrètement?
5: Monument national, c'est un monument historique qui appartient à l'État et donc c'est un monument qui est géré par le Centre des Monuments Nationaux.
4: Et on va rentrer dans quelques minutes à l'intérieur de ce château. Ce sera dans moins de 5 minutes après l'information. Trafic et la musique sur Autoroute Info. À tout de suite.

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1: Avec un obstacle signalé sur l'autoroute A42, c'est lorsque vous allez en direction de Genève, au kilomètre 30, débris de pneus sur les voies après la sortie 7 de Pérouge. Un peu plus loin, le poids lourd victime de cet éclatement de ses pneumatiques est arrêté au kilomètre 31. Donc obstacle sur la 42 direction Genève après la sortie 7 Pérouge et poids lourd arrêté sur bande d'arrêt d'urgence. Information à suivre sur autoroute. Enfin, on y revient d'ici.

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3: 10h09, on rappelle ces obstacles sur la 42 direction Genève au kilomètre 30, des débris de pneus de poids lourd sur les voies après la sortie 7 Pérouge. Le poids lourd lui est un petit peu plus loin au kilomètre 31. Tout de suite, on va poursuivre en allant du côté du château de Cadillac avec cette émission spéciale présentée par Sarah Gapsi. C'est en Gironde.
4: On est de retour en effet dans le château de Cadillac en Gironde avec Olivier Dupraya, l'administrateur du château. Olivier, combien de visiteurs par an en moyenne vous accueillez ici?
5: Le château ducal à Cadillac accueille entre 20 et 25 000 visiteurs par an et c'est une vraie fierté pour nous parce que le public a doublé en moins de 10 ans. Donc on a l'impression que le château est mieux connu, plus partagé et qu'il retrouve son rang de grand monument en bordelais.
4: Et vous avez à quel type de visiteurs ici? Des touristes, des gens de la région, des gens qui découvrent peut-être pour la première fois la Gironde?
5: Absolument, un peu des deux, des gens qui habitent dans le coin, mais aussi beaucoup de gens qui viennent par l'autoroute notamment, et qui profitent de leurs vacances pour visiter un monument et découvrent le château à cette occasion.
4: Pour ceux qui nous écoutent dans la voiture, on va essayer de donner un peu une idée de la taille de ce château. Quelle superficie fait? Combien de pièces il y a ici?
5: Alors on a plusieurs milliers de mètres carrés. C'est un grand château construit au début du XVIIe et il y a surtout quatre niveaux à visiter dans le château. Donc il faut prévoir un petit peu de temps. Après on conseille une heure et demie pour faire la visite et bien comprendre la double histoire du château ducal à Cadillac.
4: Et qu'est-ce qui fait selon vous l'identité de ce château ducal?
5: Alors son identité d'origine, c'est que c'est un palais d'apparat, donc c'est un château extrêmement brillant, très très luxueux, qui a été construit donc au début du grand siècle pour un duc, le duc d'Épernon. Un château voilà, très tape à l'œil, je dirais, par ses décors. Et son originalité est double, puisque c'est aussi un château qui a une double histoire. Au-delà de ce rang considérable de palais d'apparat sous Louis XIII, c'est aussi un château qui a abrité la première prison pour femmes au XIXe siècle. Donc, il a abrité finalement deux usages aux antipodes l'un de l'autre.
4: Et ça, on va en parler en détail dans les prochaines minutes. Donc, ici, on l'a dit, il y a beaucoup de salles, beaucoup de mètres carrés. Et tout ce château, il est rempli d'œuvres aussi qu'on ira découvrir dans quelques instants. Est-ce que vous pouvez nous parler du parcours de visite? Comment il est construit aujourd'hui?
5: Alors, ce qu'on s'attache à faire, c'est de développer des outils de médiation pour que les publics puissent profiter du temps qu'ils passent à Cadillac-sur-Garonne. Comme ils l'entendent, donc il y a beaucoup d'outils de visite qui sont proposés aux visiteurs dans les salles du château, des audiovisuels, des sons qu'on peut télécharger, des documents plus traditionnels papier et des cartels et lutrins. Et toute l'idée, c'est de finalement d'accompagner le visiteur en compagnie du duc d'Épernon, donc de ce cadet de Gascogne, et qu'il fasse visiter son château ducal de Cadillac sur Garonne au public qui le franchisse.
4: Une visite que l'on va continuer dans les toutes prochaines minutes sur Autoroute Info. Ce sera après le retour de l'information trafic et la musique. À tout de suite.

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1: Et à 10h15, merci d'être avec nous. On rappelle plusieurs incidents. Tout d'abord, à l'est de Lyon, des obstacles sur la 42. C'est en direction de Genève, au kilomètre 30, débris de pneus de poids lourd. Le poids lourd est un petit peu plus loin, au kilomètre 31. C'est après la sortie 7, Pérouge. Voiture en panne sur la 6. Attention, elle est sur voie de droite, au kilomètre 383. C'est en Saône-et-Loire, direction Paris, dans le secteur de Mâcon. Et c'est donc après la sortie 29, Mâcon. Du côté de la 31, on rappelle ce poids lourd en panne direction Lyon. Il est sur bande d'arrêt d'urgence après la sortie 8 pour un Beaumont-la-Marche. Patrouilleurs et dépanneurs sont sur place. C'est en Haute-Marne. Autre difficulté sur la 31, un accident qui s'est produit au kilomètre 85 direction Lyon. Une voiture sur bande d'arrêt d'urgence proche de la voie de droite. C'est après la sortie 6 Grès et un petit peu plus loin, un poids lourd accidenté transportant des matières dangereuses. Il est immobilisé sur bande d'arrêt d'urgence à voie de droite et neutralisé. Kilomètre 84 de la 31, toujours en direction de Lyon. On termine toujours sur la 31 par ce chevreuil au kilomètre 109, c'est dans le secteur de Langres, entre les sorties 6 et 7 en Haute-Marne. Les pompiers sont sur place car l'animal est blessé, ils essayent de l'attraper. Attention, il pourrait quand même traverser les voies s'il leur échappe. Voilà pour les difficultés. On revient aussi sur ces obstacles sur la 36, kilomètre 107 direction Mulhouse, dans le département du Doubs, sur voie de gauche et voie de droite. Il y a aussi un poids lourd un peu plus loin au kilomètre 105 et on est donc après la sortie 4 points, Besançon Palante. Attention aux fortes chaleurs, on va en parler avec la météo d'ici quelques minutes, hein, même caniculaire. Et puis, conséquence, il y a des mesures liées à la pollution. Moins 20 km/h à Paris et à Lyon, hein, quand vous approchez de la capitale et de Lyon. Circulation différenciée confirmée à Paris et Lyon, hein, bien maintenue. Critères 0, 1 et 2 seulement qui sont autorisés pour rejoindre la capitale, pour aller dans la capitale et pour aller à Lyon. Et pour les routiers, il faut contourner Paris par la Nationale 104. La francilienne, pour éviter chaque fois, bien sûr, l'augmentation de la pollution à l'ozone. On termine par une infoservice. Si vous voulez vous ravitailler en carburant sur l'autoroute A40, il n'y a plus de distribution de carburant sur l'aire de Bourg-Jasseron de l'autoroute A40. C'est lorsque vous allez en direction de Genève et que vous êtes dans le département de l'Ain, et c'est à hauteur du kilomètre 162, secteur de Bourg-en-Bresse, après la sortie 6. L'aire suivante pour se ravitailler, c'est l'aire de Saint-Cerdon, au kilomètre 130.
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1: Il fait très chaud, pensez à vous réhydrater régulièrement, emporter de l'eau avec vous. On écoute tout de suite les prévisions météo. Et nous sont présentés par Thibaut Corouge de Météo France.
2: Les conditions caniculaires se poursuivent sur le pays. Après une matinée encore bien ensoleillée et chaude, de nombreux nuages bourgeonnent cet après-midi sur les massifs du sud, mais aussi sur la région Auvergne-Rhône-Alpes et la région Centre-Val de Loire, débordant parfois sur le sud de l'Île-de-France ainsi que sur la Bourgogne. Ces nuages sont susceptibles de tourner à l'orage, les averses sont plutôt modérées, en revanche l'activité électrique et les rafales peuvent être assez sensibles. En parallèle, une bise se lève, soufflant jusqu'à 40 km/h en rafale entre le Grand Est et la Nouvelle-Aquitaine, aggravant le dessèchement des sols. Des Pyrénées-Atlantiques à la Gironde, le soleil domine dans une atmosphère pesante. Côté température, de nouveaux records devraient être atteints. Comptez 36 degrés à Annecy, 37 à Mulhouse et Besançon, 38 à Nancy, Lyon, Grenoble et Chambéry, 39 à Dijon, 40 à Paris, Auxerre et Pau, 41 à Bourges, 42 à Clermont-Ferrand et Vichy et enfin 43 degrés à Bordeaux. Bonne route avec Météo France sur Autoroute Info.
1: D'ici quelques minutes, on écoutera Orias, soirée mondaine. Mais tout de suite, on retourne en Gironde, au château de Cadillac, pour notre émission spéciale présentée par Sarah Galzi. Nos équipes s'y étaient installées pour nous faire découvrir ce lieu emblématique géré par le CMN, le Centre des Monuments Nationaux.
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3: On est toujours très bien installé à l'abri du soleil dans le château ducal de Cadillac. On est à une quarantaine de minutes de Bordeaux en Gironde. Je suis avec Olivier Duprayal, administrateur du château. Olivier, avant de parler de ces impressionnantes tapisseries qui nous entourent, on va s'intéresser au personnage qui est à l'origine de la construction de ce château. C'est aussi, on peut le dire, l'ancêtre des mousquetaires.
4: Absolument. C'est un cadet de Gascogne de naissance. Donc, il naît plutôt dans le Gers. Et à 45 ans, une fois que la paix est revenue en France, il est devenu duc et pair de France sous Henri III puis Henri IV et décide de construire ce palais d'apparat à sa propre gloire et à la gloire d'Henri III qui est le roi qu'il a élevé dans l'histoire de France. Et c'est effectivement un Gascon tout à fait similaire aux mousquetaires quelques années plus tard.
3: Et donc quand on vient ici au château, on peut en apprendre un petit peu plus sur l'histoire de ce personnage aussi.
4: Absolument, ce duc d'Épernon, c'est un personnage qui a été oublié dans l'histoire de France, mais qui a énormément de relief et à partir duquel on accompagne le visiteur dans le château au fil de sa visite du monument, parce que ce personnage, voilà, a énormément de contrastes. Il a aussi été accusé d'avoir armé le bras de Ravaillac, donc d'avoir fait assassiner Henri IV. C'est plus vraiment la théorie qui est la plus tendance aujourd'hui, mais c'est vrai que c'est quelque chose qui lui a collé au basque pendant très longtemps.
3: Merci beaucoup Olivier. La suite de la visite, ce sera dans les toutes prochaines minutes sur Autoroute Info, après l'information trafic et la musique.

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4: On apprend à l'instant, un poids lourd est en panne sur la 39 lorsque vous allez en direction de Bourg-en-Bresse-Lyon-Genève. C'est après le kilomètre 89, après la sortie 7 points Bléteran et après l'aire du Jura. Le poids lourd est sur refuge, mais il y a un patrouilleur sur la bande d'arrêt d'urgence proche des voies de circulation. Pensez à respecter le corridor de sécurité A39 direction Dijon après ce kilomètre 89 et après la sortie 8, Lons-le-Saunier. À suivre tout de suite, on va poursuivre notre émission du côté de Cadillac en Gironde. On retrouve Sarah Gabzi.

0: carcérale du château au 19e, les cheminées monumentales.
1: Ici, c'est important de le rappeler, on retrouve quand même une collection donc impressionnante, on l'a dit, c'est l'une des plus grandes collections, peut-être même la plus grande collection de tapisseries en France.
0: Alors, parmi les monuments nationaux, c'est la collection de tapisseries la plus intéressante et la plus importante qui est présentée au public au château ducal à Cadillac-sur-Garonne.
1: On en retrouve combien ici en tout ?
0: On est sur une petite quarantaine de tapisseries, dont certaines ont été tissées par l'un des peintres officiels de Louis XIII, Simon Vouet. Donc c'est un vrai plaisir de les donner à voir à l'ensemble de nos publics.
1: Et vous avez acquis une nouvelle tapisserie il y a peu de temps, quelques mois à peine. On va s'en rapprocher. Donc là, on se retrouve juste devant cette fameuse tapisserie. Est-ce que vous pouvez la décrire à nos auditeurs ?
0: Alors, on a un seigneur sur un cheval qui est en cuirasse dorée, sur un cheval blanc. Mais ça n'est pas Henri IV, c'est son prédécesseur, c'est Henri III. En l'occurrence, il était encore duc d'Anjou, il n'était pas tout à fait roi. On est pendant les guerres de religion. Et cette tapisserie relevait d'une tenture, c'est-à-dire une série de tapisseries, qui était composée de 27 tapisseries. Elles ont été tissées dans le château ducal à Cadillac-sur-Garonne. Et à la Révolution, elles avaient disparu. Et on a eu la chance de redécouvrir certaines d'entre elles. Et celle-ci a été acquise par les Monuments Nationaux l'année dernière.
1: Et rapidement, on en a parlé il y a quelques instants, de ces cheminées monumentales très impressionnantes qui font presque tout le mur. Enfin, ça prend une très grande place ici dans le château aussi.
0: Oui, mais ces cheminées, ce n'est pas des petites cheminées puisqu'elles font effectivement à peu près 6 mètres par 6 de haut et de large. Et elles sont évidemment profondes. C'est des cheminées monumentales à la française. C'est le principal élément de décor qu'on voit quand on rentre dans la pièce. Et c'est un élément qui avait vocation à impressionner le visiteur. Avec en particulier les marbres. On a énormément de marbres qui proviennent des Pyrénées.
1: La découverte du château, elle évolue aussi grâce aux expositions temporaires. Vous restez bien avec nous sur Autoroute Info. On va en parler, ce sera après l'information trafic et la musique.

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1: Et à 10h30, merci de nous rejoindre sur Autoroute Info. Je suis ravie de faire la route avec vous en ce milieu de matinée. On va tout de suite du côté de la région Rhône-Alpes sur l'autoroute A42. Si vous allez en direction de Lyon, un obstacle est signalé à l'instant au kilomètre 44. C'est après la sortie numéro 9 de Pont-d'Ain. Les services de sécurité sont bien sûr alertés. D'autres obstacles sont signalés sur l'autoroute A42. Cette fois en direction de Genève, c'est au kilomètre 30 que des débris de pneus de poids lourds ont été signalés. Il y en a également un petit peu plus loin vers le kilomètre 31. Vous rencontrez à chaque fois ces différents obstacles. Après la sortie numéro 7, c'est la sortie de Pérouge. On va dans l'est, du côté de l'autoroute.

0: A31, si vous allez en direction de Lyon, il y a un poids lourd accidenté au kilomètre 84. C'est après la sortie 6 de Grès. Donc une fois que vous avez passé le secteur de Langres, il y a surtout la voie de droite qui a été neutralisée au niveau de ce poids lourd accidenté. Vous le verrez lorsque vous passez sur cette partie de l'autoroute A31. Il y a beaucoup de monde sur place, que ce soit les patrouilleurs, les forces de l'ordre, voilà du monde qui intervient sur ce poids lourd accidenté. On le voit bien par les caméras dans nos studios. Deux poids lourds en panne aussi, à vous rappeler, l'un sur l'autoroute A39, on est dans le Jura. Si vous allez en direction de Dijon, c'est au kilomètre 90, donc juste après la sortie 8 de Lons-le-Saunier. Poids lourd arrêté dans un refuge, puisque son conducteur fait un malaise. Il y a le patrouilleur qui est sur place. Et puis autre poids lourd en panne, c'est dans l'est sur l'A36 en direction de Mulhouse, kilomètre 105. C'est après la sortie 4.1, c'est la sortie de Besançon-Palante. La chaleur, évidemment, qui continue de faire l'actualité cette semaine, avec des épisodes aussi de pollution. Vous avez l'obligation d'abaisser votre vitesse de 20 km/h à Paris et à Lyon. Tout cela vous est indiqué sur les panneaux au-dessus de l'autoroute. Et on va continuer à parler de la chaleur avec les titres de l'actualité de France Info.
1: La France continue de suffoquer.
2: La canicule va encore atteindre un niveau exceptionnel ce mercredi, avec des températures qui pourraient grimper jusqu'à 44 degrés cet après-midi sur une large moitié ouest. Actuellement, il fait déjà plus de 36 degrés dans la Vienne, les Deux-Sèvres, la Vendée ou encore la Charente-Maritime. La chaleur à l'origine de coupures d'électricité depuis hier soir dans le sud du Finistère. 68 000 foyers sont encore affectés ce matin. Deux transformateurs du réseau électrique sont tombés en panne. Et ce mercredi, il y a toujours des perturbations sur le trafic ferroviaire. Les Français continuent de vider leur livret A pour le cinquième mois consécutif. Ils ont plus retiré d'argent qu'ils n'en ont déposé au mois de mai. Le taux d'intérêt est à 1,5% depuis février. Le Sénat américain adopte une résolution pour demander le retrait des forces américaines de l'Iran. Le texte n'a pas force de loi, mais c'est un revers symbolique pour Donald Trump. Et puis Didier Deschamps n'assistera pas au match France-Norvège vendredi soir. Le sélectionneur des Bleu quitte le Mondial pour quelques jours pour assister aux obsèques de sa mère. C'est son adjoint Guy Stéphan qui dirigera le groupe jusqu'à son retour.
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0: Et je vous parlais de débris de pneus sur l'A42 en direction de Lyon, kilomètre 44, donc juste après la sortie 9 de Pondin. Le patrouilleur intervient en ce moment sur place pour ramasser ces obstacles. Il intervient pour votre sécurité. Pensez également à la sienne et bien sûr, levez le pied. On va se retrouver, nous, dans 3 minutes, bien sûr, pour reparler de votre route. Mais pour le moment, on continue de vous faire découvrir un château situé en Gironde. On retrouve Sarah Gabzi.
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0: On est de retour à Cadillac, à une quarantaine de minutes de Bordeaux. On est dans son château, plus précisément dans la salle du roi. Alors ici, on ne parle pas seulement d'un château, mais aussi d'un lieu qui a eu plusieurs vies. Et pour en parler, je suis avec Laura Grélard, agent d'accueil. Bonjour Laura.
4: Bonjour.
0: Alors on parle souvent d'un château conçu comme une démonstration de pouvoir. Pourquoi un tel faste ici en Gironde ?
4: Alors le château a été construit pour Jean-Louis de Nogaret de la Valette, duc d'Épernon. C'est un cadet de Gascogne, deuxième fils d'une famille de petite noblesse qui a connu une ascension fulgurante sous le règne du roi Henri III. Et grâce à Henri III, Jean-Louis de Nogaret va devenir un personnage incontournable, richissime, influent aussi bien sur le plan diplomatique que militaire. Et il va vouloir montrer cette ascension sociale en construisant un château d'apparat destiné à montrer sa richesse, sa puissance.
0: Et donc là, on se trouve dans un décor très fastueux. On est à côté de cheminées monumentales. C'est assez impressionnant et c'est ce qui surprend un peu le visiteur aussi en venant ici.
4: Oui, effectivement, à la fin de sa construction, il était compris dans un vaste domaine avec un jardin, des écuries, un manège, une salle de jeu de paume, une orangerie. Et ici, dans l'appartement du roi, tout est décoré en l'honneur du roi Henri III avec du mobilier qui devait montrer la richesse du duc d'Épernon.
0: Et un changement s'opère au 19e siècle. Le château va par la suite servir de prison. Vous ne bougez pas, on va développer tout ça dans moins de 5 minutes. Ce sera après l'information trafic et la musique. À tout de suite.

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2: Toujours des obstacles à signaler en Rhône-Alpes sur l'A42. Si vous allez en direction de Genève, c'est au kilomètre 30 qu'il y aurait encore des débris de pneus après la sortie numéro 7 de Pérouge. Obstacle assez imposant puisqu'il s'agirait de débris de pneus de poids lourds. Le point complet sur vos conditions de circulation, ce sera à 10h45. Je vous retrouve évidemment à tout moment s'il y a une actualité à trafic à vous communiquer. De retour au château ducal de Cadillac avec Laura Grélard, agent d'accueil. On l'a dit il y a quelques minutes, Laura, on est passé d'un château qui servait de vitrine d'exception à la première prison pour femmes de France. Comment s'est faite cette bascule ?
3: Alors oui, c'est un destin assez singulier qui intervient après la Révolution, puisque l'enfermement devient l'une des peines principales avec la peine de mort et les travaux forcés. Et l'État va avoir besoin d'établissements pénitentiaires dans l'ensemble de la France. Ici, à Cadillac, on va décider d'implanter une prison exclusivement féminine et 4 années de travaux vont être nécessaires pour adapter ce lieu à cette nouvelle fonction de prison qui ouvre en 1822.
2: Là, on se trouve au deuxième étage du château, dans l'endroit qui servait un petit peu de dortoir. On est face à ce qu'on appelle des cages à poules. Mais tiens, on va rentrer dans une de ces cages qui servait de cellule de chambre, on va dire, pour les détenus qui étaient de passage ici. On entend peut-être que l'acoustique est un petit peu différente. On est enfermé désormais dans cette salle, Laura.
3: Oui, ce sont des cellules qui ont été aménagées au moment où le château devient une maison de redressement pour jeunes filles. Ces cellules chambrettes, comme les appelait l'administration ou cage à poules, étaient obligatoires dans des lieux accueillant les mineurs. Donc ça, c'était considéré comme un progrès à l'époque. Ça apportait aux jeunes filles un peu plus d'intimité. Mais vous le voyez, la superficie de cette cellule est quand même assez réduite et le mobilier était assez spartiate, avec un lit, un tabouret, un brodo et une cuve.
2: Oui, ici on est un petit peu à l'étroit, bon, après ça reste une cellule de prison.
3: Oui, le contraste est ici très fort entre la salle du roi où on était tout à l'heure et ce lieu très, très austère, très froid, où dormaient les détenus puis les jeunes filles.
2: Et elle dure combien de temps cette période carcérale ?
3: Alors c'est une période assez longue, environ 130 ans, avec deux périodes bien distinctes, donc cette prison pour femmes dont on parlait, qui a commencé en 1822 et fermé ses portes en 1891. Et quelques années après, à partir de 1905, s'ouvre une école de préservation pour les jeunes filles. Donc c'est une maison de redressement pour des jeunes filles mineures âgées entre 9 ans et 21 ans, l'âge de la majorité civile à cette époque.
2: Tiens, justement, juste à côté de ces cellules, on retrouve tout un espace de médiation dans lequel on va rentrer là dans quelques instants et qui raconte aussi l'histoire de cette période-là.
3: Oui, dans cette salle est très bien expliquée cette histoire carcérale qui avec également des photographies qui ont été prises à la fin du 19e et au début du 20e siècle et qui permettent d'avoir une idée des conditions de vie que pouvaient avoir ces femmes et ces jeunes filles dans le château prison.
2: Merci beaucoup Laura Grélard. Je rappelle que vous êtes agent d'accueil au château ducal de Cadillac. Une histoire assez unique qu'on découvre justement en parcourant les différentes pièces du château. On va se retrouver dans quelques minutes pour en parler et découvrir encore plus ce lieu assez exceptionnel. Ce sera après l'information trafic et la musique.

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1: Et à 10h45, on continue évidemment de vous accompagner sur Autoroute Info. On va du côté de l'autoroute A31, c'est dans l'Est. Pour vous qui allez en direction du Sud, en direction de Lyon, la voie la plus à droite est toujours neutralisée au kilomètre 84. C'est après Langres, après la sortie 6 de Grès. C'est là qu'il y a un poids lourd accidenté. Et il y a le poids lourd accidenté qui a été évacué par le dépanneur. C'est ce que je vois à l'instant par les retours caméra dans nos studios. Mais il y a toujours du monde sur place, notamment les services de sécurité des autoroutes APRR, ainsi que les gendarmes. Vous vous décalez sur la voie la plus à gauche, si vous le pouvez, pour bien respecter un corridor de sécurité. Si vous circulez sur l'A39 en direction de Dijon, il y a un poids lourd arrêté au kilomètre 90. C'est après la sortie 8 de Lons-le-Saunier. Il est dans un refuge. Son conducteur fait un malaise et il y a le patrouilleur qui est sur place sur la bande d'arrêt d'urgence. Là aussi, si vous le pouvez, respectez un corridor de sécurité en vous décalant. L'actualité de la route, évidemment, je ne vous l'apprends pas, c'est la chaleur qui nous accable depuis plusieurs jours maintenant. Il y a des épisodes de pollution liés à ces fortes chaleurs, avec parfois l'obligation d'abaisser à votre vitesse. C'est le cas du côté de Paris et de Lyon. Tout cela, évidemment, vous est indiqué sur les panneaux au-dessus de l'autoroute. Et puis, côté travaux en Île-de-France, notez que sur l'A5B en direction de Melun, la sortie 12B est actuellement fermée. On part du côté de la Gironde. À présent, on retrouve sur place Sarah Gabzi au château ducal de Cadillac.
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1: Sur Autoroute Info, on est là aussi pour vous donner des idées de sortie, pourquoi pas pour cet été. En ce moment, une expo un peu particulière s'est installée dans le château ducal de Cadillac-sur-Garonne, dans lequel on se trouve aujourd'hui. Elle s'appelle Drôle de meubles et j'ai à mes côtés pour en parler Jeanne Martinel, chargée des publics pour le château. Bonjour Jeanne.
2: Bonjour.
1: Alors, Drôle de meubles, c'est un nom qui intrigue un petit peu. En quelques mots, c'est quoi l'idée derrière cette exposition ?
2: C'est l'opportunité pour le monument de présenter une sélection de meubles qui appartient du coup au Mobilier National, qui nous fait l'honneur du coup de nous prêter une sélection de 20 meubles totalement revisités et métamorphosés par des artistes contemporains.
1: Donc c'est une expo un peu décalée, on ne s'attend pas à retrouver des meubles bien un peu contemporains ici dans un château qui date du XVIIe siècle.
2: En effet, donc le Mobilier National, qui est l'ancien garde-meuble de la couronne, en fait préserve, restaure et valorise du coup des meubles d'importance historique ou de style artistique ancien. Il se trouve que chaque année, des meubles sont déclassés juridiquement pour justement être vendus, détruits ou là, en l'occurrence, revalorisés en leur donnant en fait une seconde peau. Ils retrouvent une seconde vie et c'est ce qu'on présente du coup au public jusqu'au 15 novembre.
1: Merci beaucoup Jeanne, vous restez avec nous, on va en parler en détail de cette expo inédite, on le rappelle, ce sera après le retour de l'information, trafic et de la musique sur Autoroute Info, à tout de suite.

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7: Et la chaleur, évidemment, vous accompagne sur la route aujourd'hui. Pensez à multiplier les pauses. Je vous rappelle que toutes les aires de service sont climatisées. Vous pouvez aller vous rafraîchir dans les différents bâtiments. Vous avez aussi des points d'eau sur toutes les aires sur votre trajet. Et avec ces fortes chaleurs, il y a des épisodes de pollution. Vous devez parfois obligatoirement abaisser votre vitesse de 20 km/h. C'est notamment le cas autour de Lyon et de Paris. Tout cela vous est indiqué sur les panneaux au-dessus de l'autoroute. Avant le retour de l'information trafic, on retrouve Sarah Gabzi en Gironde.
8: Merci d'être avec nous aujourd'hui sur Autoroute Info. Vous arrivez pile au bon moment. On continue de vous faire découvrir le château ducal de Cadillac sur Garonne en Gironde et l'expo du moment qui s'appelle Drôle de meubles. Je suis toujours en compagnie de Jeanne Martinel, chargée des publics pour en parler. Jeanne, donc on a face à nous, comme l'indique le nom de cette exposition, des meubles qui ont été réemployés. Il s'agit de mobilier d'époque et on se dit que c'est pas forcément possible de retravailler ces meubles qui datent et qui ont une histoire, mais on voit ici que le réemploi, il est possible.
9: Exactement. Alors, ce sont des meubles qui ont la spécificité de faire partie d'un programme qui s'appelle les aliénés, puisque justement, pour qu'aujourd'hui, ils aient la chance d'être retravaillés, revisités par des artistes contemporains, ils ont subi un déclassement juridique. Donc, ils sont passés de biens inaliénables à biens aliénables, et donc ont aujourd'hui cette chance de pouvoir être présentés au public avec une nouvelle patte artistique propre à chacun des artistes qui ont été mandatés par le Mobilier National.
8: Et ce qui est très beau aussi ici, c'est ce contraste entre ces meubles d'époque qui ont été réhabilités, transformés et qui sont maintenant colorés et qu'on n'a pas l'habitude de voir dans cet état-là.
9: Exactement, on a la chance de découvrir des meubles qui sont totalement travaillés de façon différente, qui sont en lien avec les univers artistiques des artistes représentés. On a l'art de la plumasserie, du graffiti, de la peinture, de la gravure, également du tissage.
8: On s'en approche ?
9: Exactement. Donc on se trouve ici devant une table qui a été retravaillée par Frédéric Morel, qui est spécialisé vraiment dans tout ce qui est canevas, tapisserie et mode. Et donc elle a utilisé non pas un tapis qu'elle aurait décomposé, mais carrément les échantillons qui ont servi du coup à tisser ces futures œuvres d'art que sont ces tapis, pour finalement recouvrir une table qui retrouve voilà une totale nouvelle gamme de couleurs et des motifs plutôt végétaux qui rendent honneur évidemment à ces anciens jardins d'agrément qui se trouvaient au château ducal de Cadillac.
8: Cette table qui est entièrement tapissée, ça fait un très bel écho aussi avec les tapisseries qu'on retrouve au mur ici à l'intérieur du château et dans lequel on se trouve aujourd'hui.
9: Exactement, le château ducal de Cadillac présente une collection magistrale voilà, de plusieurs tapisseries. Il se trouve voilà, que le sous-sol abritait un atelier de tissage et donc on est très honoré de pouvoir créer un lien avec l'histoire de ce palais d'apparat grâce à cette table voilà, entièrement recouverte de tapisseries.
8: L'expo, elle a commencé il y a déjà plusieurs semaines. Comment réagissent les visiteurs en général en voyant ces meubles réemployés?
9: employée. Alors c'est vrai que généralement l'art contemporain peut un peu effrayer, mais justement avec ces drôleries que nous propose le Mobilier National, on a, de par la diversité du coup des savoir-faire présentés, des curiosités assez intéressantes à découvrir au fil du parcours de visite sur le rez-de-cour du château. Et donc on peut très facilement se laisser porter par les finitions, les détails, leurs formes des fois, et également leur belle palette chromatique.
8: Il ne faut pas hésiter à se rendre sur la page Insta d'Autoroute Info pour avoir un bel aperçu de ces meubles. Une expo qui est à découvrir dès maintenant, tout au long de l'été et jusqu'en novembre prochain. Le château va aussi continuer à s'animer pendant les vacances d'été. On aura l'occasion de vous retrouver pour en parler, Jeanne, dans les prochaines minutes. Ce sera après l'information trafic et la musique. À tout de suite.

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1: Merci de nous rejoindre sur Autoroute Info, il est 11h.
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1: Et je suis ravie de vous accompagner sur la route en cette fin de matinée, toujours sous les fortes chaleurs. On va tout d'abord dans l'Est, sur l'autoroute A31, si vous allez en direction du Nord, en direction de Nancy. Il y a un camping-car qui est en panne au kilomètre 215. Vous allez l'apercevoir du côté de Neufchâteau et de Colombelles-les-Belles. Il est tout au bout de la bretelle qui permet de s'insérer sur cette autoroute. Donc si vous arrivez depuis Neufchâteau et Colombelles-les-Belles, depuis l'entrée numéro 11 pour prendre la direction de Nancy, au bout de la bretelle d'insertion, il y a ce véhicule arrêté. Si vous le pouvez, serrez bien à gauche. Les services de sécurité APRR ne sont pas encore sur place. Sur l'autoroute A39, à présent, on est dans le Jura. Si vous allez en direction de Dijon, il y a un poids lourd en panne au kilomètre 90. C'est après la sortie 8 de Lons-le-Saunier. Son conducteur fait un malaise et il y a le patrouilleur qui est sur place. L'actualité de votre route, vous le vivez, ce sont les fortes chaleurs. Voici quelques conseils pour lutter contre cette chaleur avec Elliot Monod.
2: Pour éviter de s'endormir lorsqu'il fait très chaud, il est plus que jamais recommandé de s'arrêter tous les 200 km environ, toutes les 2 heures, sur des aires de repos ou de service, de façon à aérer votre véhicule, vous dégourdir les jambes et vous désaltérer. Si votre voiture est équipée de la climatisation, utilisez-la avec raison. Pas trop frais à l'intérieur pour éviter les chocs thermiques. Pensez enfin, même si cela paraît évident, à bien vous hydrater et à garder un œil sur les personnes les plus fragiles.
1: 58 départements sont en vigilance rouge, canicule aujourd'hui. Ça entraîne aussi des épisodes de pollution. Vous avez l'obligation d'abaisser votre vitesse de 20 km/h par rapport à la vitesse maximale autorisée en région parisienne et en région lyonnaise. Tout cela vous est indiqué sur les panneaux au-dessus de l'autoroute. Et on va continuer de parler de cette chaleur exceptionnelle avec les titres de France Info.
3: 8e jour de canicule en France.
4: Les températures dépassent déjà les 36 degrés dans la Vienne, en Vendée, Charente-Maritime et dans les Landes. Et elles devraient atteindre localement jusqu'à 44 degrés cet après-midi. Ce mercredi, 58 départements sont en vigilance rouge, 31 en orange. Hier a été la journée la plus chaude jamais enregistrée en France. Le record de 2003 a donc été battu. Cette chaleur extrême favorise les incendies. Des feux de forêt ont touché depuis hier l'Ain, le Maine-et-Loire et le Lot-et-Garonne, où une centaine d'hectares de végétation ont brûlé. Les pompiers sont toujours à pied d'œuvre ce matin. Dans le sud du Finistère, 68 000 foyers sont encore privés de courant. Ce matin, un transformateur du réseau RTE a explosé hier soir à cause de la chaleur. À l'étranger, les pourparlers techniques entre les États-Unis et l'Iran reprendront la semaine prochaine. C'est ce qu'annonce le médiateur pakistanais. Alors que Washington et Téhéran affichent leur divergence sur le détroit d'Ormuz, le secrétaire d'État américain Marco Rubio exclut l'imposition par l'Iran de frais de passage dans ce détroit stratégique. Et puis le mondial de foot en Amérique débute ce soir des 3e matchs de poule. Ça commence à 21h avec le groupe B au programme Suisse, Canada et Bosnie-Herzégovine, Qatar.
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1: L'information trafic revient dans 3 minutes. Vous pouvez retrouver aussi à tout moment le dernier flash d'info trafic sur autoroute-info.fr et sur l'application Autoroute Info. Pour le moment, on continue notre découverte de la Gironde sur Autoroute Info. Et après avoir visité le château de Cadillac, eh bien, on va s'arrêter à Bordeaux avec Sarah Gabzi.
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5: Je suis en plein cœur de Bordeaux, au pied de la tour Péberlan. On a une tour assez impressionnante qui s'élève juste à côté de la cathédrale Saint-André. Derrière moi, le bruit de la ville. Et à mes côtés, j'ai Olivier Duprayat, administrateur du monument. Alors, qu'est-ce qu'on regarde exactement quand on lève les yeux?
6: Alors, on est face à une tour clocher, qui est le clocher de la cathédrale Saint-André à Bordeaux, et qui se trouve séparée de la cathédrale elle-même.
5: Ça, c'est assez particulier.
6: Oui, c'est spécial au sens où la ville de Bordeaux est construite sur du sable, et donc les fondations de la cathédrale risquaient de ne pas tenir suffisamment et de résister aux vibrations des cloches, ce qui a amené à construire le clocher de façon séparée de la cathédrale.
5: Et cette tour, la tour Péberlan, elle fait combien de mètres de haut?
6: Alors la tour Péberlan, elle fait 66 mètres de haut. Elle est très visible puisque à son sommet se trouve la Notre-Dame d'Aquitaine qui brille et qui est un des emblèmes de Bordeaux.
5: Et donc quand on pousse les portes, l'ambiance, elle change complètement. Là, on est en plein centre-ville, il y a la vie à côté, des passants, le tramway qui passe à quelques mètres d'ici.
6: Absolument, on rentre dans une forme d'intimité en rentrant dans le monument lui-même, qui est étroit évidemment, puisque c'est une tour clocher, avec un escalier en colimaçon, et on s'élève jusqu'à une première, puis une deuxième terrasse, d'où on a un panorama absolument magnifique sur la ville de Bordeaux.
5: Et on a combien de marches à grimper ?
6: Alors à la tour Péberlan, on a 233 marches à Bordeaux, donc c'est un monument un peu sportif, mais en prenant le temps et avec une bonne condition, on y arrive sans aucun problème.
5: Ben justement, on va faire un peu de sport, Olivier. On va vous retrouver dans quelques instants au sommet de la tour. Ce sera après l'information trafic et la musique.
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1: En Rhône-Alpes, dans l'Ain, si vous êtes sur l'autoroute A40 en direction de Paris et de Mâcon, des obstacles sont signalés vers le kilomètre 138. Vous êtes concerné. Une fois que vous avez passé Oyonnax, juste après une grande descente, il y a des obstacles de signaler. Information trafic dans le point complet de 11h15 sur

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2: En Rhône-Alpes, si vous circulez sur l'A40 en direction de Paris et de Mâcon, il y a des obstacles vers le kilomètre 138. C'est après avoir passé Oyonnax, en bas d'une grande descente sur un viaduc, que vous allez rencontrer plusieurs débris de pneus. Alors, il y en a sur les deux voies de circulation. On le voit bien par les caméras dans nos studios. Le patrouilleur n'est pas encore sur place pour pouvoir ramasser ces obstacles. Il va intervenir dans les prochaines minutes, mais pour le moment, il y a toujours ces débris sur l'A40 direction Paris vers le kilomètre 138. C'est après Oyonnax, après la sortie numéro 8 sur un viaduc, qu'il y a ces obstacles. Le point complet sur vos conditions de circulation, c'est à 11h15. Et pour le moment, on retourne à Bordeaux avec Sarah Gabzi.
3: On a fini notre séance de sport pour la journée. Olivier Dupraya, on vient de monter les marches de la tour Péberlan. On a traversé un escalier étroit en pierre qui tourne et on arrive au sommet de cette belle tour et on a une vue assez impressionnante à 360 degrés. Pour ceux qui ne connaissent pas Bordeaux, est-ce que vous pouvez me décrire un peu ce qu'on voit depuis cette tour ?
4: Alors, on est effectivement à 40 puis 50 mètres de haut sur les deux terrasses de Péberlan. C'est une chance formidable puisqu'il y a peu de points hauts dans la ville de Bordeaux et on a un panorama tout à fait unique sur la ville. D'abord, on est en cœur de ville, on est sur la place Péberlan où se trouve l'hôtel de ville, la cathédrale et cette tour clocher campanile. Et on a ce panorama aux quatre points cardinaux sur l'ensemble de la ville. On distingue vers l'est la Garonne et le port de la Lune, le pont de Pierre notamment qui a été construit sous Napoléon. On distingue les différents quartiers de Bordeaux et puis vers l'ouest on a la cathédrale, puis le paysage qui pousse jusqu'à l'océan Atlantique à une centaine de kilomètres d'ici. Et on a voilà ce coup d'œil et ce survol sur l'ensemble de l'agitation de la ville et des différents quartiers de Bordeaux avec ces belles couvertures, ces toits de tuiles du sud-ouest en l'occurrence.
3: Et là, nos auditeurs l'entendent peut-être, hein, le vent souffle, on est en hauteur, on a l'une des plus belles vues de la ville. Est-ce que c'est ce que...
2: Surtout lorsque vous arrivez depuis Neuf Maisons et Colombelles-les-Belles, depuis l'entrée numéro 11 pour vous insérer sur le tour.

0: route. Je vois par les retours caméra dans nos studios qu'il y a désormais le patrouilleur qui est sur place. Donc si vous le pouvez, serrez bien à gauche, respectez un corridor de sécurité sur cette autoroute à 31. La chaleur, évidemment, qui fait l'actualité aussi de votre route. Multipliez les pauses, pensez aussi à bien vous hydrater et puis restez attentif aux épisodes de pollution que vous pouvez rencontrer. Il est parfois demandé d'abaisser obligatoirement votre vitesse. Un petit mot aussi de travaux que vous rencontrez en Île-de-France sur l'A5B en direction de Melun. La sortie 12B est fermée. Il faut suivre la sortie 12A.
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0: L'actualité, bien sûr, côté ciel, c'est cet épisode de canicule qui persiste. 58 départements restent en vigilance rouge. Canicule, on va faire le point sur les prévisions météo. Et les prévisions sont signées Thibaut Courrouge de Météo France.
2: Les conditions caniculaires se poursuivent sur le pays. Après une matinée encore bien ensoleillée et chaude, de nombreux nuages bourgeonnent cet après-midi sur les massifs du sud, mais aussi sur la région Auvergne-Rhône-Alpes et la région Centre-Val de Loire, débordant parfois sur le sud de l'Île-de-France ainsi que sur la Bourgogne. Ces nuages sont susceptibles de tourner à l'orage, les averses sont plutôt modérées. En revanche, l'activité électrique et les rafales peuvent être assez sensibles. En parallèle, une bise se lève, soufflant jusqu'à 40 km/h en rafale entre le Grand Est et la Nouvelle-Aquitaine, aggravant le dessèchement des sols. Des Pyrénées-Atlantiques à la Gironde, le soleil domine dans une atmosphère pesante. Côté température, de nouveaux records devraient être atteints. Comptez 36 degrés à Annecy, 37 à Mulhouse et Besançon, 38 à Nancy, Lyon, Grenoble et Chambéry, 39 à Dijon, 40 à Paris, Auxerre et Pau, 41 à Bourges, 42 à Clermont-Ferrand et Vichy et enfin 43 degrés à Bordeaux. Bonne route avec Météo France sur Autoroute Info.
0: Restez bien à l'écoute, l'information trafic revient dans 3 minutes et pour le moment, on continue notre découverte de la Gironde. On retrouve sur place Sarah Gabzi.
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3: Merci d'être avec nous sur Autoroute Info. On continue de vous faire découvrir aujourd'hui la Gironde et différents sites gérés par le Centre des Monuments Nationaux. Je suis en très bonne compagnie. J'ai à mes côtés Alain Chevalier, agent du patrimoine à l'abbaye. Bonjour Alain.
4: Bonjour.
3: On se trouve donc en ce moment au cœur de cette abbaye presque millénaire. Elle est inscrite d'ailleurs au patrimoine mondial de l'UNESCO. Est-ce que vous pouvez nous parler un peu, pour commencer, de sa localisation? Où se trouve l'abbaye de la Sauve-Majeure?
4: L'abbaye de la Sauve-Majeure se situe à une trentaine de kilomètres de Bordeaux et à 15 kilomètres de Saint-Émilion, dans un territoire qu'on appelle l'Entre-deux-Mers. Ce territoire qui est assez vaste se situe entre Garonne et Dordogne, un territoire qui est boisé et qui est riche en vignes.
3: Rapidement, ce lieu, c'est le témoignage d'une très longue histoire. On l'a dit, il s'agit d'une abbaye millénaire. Il s'en est passé des choses ici.
4: Absolument. Tout commence avec notre fondateur, Gérard de Corby, qui, lors de l'un de ses pèlerinages, va rencontrer Guillaume VIII d'Aquitaine, va lui exposer son projet de fonder une abbaye. Guillaume VIII est réceptif à sa demande et lui offre un grand territoire en entre-deux-mers qui s'appelait à l'époque la Silva Major, la Grande Forêt. Et c'est à partir de ce moment que notre fondateur va commencer le chantier de cette magnifique abbaye, dont il nous reste des vestiges magnifiques du XIIe siècle.
3: Et on se trouve en ce moment...
4: Ça ne savait ni lire ni écrire. Ces sculptures servaient d'instruction, ont rappelé les règles morales, les règles de l'Église. Et dans notre cœur, nous avions une partie qui était consacrée au mal et une autre au bien.
3: Et on a aussi une tour ici qui est accessible et qui permet d'avoir un très beau panorama, un très beau point de vue sur toute la nature environnante.
4: Cette tour est un clocher. Et la deuxième salle des cloches est accessible à notre public. Elle se situe à peu près à une trentaine de 35 mètres exactement du sol et elle permet d'avoir une vue sur l'ensemble du territoire, un territoire assez boisé, riche en vignes aussi. Et donc c'est un des points forts de la visite, c'est l'accès à ce clocher qui est vraiment le phare de l'Entre-deux-Mers.
3: Et puis pour terminer, Alain, ici, ce qu'on remarque directement, c'est cette ambiance très calme, presque hors du temps, très paisible. C'est ce que recherchent aussi les visiteurs en venant ici.
4: Absolument, absolument. Tous nos visiteurs nous disent en fin de visite que ce lieu dégage de la sérénité. C'est un lieu apaisant. Nous sommes sur un promontoire. On est vraiment entre Dordogne et Garonne, entre forêt et vignes, dans un endroit très apaisé. Et c'est vrai que nous avons une grande partie du monument qui est en fait un parc. Hein. On est vraiment entre le monument et le parc. On a un parc de 3 hectares arboré. Donc c'est aussi naturellement un lieu de détente.

Merci beaucoup Alain Chevalier pour la visite. Je rappelle que vous êtes agent du patrimoine à l'abbaye de la Sauve-Majeure à une trentaine de kilomètres de Bordeaux. Vous ne bougez pas, le retour de l'information trafic

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1: Et à 11h30, je suis ravie de vous accompagner sur la route en cette fin de matinée. On va en Rhône-Alpes tout d'abord sur l'autoroute A40. Pour vous qui allez en direction de Paris et de Bourg-en-Bresse, il y a des obstacles qui se trouvent vers le kilomètre 138. C'est après Oyonnax, après la sortie numéro 8 d'Hauteville. Vous allez passer une grande descente et puis sur un viaduc, il y a des débris de pneus de poids lourds qui se trouvent sur toutes les voies. Et d'après le retour caméra que j'ai dans nos studios, les services de sécurité sont désormais sur place. Je vois qu'il y a notamment le camion du patrouilleur, d'un des patrouilleurs qui s'est positionné sur la voie de droite. Donc vous passez uniquement sur la voie de gauche à hauteur de ces kilomètres 138 de l'A40. Vous levez le pied, vous adaptez votre conduite puisque évidemment les patrouilleurs des autoroutes APRR interviennent pour votre sécurité. Pensez également à leur sécurité puisqu'ils ramassent ces obstacles sur cette autoroute A40. Sur l'autoroute A31, cette fois on est dans l'Est, en direction de Nancy. Il y a toujours un camping-car en panne au kilomètre 215. Cela vous impacte notamment si vous entrez sur cette autoroute en direction de Nancy depuis Neuve-Maisons et Colombelles-les-Belles. Il y a le patrouilleur qui s'est positionné en protection. Donc si vous êtes déjà sur l'autoroute A31, serrez bien à gauche pour respecter un corridor de sécurité. Et puis si vous entrez sur cette autoroute, eh bien, la voie d'accélération va être un peu réduite en raison de ce véhicule en panne. Du côté du Jura et de l'A39, si vous allez en direction de Dijon, toujours un poids lourd arrêté au kilomètre 90. C'est après la sortie 8 de Lons-le-Saunier. Il y a un conducteur qui fait un malaise et il y a le patrouilleur qui s'est positionné sur place en protection. Pensez évidemment à multiplier les pauses avec ces fortes chaleurs. Pensez aussi à bien vous hydrater. Vous avez des points d'eau sur toutes les aires qui sont sur les autoroutes. Et on continue à parler de ces fortes chaleurs avec les titres de l'actualité de France Info.
2: C'est pour la première fois un cas d'Ebola détecté en France.
1: Un médecin humanitaire de retour de mission en République démocratique du Congo, pays où ce virus fait rage. Il a aussitôt été placé à l'isolement et pris en charge dans

0: un établissement spécialisé. Son état est stable. Le brevet va bien commencer comme prévu par l'épreuve de français vendredi matin. Il y aura des pauses pour les élèves en raison de la chaleur. On a battu hier le record de chaleur l'après-midi, remontant à 2003 en France. Et après la Tour Eiffel et le Louvre qui ont adapté leurs horaires, l'abbaye du Mont-Saint-Michel va fermer aussi plus tôt, dès 13h aujourd'hui et demain. Ces fortes chaleurs accentuent le risque de feux de forêt. Il est élevé pour 35 départements aujourd'hui du centre, de l'ouest et du sud du pays. Hier, près de 100 hectares de forêt ont brûlé, notamment dans le Maine-et-Loire. L'Agence internationale de l'énergie atomique assure que les inspections nucléaires auront bien lieu en Iran, alors que les autorités iraniennes ont dit ne pas vouloir d'inspections sur les sites bombardés par Israël et par les États-Unis. De nouvelles discussions entre Iraniens et Américains doivent se tenir la semaine prochaine, selon le Pakistan, qui fait office de médiateur.
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2: Et on continue de voyager ensemble, bien sûr, sur Autoroute Info. On va se retrouver dans 3 minutes pour l'information trafic. Et puis tout de suite, eh bien, on retrouve Sarah Gabzi pour une émission spéciale dans le Sud-Ouest.
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3: On se trouve maintenant en Dordogne, on a changé de département, on est à Montcarré, le long de la vallée de la Dordogne, justement au milieu de vestiges. On est en pleine campagne et on va remonter à l'époque romaine avec vous, Nathalie Magardeau. Bonjour.
4: Bonjour.
3: Vous êtes agent du patrimoine pour ce site qui fait partie du Centre des Monuments Nationaux. Alors, juste devant nous, on se trouve devant de très belles mosaïques. Avant d'en parler, est-ce qu'on peut resituer un petit peu Montcarré ?
4: Alors, nous nous situons à 30 km de Bergerac et de Libourne, donc on est vraiment au milieu. Cette villa gallo-romaine a été construite à partir du 1er siècle jusqu'au 5e siècle après Jésus-Christ, parce qu'on est dans un endroit à proximité de sources. Il y en a 7 qui alimentaient cette demeure gallo-romaine, pas loin de la rivière Dordogne, et puis carrefour routier, Bordeaux-Périgueux, Sainte-Cahors. Donc voilà, une bonne situation pour cette villa.
3: Donc on l'a dit, on se trouve en ce moment en face de vestiges qui ont été découverts. Là, on est devant ce qui représentait à l'époque une salle à manger.
4: Tout à fait. La partie résidentielle est composée de plusieurs pièces. Et donc là, nous sommes en présence de la salle à manger avec des mosaïques qui correspondent à l'école d'Aquitaine.
3: On va continuer la visite dans les prochaines minutes sur Autoroute Info. Nathalie, vous restez avec nous. On va se retrouver après l'information trafic et la musique. À tout de suite.

Un obstacle à signaler à l'instant sur l'autoroute A39 si vous allez en direction de Dijon avec une sangle de poids lourd qui se trouverait sur la voie droite, kilomètre 58. C'est après la sortie 7 de Poligny que vous allez rencontrer cet obstacle. Les services de sécurité des autoroutes APRR sont bien sûr alertés. Le point complet sur vos conditions de circulation, ce sera à 11h45. À présent, on retourne au cœur des vestiges à ciel dans le sud-ouest avec Sarah Gapsi.

0: On est de retour dans la Villa Gallo-Romaine de Montcarré. Je suis toujours avec Nathalie Magardeau, agent du patrimoine pour la Villa. Nathalie, on a quitté le début du parcours. On était il y a quelques minutes à l'intérieur et on a poursuivi la visite. Par où on passe? Qu'est-ce qui se passe quand on quitte l'intérieur et le début du parcours?
1: Alors, on quitte la salle à manger pour accéder aux fondations de cette fameuse salle de réception de 330 mètres carrés, une des plus grandes salles mises au jour dans le sud-ouest. Après, nous continuons et nous arrivons dans le péristyle. Donc, le péristyle, c'était une cour intérieure, c'était la partie centrale de la demeure qui permettait de desservir tout autour un ensemble de pièces, probablement des chambres qui se situent à l'heure actuelle sous l'église. C'est une supposition parce que nous n'avons jamais eu de sondage.
0: Oui, donc là, on peut expliquer un peu à nos auditeurs ce qu'on découvre en venant ici. Alors, toute la villa n'est pas visible. On n'a qu'une seule partie de la villa qu'on peut voir et découvrir en venant là. On suppose qu'elle était beaucoup plus grande que ce qu'on retrouve en fait actuellement.
1: Oui, tout à fait. Les villas et la villa de Montcarré a été estimée à 2200 mètres carrés. Donc, ça peut correspondre peut-être à une centaine de pièces. Nous n'en avons que trois. Donc, une salle à manger, une salle de réception,
0: oui,
1: un jardin, et puis là où nous sommes, la partie, l'ensemble thermal qui est composé, pour l'instant, aujourd'hui, pour nous, d'un bain froid.
0: Oui, et donc là, on est juste en face de la partie qui était destinée au thermes, et on voit ces très belles mosaïques qui sont colorées. On a face à nous des dessins de poissons. C'est assez surprenant, ouais, de retrouver ça ici.
1: Dès qu'il y avait de l'eau, les décors au niveau des salles, c'était des motifs marins, des mollusques, et donc, à Montcarré, nous avons 16 panneaux représentant sèches, coquillages, dauphins. Tout ça, c'est un ensemble avec des petits cubes qui s'appellent des tesselles, qui sont bleus pour les marbres, rouges pour la terre cuite, noirs pour le grès et blancs pour le calcaire.
0: Et quand est-ce que tout ça a été découvert ?
1: Ça a été découvert entre 1921 et 1939 par un habitant du village, Pierre-Martial Tauziac, qui était un passionné et surtout, il connaissait ce lieu depuis qu'il était enfant, parce que c'était un enfant de cœur, il suivait le fossoyeur quand c'était un cimetière à l'époque, et on creusait et à chaque fois on tombait sur des pavements mosaïqués, des pièces de monnaie, des porteries, et le prêtre qui était sur cette paroisse a initié cet enfant à l'archéologie.
0: Nathalie Magardeau, merci de nous avoir fait découvrir ce lieu. Je rappelle que vous êtes agent du patrimoine à la Villa Gallo-Romaine de Montcarré. Il ne faut pas hésiter à venir, il y a encore plein de choses à découvrir ici. Et vous restez avec nous, cette émission continue. On sera dans quelques minutes de retour au château de Cadillac pour parler de l'agenda de l'été. Ce sera après l'information trafic et la musique.
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3: Dans le Jura, si vous circulez sur l'autoroute A39 en direction de Dijon, une sangle est signalée au kilomètre 58. C'est après la sortie 7 de Poligny et de Pontarlier que vous rencontrez cet obstacle. L'obstacle plutôt signalé sur la voie de droite. Le point complet sur vos conditions de circulation, c'est dans moins de 3 minutes sur

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1: Et à 11h45, on va en région lyonnaise sur l'A432. C'est l'autoroute de l'aéroport de Lyon. Si vous êtes sur cette autoroute A432 en direction du nord, en direction de Villefranche-sur-Saône et de Paris, et que vous bifurquez direction Lyon, Strasbourg, Genève, Bourg-en-Bresse par l'A42, eh bien, dans la bretelle qui relie ces deux autoroutes, il y a une gare de péage. Et au niveau de cette gare de péage, il y a eu un accident entre un poids lourd et une voiture. Les deux véhicules sont plutôt sur la gauche de ce péage entre l'A432 et l'autoroute A42. On va rester en région lyonnaise avec l'information trafic en temps réel sur Autoroute Info, puisqu'on me signale un véhicule arrêté sur l'A46 en direction du nord, en direction de Paris, dans la sortie numéro 4. C'est la sortie de Caluire et de Rieux. Pas plus d'informations pour le moment. Il s'agit d'une première alerte donnée par les services de sécurité. Un obstacle signalé dans le Jura pour vous qui êtes sur l'A39 en direction de Dijon après le kilomètre 58. C'est après la sortie 7 de Poligny que vous allez rencontrer une sangle de poids lourd sur la voie de droite. Et puis dans l'Est, sur l'A31 en direction de Nancy, il y a un camping-car en panne vers le kilomètre 215. C'est au niveau de l'entrée de Neuve-Maisons et de Colombelles-et-Belles. Ce camping-car est arrêté tout au bout de la bretelle d'insertion. Il y a les patrouilleurs qui sont sur place, donc si vous le pouvez, décalez-vous sur les voies les plus à gauche. On se retrouve nous dans quelques minutes pour l'information trafic. Tout de suite, dernière partie de notre émission spéciale en Gironde. On retourne au château de Cadillac avec Sarah Gabzi.
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1: On est de retour au château de Cadillac, à une quarantaine de minutes de Bordeaux. Avec les beaux jours et les vacances qui arrivent, il y a aussi toute une programmation ici pour la famille et pour le public. Et c'est parfait pour retrouver aussi un peu de fraîcheur cet été. Je suis avec Jeanne Martinel, chargée des publics et de la communication pour le château. Jeanne, la programmation de cet été, elle s'adresse à tout le monde, aux petits comme aux grands.
2: Exactement, on a eu à cœur en effet de proposer une programmation variée qui s'adresse vraiment à tout type de public, les adultes comme le public plutôt spécialisé en recherche vraiment d'apprentissage et de détails plus pointus sur l'histoire du monument, mais aussi le jeune public, voilà, en recherche d'expériences de visite un peu plus ludiques et immersives au sein de ce monument historique.
1: Et le but aussi, c'est de mettre en place des activités qui changent un petit peu de la découverte classique d'un château.
2: Exactement, on a beaucoup de visites thématiques. Alors là, en l'occurrence, à l'occasion de l'exposition temporaire Drôle de meubles, on a une visite d'exposition qui est proposée tous les mois pour les plus curieux. On a également pas mal de visites thématiques qui viennent vraiment mettre la lumière sur, par exemple, le château prison, qui est donc la première prison pour femmes en France. Également des visites un peu plus théâtrales, comme la visite du Calais avec un comédien. Donc oui, en effet, on a eu à cœur de développer une offre adaptée à tout type de public, les grands comme les petits, le jeune public ou le public plus spécialisé.
1: Merci beaucoup Jeanne, on va en parler dans quelques minutes sur Autoroute Info, vous restez avec nous, ce sera après la musique et l'information trafic, à tout de suite.

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3: Et à l'approche de midi, on va en région lyonnaise sur la 432. C'est l'autoroute de l'aéroport de Lyon. Si vous allez en direction de Paris et de Villefranche-sur-Saône et que vous bifurquez à direction Strasbourg et Bourg-en-Bresse pour prendre la 42, eh bien, dans la bretelle qui relie ces deux autoroutes, il y a un péage et au niveau de ce péage, il y a deux véhicules accidentés, un poids lourd et une voiture qui se trouve plutôt sur la gauche. Point complet sur les conditions de circulation. Ce sera à midi, tout de suite, suite et fin de notre émission spéciale sur Autoroute Info avec Sarah Gabzi. De retour en effet au château ducal de Cadillac sur Garonne qui sera animé tout l'été grâce à une programmation riche. Je suis toujours pour en parler avec Jeanne Martinel, chargée des publics au château. Jeanne, il y en aura pour tous les goûts et pour tous les âges cet été. Et pour les vacances, il y a toute une partie de la programmation qui est vraiment à destination des familles.
4: Exactement, on a à cœur de proposer une programmation pour le jeune public, donc il y a vraiment pas mal d'animations qui ont été pensées pour explorer autrement ce château en compagnie de ses parents ou de ses grands-parents, de ses frères et sœurs, des offres qui sont plutôt calmes avec des promenades comptées pour à travers une sélection d'ouvrages découvrir les ambiances du château. Il peut y avoir aussi des visites plutôt ludiques autour de la sensorialité pour découvrir à travers les cinq sens des anecdotes sympathiques du monument, également des jeux de piste plus esprit Cluedo, Murder Party avec le banquet ou enquête au château pour retrouver des objets perdus ou mener une enquête qui souvent font le plus grand plaisir des petits mais aussi des grands.
5: Et pas très loin d'ici, on y était à l'abbaye de la Sauve Majeure. Il y a tout un programme aussi qui a été préparé spécialement pour l'été et pour les vacances dans l'abbaye.
4: Exactement, de la même façon pour le jeune public, vous retrouverez un large choix d'animation pour les plus petits, avec ce même type de visite ludique, plus ou moins immersive et pédagogique au sein du monument. Il y a également des ateliers de pratiques artistiques autour de la calligraphie, de l'enluminure, avec l'atelier Caliminure, également des ateliers de dessin pour s'inspirer du bestiaire magnifique qui se trouve sur les chapiteaux de l'abbaye pour créer sa créature fantastique imaginaire.
5: Et les places, elles sont limitées, je suppose, pour toutes ces activités. Il faut bien penser à réserver avant de venir sur place.
4: Pour retrouver tout le détail de la programmation, il y a un agenda sur le site internet où se trouve tout le détail de ces différentes expériences, où se retrouve chaque fois associée la e-billetterie pour pouvoir prendre ses billets à l'avance, qui donne droit, évidemment, après à visiter le monument en autonomie.
5: Dernière question, en quelques mots. Qu'est-ce que vous voulez dire aux auditeurs qui nous écoutent pour les convaincre de venir ici cet été et de découvrir le château?
4: Alors déjà, l'avantage que ces deux monuments, que sont le château ducal de Cadillac et l'abbaye de la Sauve, se trouvent vraiment très rapprochés d'un point de vue géographique, et donc il serait totalement faisable de les faire en une journée pour avoir une partie plutôt minérale autour de ce château d'apparat et l'après-midi pour finir en beauté en plein air avec l'abbaye et son magnifique jardin. Donc ce sont vraiment deux sorties à faire seules ou en famille pour une expérience des plus inoubliables.
5: Merci beaucoup Jeanne, le château de Cadillac sur Garonne, un lieu chargé d'histoire qui continue de vivre aujourd'hui, à découvrir en Gironde tout au long de l'été et puis même après aussi. Cette émission, elle touche à sa fin. Un grand merci à tous les invités qui se sont succédés derrière ce micro. Vous retrouverez toutes les informations concernant le château et l'agenda de l'été sur le site château-cadillac.fr. Le retour de l'information trafic, vous ne bougez pas, ce sera dans quelques minutes après la musique. Très bonne route à tous.

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1: Des piétons sont signalés en Bourgogne sur l'autoroute A6. Si vous allez en direction du nord, en direction de Paris, piétons aperçus vers le kilomètre 392. C'est à l'approche de Mâcon, à l'approche de la sortie 29 de Mâcon, avec trois piétons qui marcheraient sur la bande d'arrêt d'urgence. Le point complet sur vos conditions de circulation, c'est dans une minute.

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1: Bonne route avec la chaleur, il est midi.
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1: Et on va en Bourgogne sur l'autoroute A6. Si vous allez en direction du nord, en direction de Paris, des piétons ont été signalés vers le kilomètre 393. C'est à l'approche de Mâcon, à l'approche de la sortie 29 de Mâcon. Trois piétons circuleraient sur la bande d'arrêt d'urgence. Les services de sécurité, bien sûr, sont alertés. Restez particulièrement attentifs du côté de Mâcon sur l'autoroute A6. Si vous êtes sur la région lyonnaise, sur l'A432, que vous allez en direction de Paris, de Villefranche-sur-Saône et que vous bifurquez direction Bourg-en-Bresse et Strasbourg par l'autoroute A42, et bien dans la bretelle qui relie ces deux autoroutes, il y a un péage et au niveau de ce péage, il y a eu un accident entre un poids lourd et une voiture. Les deux véhicules sont sur la voie de gauche. Des obstacles sont signalés sur l'autoroute A39. On est dans le Jura pour vous qui allez en direction de Dijon. C'est au kilomètre 58 qu'il y aura une sangle de poids lourd sur la voie de droite. C'est après la sortie 7 de Poligny que vous allez rencontrer ces obstacles. Et puis avec les fortes chaleurs, il y a de nombreuses pannes. C'est le cas sur l'Est, sur l'A36. Si vous allez en direction de Beaune et de Paris, il y a deux motos en panne vers le kilomètre 28. C'est juste à l'entrée de l'aire des Grands Prés. C'est entre Mulhouse et Belfort, après la sortie 14.1. Véhicule également en panne sur l'A39 en direction de Dijon, à l'entrée de l'aire du Jura. C'est au kilomètre 79. Donc dès que vous avez passé la sortie 8 de Lons-le-Saunier. Il y a le patrouilleur qui est sur place. Et puis, un véhicule en panne est signalé aussi du côté de la région lyonnaise sur l'A46 en direction de Paris dans la sortie numéro 4. C'est la sortie de Caluire. Et pour être complet sur les véhicules arrêtés, on va dans l'Est sur l'A31 en direction de Nancy. Il y a toujours un camping-car en panne au kilomètre 215. C'est juste au niveau de l'entrée de Neuve-Maison et de Colombelles-et-Belles. Il y a toujours le patrouilleur qui est sur place en protection. On continue à parler de la canicule et des fortes chaleurs avec les titres de France Info.
2: Maheu, un établissement catholique mis en cause après des insultes racistes et symboles nazis.
3: C'est une enquête de la cellule investigation de Radio France. Des élèves rapportent avoir alerté plusieurs fois la direction de l'école normale catholique Blomet à Paris. Ce sont des classes préparatoires sans réaction immédiate face à des propos, des symboles aussi racistes et antisémites. L'établissement se défend de tout manquement. Encore des températures records attendues aujourd'hui avec de nombreuses conséquences. 58 départements sont en vigilance rouge, canicule. Le musée d'histoire naturelle de Toulouse ferme ses portes suite à une panne de climatisation. Le Louvre réduit ses horaires d'ouverture. Dans le sud du Finistère, près de 70 000 foyers sont privés d'électricité à cause de la chaleur. Une enquête est ouverte après une cyberattaque qui a visé la Fédération sportive de la police nationale. Les données piratées pourraient remonter à plusieurs années de licence. Et puis un astéroïde va passer à proximité de la Terre dans quelques jours. Ce sera samedi. Pas de risque de collision, il sera même observable depuis les régions de l'hémisphère nord, indique l'Agence spatiale européenne.
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1: Et on voyage avec vous en temps réel, puisqu'en Seine-et-Marne, ce sont des piétons qui viennent d'être signalés aux abords de l'autoroute A5 en direction de Nancy et de Dijon après le kilomètre 5. Cela vous concerne une fois que vous avez passé la grande barrière de péage des Éprunes à l'approche de Meaux et de Vaux-le-Vicomte. Des piétons qui pousseraient leur véhicule sur la bande d'arrêt d'urgence. On se retrouve, nous, dans les 5 prochaines minutes pour reparler, bien sûr, de votre route. Je vous retrouve aussi à tout moment si l'actualité de votre voyage le demande. Pour le moment, on va retrouver un extrait de l'album Babel. Voici Indochine sur Autoroute Info. Bonne route.

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2: Des piétons ont été signalés en Bourgogne sur l'autoroute A6 en direction du nord, en direction de Paris, vers le kilomètre 392. C'est à l'approche de Mâcon, à l'approche de la sortie 29. Trois piétons qui seraient sur la bande d'arrêt d'urgence. Des piétons également signalés en région parisienne sur l'autoroute A5. Pour vous qui prenez la direction de Nancy et de Dijon, ils se trouveraient après le kilomètre 5. C'est à l'approche de la sortie 15 de Meaux et de Volvicomte. Le point complet sur vos conditions de circulation, ce sera à 12h15. Sur Autoroute Info, on s'intéressera aussi aux prévisions météo avec Météo France. Pour le moment, on retrouve le duo entre Benson Boone et Philippine Lavray. Bonne route avec Autoroute Info. Bon courage avec cette chaleur. 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
1: Dans l'Est, en Haute-Marne, sur l'autoroute A5, si vous allez en direction de Paris, un véhicule est signalé arrêté dans la sortie 24. C'est la sortie de Chaumont. Autoroute A5, direction Paris, véhicule arrêté dans la sortie 24. Pas plus d'informations à vous communiquer pour le moment. Il y a peut-être gêne à votre passage au niveau de cette sortie. On en reparle au plus tard à 12h15. Ce sera le point complet sur les conditions de circulation sur autoroute.

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1: Et à 12h15, on va en Bourgogne sur l'autoroute A6. Si vous êtes en direction du nord, en direction de Paris, des piétons sont signalés vers le kilomètre 392. C'est vers la sortie 29 de Mâcon. Trois piétons qui se trouveraient sur la bande d'arrêt d'urgence. Les services de sécurité sont bien sûr alertés. En région lyonnaise, sur l'A432, c'est l'autoroute de l'aéroport de Lyon. Si vous allez en direction du nord, en direction de Paris, et que vous bifurquez direction Strasbourg et Bourg-en-Bresse par l'A42, eh bien, dans la bretelle qui relie ces deux autoroutes, il y a un péage et au niveau du péage, il y a eu un accident. Il implique un poids lourd et une voiture. Les deux véhicules sont sur la gauche du péage. Si vous êtes dans l'est, du côté de l'autoroute A5, en direction de Nancy et de Dijon, il y a un véhicule qui circule à faible allure entre les kilomètres 153 et 157. On est dans l'aube, un véhicule qui circule sur la bande d'arrêt d'urgence. Il est escorté par le patrouilleur. Il va rejoindre la sortie 22 de Châtillon-sur-Seine. Si vous êtes sur l'A39, on est dans le Jura et que vous allez en direction de Dijon, il y a toujours un obstacle signalé sur la voie de droite vers le kilomètre 58. C'est après la sortie 7 de Poligny. Et puis, des véhicules en panne, à vous rappeler, véhicules en panne notamment avec ces fortes chaleurs. C'est le cas sur l'autoroute A5 en direction de Paris, dans la sortie 24, c'est la sortie de Chaumont. Il y a un véhicule arrêté dans cette sortie, des véhicules en panne aussi, par exemple sur l'A39 en direction de Dijon, au niveau de l'entrée de l'aire du Jura. C'est après la sortie 8. Il y a le patrouilleur, par exemple, qui est sur place.
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1: Avec les fortes chaleurs, il y a aussi des épisodes de pollution. Vous avez l'obligation d'abaisser votre vitesse, par exemple, du côté de la région lyonnaise ou parisienne. Et justement, on va reparler de la chaleur avec les prévisions météo. Et les prévisions sont signées ce midi, Thibaut Courrouge de Météo France.
2: Les conditions caniculaires se poursuivent sur le pays. Après une matinée encore bien ensoleillée et chaude, de nombreux nuages bourgeonnent cet après-midi sur les massifs du sud, mais aussi sur la région Auvergne-Rhône-Alpes et la région Centre-Val de Loire, débordant parfois sur le sud de l'Île-de-France ainsi que sur la Bourgogne. Ces nuages sont susceptibles de tourner à l'orage. Les averses sont plutôt modérées. En revanche, l'activité électrique et les rafales peuvent être assez sensibles. En parallèle, une bise se lève, soufflant jusqu'à 40 km/h en rafale entre le Grand Est et la Nouvelle-Aquitaine, aggravant le dessèchement des sols. Des Pyrénées-Atlantiques à la Gironde, le soleil domine dans une atmosphère pesante. Côté température, de nouveaux records devraient être atteints. Comptez 36 degrés à Annecy, 37 à Mulhouse et Besançon, 38 à Nancy, Lyon, Grenoble et Chambéry, 39 à Dijon, 40 à Paris, Auxerre et Pau, 41 à Bourges, 42 à Clermont-Ferrand et Vichy et enfin 43 degrés à Bordeaux. Bonne route avec Météo France sur Autoroute Info.
1: Et bien sûr, on vous tient au courant en temps réel des évolutions des vigilances météo. On va se retrouver évidemment dans 3 minutes pour reparler de l'information trafic. On vous donnera aussi quelques conseils pour voyager en toute sécurité sur autoroute. On ira à la rencontre d'un spécialiste de la sécurité routière. Mais pour le moment, on retrouve un premier extrait du futur album d'Angèle sur Autoroute Info. Bonne route.

0: Si vous nous écoutez sur l'autoroute A6 en Bourgogne, en direction du nord, en direction de Paris, il y a toujours des piétons à signaler vers le kilomètre 392. C'est à l'approche de Mâcon, à l'approche de la sortie 29 de Mâcon. Il y aurait 3 piétons sur la bande d'arrêt d'urgence. Les services de sécurité des autoroutes APRR sont évidemment alertés. Point complet sur vos conditions de circulation. Ce sera à 12h30. 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Et à quelques jours du coup d'envoi des grandes vacances, que faut-il faire avant de partir pour bien préparer son trajet? Eh bien, Raphaël Giudicelli a rencontré un spécialiste de la sécurité routière.
1: Sébastien Vattier, vous êtes responsable pédagogique pour Centaure Grand Est. Pouvez-vous nous donner les conseils à suivre avant de partir en vacances?
2: Déjà, bien préparer sa voiture. Alors, c'est assez vaste comme sujet, mais ça veut dire faire la révision. Si c'est le moment de faire la révision, faire la révision avant de partir. Il vaut mieux réviser avant de partir que après. Ça sera beaucoup plus utile. Et puis ensuite, bien préparer son trajet, les horaires auxquels on va circuler et se préparer soi-même. C'est-à-dire que si on a prévu de, par exemple, de rouler la nuit, se préparer quelques nuits avant, déjà à se décaler un petit peu en termes de rythme de sommeil pour se préparer à être bien éveillé sur notre parcours de nuit.
1: Attention aussi à vos pneus, leur bon état est essentiel pour votre sécurité. Sébastien Vattier.
2: C'est généralement les accidents que l'on voit, des éclatements de pneus, des pneus qui sont très vieux, très fatigués, souvent mal gonflés. Donc faire attention à ces pneus et puis s'assurer que ce ne sont pas des pneus qui soient trop vieux.
1: On sait que malheureusement sur les airs, on peut être victime de vols. Comment on peut faire pour les éviter?
2: Le mieux, c'est bien sûr de bien cacher tout ce qui peut être objet de valeur, ne pas tenter les voleurs. Hein. Souvent les voleurs, ils vont être assez pressés, donc ils vont pas fouiller. Ils ne vont casser la voiture que s'ils ont repéré quelque chose. Quoi.
3: Je roule sur autoroute, je suis témoin d'un accident ou je vois un obstacle, qu'est-ce que je dois faire?
2: La première chose à faire, c'est déjà de s'arrêter tout de suite pour aller voir ce qui se passe, parce que ça risque d'encombrer la chaussée et là on va être sur un risque de suraccident. Donc l'idéal, c'est d'aller jusqu'au prochain refuge où on va trouver une borne d'appel, ou alors si on ne veut pas utiliser la borne d'appel, aller quand même jusqu'au refuge de manière à pouvoir se serrer sur le côté droit et puis utiliser une application style les applis SOS autoroute.
1: Au cours d'un long trajet à vitesse constante, comme c'est généralement le cas sur autoroute, les risques d'assoupissement surviennent plus rapidement qu'en temps normal. Donc pensez à vous arrêter régulièrement pour éviter une baisse certaine de concentration sur la route. Les aires d'autoroute sont nombreuses, alors n'hésitez pas à faire la pause.

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1: Et on continue de faire la route ensemble en ce milieu de semaine et on va en Bourgogne sur l'autoroute A6 si vous allez en direction du nord, en direction de Paris. Des piétons sont signalés vers le kilomètre 392. C'est à l'approche de Mâcon, à l'approche de la sortie 29 de Mâcon. Il y a aussi un véhicule signalé arrêté dans le même secteur. Les services de sécurité des autoroutes APRR sont bien sûr alertés. On va en région lyonnaise à présent. Si vous êtes sur l'A432, c'est l'autoroute de l'aéroport de Lyon, et que vous allez en direction du nord, en direction de Paris et de Villefranche-sur-Saône, si vous bifurquez direction Lyon et Strasbourg et Bourg-en-Bresse par l'A42, et bien dans la bretelle qui relie ces deux autoroutes, il y a eu un accident. Il s'est produit au niveau du péage avec un poids lourd et une voiture qui sont sur la gauche de ce péage. Si vous circulez ce midi du côté de l'est sur l'autoroute A5 en direction de Nancy et de Dijon, il y a un véhicule qui circule à faible allure après 3 à partir du kilomètre 153 jusqu'à la sortie 22 de Châtillon-sur-Seine. Il s'agit d'une voiture et de sa caravane qui circulent sur la bande d'arrêt d'urgence. Il y a le patrouilleur qui s'est positionné en escorte. On reste sur l'autoroute A5, mais cette fois en direction de Paris. Si vous empruntez à la sortie 24, c'est la sortie de Chaumont, il y a une voiture en panne dans cette sortie et il y a désormais le dépanneur, qui est sur place. Si vous êtes sur l'autoroute A6, une information très trafic en temps réel sur Autoroute Info. Donc si vous êtes sur la 6 en Bourgogne et que vous allez en direction de Paris, un obstacle est signalé au kilomètre 374. Vous êtes concerné une fois passé la sortie 28, c'est la sortie de Mâcon Nord. Et puis si vous circulez dans l'Est sur la 36 en direction de Paris, il y a toujours deux motos en panne au kilomètre 28. C'est à l'approche de la sortie 14 de Belfort. Elles sont au niveau de l'aire des Grands Prés. Vous restez aussi attentif évidemment à la chaleur, vous multipliez les pauses et puis la chaleur entraîne parfois des épisodes de pollution. Vous avez l'obligation d'abaisser votre vitesse du côté de Paris et de Lyon. La chaleur, on continue d'en parler avec les titres de France Info.
2: Quatrième journée de vigilance rouge, canicule en France.
3: Les températures devraient atteindre jusqu'à 44 degrés localement dans l'ouest cet après-midi. Elles dépassent actuellement les 41 degrés dans la Vienne, 40 en Charente-Maritime et dans les Deux-Sèvres. Hier a été la journée la plus chaude jamais enregistrée en France. Cette chaleur extrême favorise les incendies. Des feux de forêt ont touché depuis hier l'Ain, le Maine-et-Loire, où une centaine d'hectares de végétation ont brûlé. Même bilan dans le Lot-et-Garonne, où les pompiers sont toujours à pied d'œuvre ce midi. Dans le sud du Finistère, 62 000 foyers sont encore privés d'électricité à la mi-journée et 5 000 autres dans le Vaucluse en raison d'incidents liés à la chaleur sur les infrastructures. Pour ceux qui passent des examens cette semaine, le brevet des collèges est bien maintenu vendredi, mais le ministre de l'Éducation annonce quelques aménagements, des pauses fraîcheur de 15 minutes entre chacune des étapes de l'épreuve. Un premier cas d'Ebola identifié en France. Le malade est un médecin humanitaire de retour de République démocratique du Congo. Il a été isolé dès son arrivée et se trouve dans un état stable. L'épidémie d'Ebola a fait plus de 250 morts en RDC et elle continue de progresser. Et puis la Coupe du Monde de football place ce soir au troisième match de la phase de groupe avec à partir de 21h les deux matchs du groupe B, la Suisse face au Canada et la Bosnie-Herzégovine contre le Qatar.
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1: Et on continue de voyager ensemble sur Autoroute Info. Restez bien avec moi. L'information trafic revient dans 3 minutes. On retrouve pour le moment Alex Warren pour vous accompagner sur la route ce midi. Bon courage avec la

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2: Sur l'autoroute A6, si vous êtes en direction de Paris, des débris de pneus sont signalés au kilomètre 374. C'est après Mâcon, après la sortie 28 de Mâcon Nord. Le poids lourd, victime de cet éclatement de pneus, est arrêté dans le même secteur sur la bande d'arrêt d'urgence. Si vous pouvez lever le pied et respecter un corridor de sécurité sur cette autoroute A6, les services de sécurité vont bien sûr se rendre sur place. Nous, on se retrouve au plus tard à 12h45 pour le point complet sur vos conditions de circulation. On parlera aussi des travaux que vous pouvez rencontrer sur votre route. Mais tout de suite, on va poursuivre en musique sur Autoroute Info avant de retrouver ACDC. Eh bien, c'est Titio qui vous accompagne sous les fortes chaleurs sur la route. Bon voyage!
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2: Dans le Loiret, sur l'A77, si vous allez en direction de Paris, un incendie est signalé vers le kilomètre 24. C'est après la sortie 18 de Montargis. Avec la fumée qui se dégage, vous pouvez aussi être impacté en direction de Nevers. Point complet sur les conditions de circulation, ce sera à 12h45 sur

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1: Et à 12h45, on va dans le Loiret sur l'A77. Si vous êtes en direction du Nord, en direction de Paris, où un véhicule est signalé en feu après la sortie 18 de Montargis. Alors, pas encore de localisation précise. Il se trouverait vers les kilomètres 24 ou 27. Les services de sécurité sont alertés. Et avec le dégagement de fumée, soyez attentifs dans les deux sens de circulation. Donc, également en direction de Nevers sur cette autoroute A77. On va en Bourgogne à présent sur l'autoroute A6. Si vous êtes en direction de Paris avec des piétons toujours signalés vers le kilomètre 392, c'est à l'approche de la sortie 29 de Mâcon. Il y a aussi un véhicule arrêté sur la bande d'arrêt d'urgence au même endroit. Et puis un petit peu plus loin sur l'autoroute A6, toujours en direction de Paris, il y a des débris de pneus de poids lourds au kilomètre 374. C'est après la sortie 28 de Mâcon Nord. Et le poids lourd victime de cet éclatement de pneus est arrêté sur la bande d'arrêt d'urgence. Dans l'Aube, sur l'autoroute A5, si vous allez en direction de Nancy et de Dijon, il y a toujours un véhicule lent et qui circule entre le kilomètre 153 et la sortie 22 de Châtillon-sur-Seine. Il est escorté par le patrouilleur. Et puis sur l'autoroute A5 en direction de Paris, dans la sortie 24 de Chaumont, il y a un véhicule en panne et il y a toujours le dépanneur qui intervient sur place. Une information carburant qui vous concerne sur l'autoroute A40. Si vous allez en direction de Genève, si vous êtes conducteur poids lourd, il n'y a plus de distribution de gazole sur l'aire de Bourg-Tessonge. C'est au kilomètre 162. Cela concerne uniquement les poids lourds. Et puis, il y a des travaux en ce moment du côté de l'Île-de-France sur l'A5B. Si vous êtes en direction de Melun, notez que la sortie 12B est fermée. J'en profite pour vous rappeler aussi que cette nuit, l'A40 sera fermée dans les deux sens de circulation. Ce sera entre la sortie 10 de Bellegarde et la sortie numéro 8 d'Hauteville.
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1: Vous restez évidemment attentifs à la canicule, multipliez les pauses. Je vous rappelle que toutes les aires de service sont climatisées. Vous avez aussi des points d'eau sur toutes les aires sur votre route. Nous, on va se retrouver dans les toutes prochaines minutes pour l'information trafic. On ira aussi prendre un peu de fraîcheur du côté de la montagne sur les hauteurs de Saint-Gervais. C'est en Haute-Savoie. Tout de suite, Vanessa Paradis sur Autoroute Info.

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3: En Bourgogne, sur l'autoroute A6, il y a toujours des piétons signalés en direction de Paris, kilomètre 392. C'est à l'approche de la sortie 29 de Mâcon. Il y a aussi un véhicule en panne sur cette partie de l'autoroute A6. Le point complet sur vos conditions de circulation, ce sera à 13h avec Antoine Guénin pour vous accompagner. Avec la chaleur, on va prendre un peu de fraîcheur à la montagne. Pratiquer la randonnée, c'est bien. Le faire en compagnie d'un spécialiste, c'est encore mieux. À Saint-Gervais-Mont-Blanc, la compagnie des guides propose des sorties avec des accompagnateurs en montagne. Franck Pellissé a testé pour nous.
4: Bonjour, moi c'est Guillaume Borga. Je suis accompagnateur à la compagnie des guides de Saint-Gervais-les-Contamines. Et aujourd'hui, je vais te proposer une petite rando bien sympathique sur notre territoire.
5: Ok, bon bah on y va.
4: Allez, on est parti.
5: On part pour combien de temps ?
4: Là, on va partir pour une virée de 2h30-3h, en sachant qu'on va faire des pauses et qu'on va prendre le temps aussi de profiter du paysage.
5: Voilà, Guillaume, on retrouve un peu l'environnement de la montagne avec les cloches, les grillons.
4: Ouais, exactement. Ça, c'est ce qui est magnifique dans ces alpages, c'est qu'on a vraiment un cadre idyllique, on a la nature sauvage. Comme tu peux l'entendre, c'est assez calme. On est vraiment préservé de toutes ces pollutions sonores qu'on peut avoir en ville ou même plus bas dans la vallée.
5: Alors ça, typiquement, c'est une rando que j'aurais pu choisir de faire tout seul. Quel est l'intérêt pour un vacancier, par exemple, de s'adjoindre les services d'un accompagnateur en montagne ?
4: Eh bien, comme tu le dis, effectivement, cette rando, tu pourrais la faire tout seul. Il y a tous les outils techniques aujourd'hui qui te permettent de le faire. On marche sur un sentier qui est facile. Par contre, l'accompagnateur, il va pouvoir t'amener toute une complémentarité sur la faune, la flore, le paysage, l'histoire du lieu. Et ça, c'est quelque chose que tu auras du mal à trouver dans des bouquins.
5: Il y a aussi une question peut-être de sécurité.
4: Alors oui, effectivement, la fonction de l'accompagnateur, c'est aussi d'assurer la sécurité de ses clients, du groupe. Et en montagne, le temps peut changer très vite. On peut avoir certaines particularités qu'un novice ne verra pas forcément. Et l'accompagnateur, effectivement, il surveille tout ça tout au long de la randonnée.
5: Alors je t'interromps parce que là, on arrive... c'est le petit resto d'altitude dont tu m'as parlé.
4: Exactement, le petit Riquet.
5: On va se faire une petite tarte à la myrtille.
4: Tarte à la myrtille, petit café ou autre chose. La petite récompense, c'est ce magnifique panorama sur le Mont Blanc qui s'est dégagé pendant qu'on montait. Tu peux voir l'aiguille du Goûter, puis le sommet du Mont Blanc qu'on distingue tout là-haut.
6: Et pour s'adjoindre les services de Guillaume ou d'un autre accompagnateur en montagne, contactez la compagnie des guides de Saint-Gervais-Mont-Blanc.

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1: Et deux choses à vous dire. D'abord, l'intervention d'un patrouilleur. C'est sur l'autoroute A6 en Saône-et-Loire, direction Paris, kilomètre 374. Une fois passé le secteur de Mâcon, patrouilleur qui intervient pour ramasser des obstacles sur les voies. Donc pour sa sécurité, pour la vôtre aussi évidemment. Vous anticipez et vous ralentissez avant ce kilomètre 374 de l'autoroute A6 en direction de Paris. C'est après la sortie 28 de Mâcon Nord. Et puis on nous signale la présence d'un piéton. Cette fois-ci, c'est dans le secteur de Dijon, sur l'autoroute A39, lorsque vous quittez Dijon. Et au niveau de la barrière de péage de Dijon-Crimolois, qui se trouve kilomètre 6, il y aurait un piéton signalé A39, direction Bourg-en-Bresse et direction Lyon, kilomètre 6, secteur de Dijon. Et l'information trafic de retour dans moins de 5 minutes sur

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1: Très bon début d'après-midi, très heureux de vous retrouver. Bienvenue, il est 13h.
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1: Cette nouvelle après-midi caniculaire, il fait encore très très chaud. La quasi-totalité des départements français en vigilance rouge ou vigilance orange, alerte canicule. On reparlera dans quelques minutes avec les prévisions de Météo France. Avant ça, quelques interventions en cours, notamment sur l'autoroute A6. D'abord dans le secteur de Mâcon, direction Paris, au kilomètre 392. On a des piétons signalés sur la bande d'arrêt d'urgence et un véhicule, une voiture arrêtée à proximité des voies. C'est peu après, juste avant la sortie 29 de Moulins-Charolles. Il faut évidemment anticiper, bien vous décaler sur les voies les plus à gauche pour respecter un corridor de sécurité. Et puis une dizaine de kilomètres plus loin, toujours sur la 6, toujours direction Paris. Cette fois, c'est un patrouilleur qui intervient au kilomètre 374. Il ramasse des obstacles pour sa sécurité, pour la vôtre aussi, vous anticipez et vous ralentissez. C'est après la sortie 28 de Mâcon Nord. Autre piéton signalé en ce tout début d'après-midi, c'est dans le secteur de Dijon, sur l'autoroute A39. Lorsque vous quittez Dijon, A39 direction Bourg-en-Bresse et direction Lyon, kilomètre 6 après la sortie numéro 3 pour Crémollois, au niveau de la barrière de péage, il y a un piéton sur la bande d'arrêt d'urgence, une voiture arrêtée aussi. Là également, il faudra bien vous décaler pour respecter un corridor de sécurité. Et puis dans le Loiret, on change complètement de région, on part sur l'autoroute A77. On signale un véhicule en feu en direction de Paris, au kilomètre 27. Au niveau de la sortie 18 pour Montargis, c'est confirmé, du monde intervient sur place. Vous ne pouvez pas rejoindre uniquement la 77 direction Paris depuis ce diffuseur 18, puisque les pompiers interviennent en ce moment. Et puis autre véhicule en panne dans une sortie, cette fois-ci, c'est sur l'autoroute A5 en direction de Paris. Si vous roulez, en tout cas pour le moment, direction de Paris, que vous souhaitez quitter l'A5 dans le secteur de Chaumont, kilomètre 208, dans la sortie 24 pour Chaumont, un dépanneur intervient pour évacuer une voiture en panne. Et pensez bien à faire la pause très régulièrement, même plus que d'habitude. Il fait très chaud, il y a des points d'eau sur toutes les aires, aires de repos, aires de service également qui sont climatisées. Vous faites la pause sur votre route et la météo, on en reparle dans une quinzaine de minutes avec les prévisions de Météo France. Et avant ça, l'actualité de ce tout début d'après-midi. Voici les titres de France Info.
2: Marie-Maheu, aucun TER ne circulera en Nouvelle-Aquitaine jusqu'à vendredi.
3: Aux heures les plus chaudes, c'est-à-dire entre 10h et 18h, c'est une information d'ici Béarn-Bigorre. Le trafic est à l'arrêt dès aujourd'hui. Les 40 degrés risquent d'ailleurs d'être encore dépassés à Bordeaux, mais aussi Biarritz ou Nantes. Quatrième jour consécutif de vigilance rouge canicule pour une large majorité de départements. Dans le sud du Finistère, près de 70 000 foyers sont toujours privés d'électricité à cause d'une panne liée à la chaleur. Dans le Var, le procès d'un homme de 28 ans s'ouvre, accusé d'avoir violé et drogué 6 de ses anciennes compagnes. Ce consultant dans un grand cabinet international a été interpellé il y a 3 ans après la plainte d'une victime qui a découvert des vidéos sur son ordinateur. En Suisse, les pourparlers entre l'Iran et les États-Unis reprendront la semaine prochaine. Ce protocole est une déclaration de défaite de l'Amérique, assure le chef de la négociation iranienne, Mohamed Ghalibaf. Il assure aussi que la paix au Liban est aussi importante que le cessez-le-feu en Iran.
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1: Et qui vous accompagne 24h sur 24, 7 jours sur 7. La radio qui vous informe en temps réel sur vos conditions de circulation. Et on va reparler de vos conditions de circulation de ce début d'après-midi. Ce sera dans moins de 5 minutes le retour de l'information trafic. Et ce sera juste après Oria. Vous êtes sur Autoroute Info. Bonne route, bienvenue.

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3: Et en ce tout début d'après-midi, on va faire un zoom sur l'autoroute A6, l'axe Lyon-Paris. Il y a un patrouilleur qui intervient dans le secteur de Mâcon, A6 en direction de Paris, kilomètre 374. Il ramasse des obstacles sur les voies pour sa sécurité, pour la vôtre aussi. Vous anticipez bien et vous ralentissez avant ce kilomètre 374 de l'autoroute A6, direction Paris. C'est après la sortie 28 de Mâcon Nord. Le poids lourd impliqué, puisque ce sont des débris de pneus, le poids lourd impliqué se trouve un peu plus loin sur la bande d'arrêt d'urgence. Le point complet, ce sera dans quelques minutes. À 13h15 et on parlera évidemment de la météo. Il fait très chaud. Les prévisions de Météo France à suivre juste après l'information trafic et juste après Edouard Maillat sur Autoroute Info.

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1: Un accident signalé sur l'autoroute A5 dans le département de Lyon en direction de Paris. Accident signalé kilomètre 54. Il s'agit d'une première alerte. Pas plus d'informations pour le moment. Il pourrait y avoir de la gêne à la circulation. Kilomètre 54 de l'autoroute A5, direction Paris. Un accident signalé. C'est une trentaine de kilomètres après la sortie numéro 19 pour Saint-Florentin et une dizaine de kilomètres après la jonction avec l'autoroute A19. L'information trafic de retour dans 3 minutes sur Autoroute Info.
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1: À 13h15, on se très chaud au début d'après-midi. On va démarrer dans Lyon avec cet accident sur l'autoroute A5 en direction de Paris, à kilomètre 54 A5 direction Paris. Il y a deux véhicules impliqués, un bus qui se trouve sur la bande d'arrêt d'urgence et une voiture qui sera au niveau du terre-plein central. A priori, pas de gêne à la circulation, mais évidemment, anticipez bien et ralentissez. C'est une trentaine de kilomètres après la sortie 19 pour Saint-Florentin et une dizaine de kilomètres après la jonction avec l'autoroute A19, autoroute A5 direction Paris. En ce tout début d'après-midi, midi, des piétons sont signalés à proximité de certains axes. C'est le cas par exemple du côté de Mâcon, sur la 6 en direction de Paris, kilomètre 392. Trois piétons signalés sur la bande d'arrêt d'urgence. C'est peu avant la sortie 29 pour Moulins-Charolles, après la sortie 30 pour Belleville. Et puis même chose à Dijon sur la 39. Lorsque vous quittez Dijon, direction Bourg-en-Bresse et direction Lyon, kilomètre 6, après la sortie numéro 3 pour Crémollois, au niveau de la barrière de péage, un piéton signalé à proximité des voies, son véhicule arrêté sur la bande d'arrêt d'urgence. À chaque fois, lorsqu'il y a des véhicules arrêtés proches des voies, du monde qui intervient ou qui se trouve des piétons, c'est le cas sur cette bande d'arrêt d'urgence. À chaque fois, même s'il n'y a pas de gêne, il faut vous décaler sur là où les voies les plus à gauche pour bien respecter un corridor de sécurité. Partout ailleurs, pas d'autres difficultés à signaler en ce début d'après-midi.
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1: L'autre difficulté qui concerne absolument tout le monde à cette heure-ci, c'est évidemment la météo et cette chaleur. Nouvelle journée de canicule, quasiment tous les départements français placés en alerte orange ou rouge. Alerte canicule, pensez bien à faire la pause régulièrement pour remplir vos bouteilles d'eau, vos gourdes. Il y a des points d'eau sur toutes les aires de repos, les aires de service également qui sont, on le rappelle, toutes climatisées. Et la météo, on va justement continuer d'en parler. Avec les prévisions pour la suite de la journée, les prévisions pour cet après-midi, prévisions signées Thibaut Courrouge de Météo France.
2: Les conditions caniculaires se poursuivent sur le pays. Après une matinée encore bien ensoleillée et chaude, de nombreux nuages bourgeonnent cet après-midi sur les massifs du sud, mais aussi sur la région Auvergne-Rhône-Alpes et la région Centre-Val de Loire, débordant parfois sur le sud de l'Île-de-France ainsi que sur la Bourgogne. Ces nuages sont susceptibles de tourner à l'orage, les averses sont plutôt modérées, en revanche l'activité électrique et les rafales peuvent être assez sensibles. En parallèle, une bise se lève, soufflant jusqu'à 40 km/h en rafale entre le Grand Est et la Nouvelle-Aquitaine, aggravant le dessèchement des sols. Des Pyrénées-Atlantiques à la Gironde, le soleil domine dans une atmosphère pesante. Côté température, de nouveaux records devraient être atteints. Comptez 36 degrés à Annecy, 37 à Mulhouse et Besançon, 38 à Nancy, Lyon, Grenoble et Chambéry, 39 à Dijon, 40 à Paris, Auxerre et Pau, 41 à Bourges, 42 à Clermont-Ferrand et Vichy et enfin 43 degrés à Bordeaux. Bonne route avec Météo France sur Autoroute Info.
1: Et conséquence de ces fortes chaleurs, alerte pollution qui concerne Paris, Lyon et le Haut-Rhin, vous devez réduire votre vitesse de 20 km/h, c'est obligatoire. Vous restez avec moi, dans 3 minutes on va reparler de vos conditions de circulation et puis juste après on vous emmènera dans les coulisses de l'autoroute, on partira en immersion au cœur d'une intervention. Ce sera juste après le retour de l'information trafic et juste après l'un des tubes de cet été. Voici Naïka sur Autoroute Info.
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0: Merci de voyager avec nous sur Autoroute Info. Ce tout début d'après-midi, il y a des piétons signalés à proximité de certains axes. C'est le cas du côté de Dijon sur la 39. Lorsque vous quittez Dijon, à 39 direction Bourg-en-Bresse et direction Lyon, kilomètre 6 au niveau de la barrière de péage de Dijon-Crémollois. Piétons signalés sur la bande d'arrêt d'urgence. Un véhicule également arrêté, une voiture arrêtée proche des voies. Puis la même chose sur l'autoroute A6 dans le secteur de Mâcon, direction Paris au kilomètre 392. Là aussi, ce sont des piétons 3 en l'occurrence sur la bande d'arrêt d'urgence. Véhicule arrêté à proximité des voies, c'est après la sortie numéro 30 pour Belleville et juste avant la sortie 29 de Mâcon. À chaque fois, lorsqu'il y a du monde sur la bande d'arrêt d'urgence, et même s'il n'y a pas de gêne directe, il faut bien vous décaler sur les voies les plus à gauche pour respecter un corridor de sécurité. Le point complet sur vos conditions de circulation, c'est dans quelques minutes sur Autoroute Info à 13h30. Et avant ça, on vous emmène en immersion dans les coulisses de l'autoroute chaque jour sur les autoroutes du groupe APRR. Plus d'une centaine d'agents autoroutiers se mobilisent pour votre sécurité. Ilyes Jamlaoui a pu assister à une intervention périlleuse sur l'autoroute A31.
1: Oui, à l'APG.
2: Oui, bonjour, c'est Sébastien Leboeuf, le CVS de Tite-Châtel. Je t'appelle pour te dire qu'on va mettre en place dans 10 minutes la phase de ralentissement pour le débasculement.
3: Sébastien Leboeuf est chef de la sécurité et de la viabilité. Aujourd'hui, il supervise une opération dite de débasculement de la circulation. Sa voiture sert à ralentir le trafic pour laisser le temps à ses équipes de récupérer et de remettre des cônes sur les voies. Une intervention qui nécessite beaucoup de matériel.
2: Rien qu'au niveau de la bascule, on a nos trois voies plus la voie d'accélération, sachant qu'on met deux flèches par voie, donc là on en avait 8, plus 8 sacs de lest, plus des rampes et des batteries, donc on met une rampe défilante par voie.
4: Ah, ça en fait des choses.
2: Ça en fait, et du coup on a les gars qui n'ont pas besoin d'aller à la salle.
3: Alors là, on le voit bien, le trafic est bien ralenti derrière nous, mais concrètement, ça se passe comment niveau limitation de vitesse dans ce type de zone?
2: Au départ, on pose une voie de gauche. Donc on réduit les gens à 110 et après on réduit à 50 au niveau de la bascule. Et après, où il y a le sens de circulation qui se croise, les gens sont limités à 80 km/h. Et là, on arrive dans la débascule. Pareil, on est réduit à 50 km/h.
5: C'est à 90, il n'y a rien derrière.
3: Sur place, plus d'une dizaine d'agents travaillent directement sur la chaussée. Une opération qui peut vite devenir dangereuse si les bons réflexes ne sont pas respectés. Sébastien Leboeuf.
2: Ah, le mauvais comportement des gens, c'est qu'ils ne respectent pas la signalisation. Et puis, on voit très bien qu'ils prennent la bascule à très grande vitesse, hein, qu'ils ne la prennent pas à 50 à l'heure. C'est ce qu'on voit quotidiennement, hein, le non-respect de la signalisation. Et puis, malheureusement, ce qu'on observe beaucoup, c'est les gens sur les téléphones, quoi, tout en conduisant. Donc du coup, quand ils sont au téléphone, ils sont moins attentifs à la circulation, à ce qui se passe sur le tracé. La bascule, si on la prend vraiment trop vite, de toute façon, il n'y a pas de secret, hein, c'est l'accident. Hein.
3: Au final, il aura fallu moins de 20 minutes à Sébastien et toute son équipe pour pouvoir terminer cette opération. Et donc, pour les voies concernées, retrouver une circulation normale.

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1: Et très heureux de vous accompagner en ce tout début d'après-midi à 13h30, ce très chaud mercredi après-midi. Quelques interventions en cours et une nouvelle information qui s'affiche sur mes écrans. Information prioritaire sur autoroute info. Il pourrait y avoir des obstacles dans Lyon sur l'autoroute A6 en direction de Paris. Ce kilomètre 144, c'est un poids lourd qui a crevé, donc peut-être des débris de pneus sur les voies. Kilomètre 144 de l'autoroute A6 en direction de Paris. C'est une fois passé le secteur d'Auxerre et c'est une dizaine de kilomètres après la sortie 19 pour Joigny. Autre intervention sur l'autoroute A6, c'est plus au sud du côté de toujours en direction du nord, kilomètre 392, des piétons toujours signalés à proximité des voies sur la bande d'arrêt d'urgence avec une voiture arrêtée également. C'est après la sortie 30 pour Belleville, avant la sortie 29 pour Moulins-Charolles et puis un peu plus loin, toujours sur la 6, toujours direction Paris, un poids lourd arrêté sur la bande d'arrêt d'urgence, kilomètre 374. Après la sortie 28 de Mâcon Nord, pas de gêne à chaque fois à la circulation, mais il faut toujours bien vous décaler sur les voies les plus à gauche pour bien respecter un corridor de sécurité. Même chose du côté de Dijon, lorsque vous quittez Dijon par la 39 en direction de Bourg-en-Bresse et de Lyon. Là aussi, piétons signalés à proximité des voies, avec une voiture également sur cette bande d'arrêt d'urgence. C'est au kilomètre 6 au niveau de la barrière de péage de Dijon-Crémolois. L'autoroute A39 en direction de Bourg-en-Bresse et de Lyon. Et puis, autre intervention, ce tout début d'après-midi, on change complètement de région, part dans Lyon. Sur l'autoroute A5, une zone d'accident en direction de Paris, kilomètre 54, une trentaine de kilomètres après la sortie 19 pour Nogent-sur-Seine. Un bus sur la bande d'arrêt d'urgence, une voiture au niveau du terre-plein central. A priori, il n'y a pas de gêne à la circulation, mais il faut évidemment bien anticiper et bien ralentir. Et puisqu'on parle de l'A5, allons en région parisienne, l'A5A, une intervention en direction de Melun et de Troyes, kilomètre 4, c'est la voie de droite qui est neutralisée sur cette autoroute A5A, un poids lourd en panne, du monde qui intervient sur place au niveau de la sortie 11, Savigny-le-Temple. Et puis côté météo, bah vous constatez et vous le vivez, nouvel après-midi caniculaire, pensez bien à faire la pause très régulièrement, même plus que d'habitude. Il y a des points d'eau sur toutes les aires de repos et les aires de service, faites la pause, pause fraîcheur notamment sur les aires de service qui, on le rappelle, sont toutes climatisées. L'actualité de ce début d'après-midi, voici les titres de France Info.
2: Le gouvernement qui se veut rassurant après un premier cas d'Ebola en France.
3: La charge virale est très faible, dit le ministère de la Santé. Ce médecin humanitaire de retour de mission en République démocratique du Congo a été isolé dès son arrivée en France. Il est hospitalisé dans un état stable, dans un établissement spécialisé et des cas contacts sont en cours d'identification. Aucun TER en journée en Nouvelle-Aquitaine jusqu'à vendredi aux heures les plus chaudes. Donc c'est l'une des conséquences de la canicule dans le Finistère, toujours 59 000 logements sans électricité dans l'un des 58 départements en vigilance rouge, canicule malgré ces très fortes chaleurs. Pas de report du brevet des collèges qui va bien débuter vendredi matin par l'épreuve de français avec des pauses qui seront organisées. Le risque de feux de forêt est accru en ce moment, élevé pour 35 départements du centre, de l'ouest et du sud du pays. Dans le Maine-et-Loire, environ 100 hectares de forêt ont brûlé. L'incendie est désormais maîtrisé. Une enquête ouverte après une cyberattaque visant la Fédération sportive de la police nationale, annonce le parquet de Paris. Les données piratées peuvent remonter à plusieurs années.
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1: Et on se retrouve également sur les réseaux sociaux et la page Facebook Autoroute Info, notamment pour préparer votre voyage avant de partir en vacances. Vous retrouvez les prévisions de trafic et toute l'année, vous retrouvez les fermetures nocturnes, les fermetures pour travaux. Pensez à nous suivre, à nous liker, la page Facebook Autoroute Info. Puis nous, on va se retrouver dans 3 minutes pour reparler de vos conditions de circulation. Juste après, le groupe qui fait son grand retour cet été, le nouvel album sort vendredi. Voici Muse, c'est le nouveau sur Autoroute Info.

Et en ce début d'après-midi, plusieurs interventions autour de véhicules en panne ou accidentés. C'est le cas par exemple dans l'Yonne, sur l'autoroute A5 en direction de Paris. La voie de gauche est neutralisée, kilomètre 54. Il y a une voiture qui a accidenté au niveau du terre-plein central. Intervention en cours, une trentaine de kilomètres après la sortie 19 pour Nogent-sur-Seine et une dizaine de kilomètres après la jonction avec l'autoroute A19. Et puis autre intervention, c'est l'A5A cette fois-ci. On est en Ile-de-France, en Seine-et-Marne. Lorsque vous quittez la région parisienne en direction de Melun et de Troyes, kilomètre 4. Cette fois, c'est la voie de droite qui est neutralisée. C'est un poids lourd qui est en panne au niveau de la sortie 11 pour Savigny-le-Temple. On fera un point complet sur vos conditions de circulation dans quelques minutes. Ce sera à 13h45 et ce sera après Pony Pony Run Run sur Autoroute Info.

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1: À 13h45, en ce début d'après-midi, il fait très chaud. La quasi-totalité des départements français en vigilance orange-rouge, alerte canicule. Et des interventions à cette heure-ci, notamment sur l'autoroute A6 en direction de Paris. D'abord, des piétons signalés dans le secteur de Mâcon. Trois piétons sur la bande d'arrêt d'urgence, kilomètre 392. Après la sortie 30 pour Belleville, juste avant la sortie 29 de Moulins-Charolles, une voiture est arrêtée sur la bande d'arrêt d'urgence. Et pour ceux qui vont poursuivre ensuite sur la 6 en direction de Paris, d'autres véhicules sont arrêtés à proximité des voies, des poids lourds en l'occurrence. C'est le cas d'abord kilomètre 374 après la sortie 28 de Mâcon Nord et c'est le cas dans le département de Lyon. Une fois passé le secteur d'Auxerre au kilomètre 144, une dizaine de kilomètres après la sortie 19 pour Joigny. Il n'y a pas de gêne à la circulation, mais il faut évidemment bien vous décaler sur les voies les plus à gauche pour respecter un corridor de sécurité. Il faudra le faire aussi si vous roulez dans l'est de la France sur l'autoroute A36, puisque eh bien, là aussi, un véhicule, une voiture est arrêtée à proximité des voies. C'est en direction de Mulhouse, kilomètre 44. On est entre Montbéliard et Belfort. Un patrouilleur est sur place en protection. Et puis des interventions à cette heure-ci où eh bien, des voies ont été neutralisées dans Lyon sur l'autoroute A5 en direction de Paris. La voie de gauche est neutralisée, kilomètre 54. Une voiture est accidentée au niveau du terre-plein central. C'est une trentaine de kilomètres après la sortie 19 pour Nogent-sur-Seine et une dizaine de kilomètres après la sortie, après la jonction avec l'autoroute A19. Et puis en Ile-de-France, en région parisienne, sur l'A5A, lorsque vous roulez direction Melun et direction 3, eh bien, cette fois c'est la voie de droite qui est neutralisée au kilomètre 4 au niveau de la sortie 11, Savigny-le-Temple, un poids lourd est en panne. Et puis dans le Loiret, il y a une intervention sur l'A77 en direction de Paris, kilomètre 27. Une voiture a pris feu dans l'accotement. Les pompiers interviennent toujours. Il n'y a pas de gêne à la circulation, mais du monde qui intervient à proximité des voies. C'est au niveau de la sortie numéro 18 pour Montargis sur l'A77 en direction de Paris. Puis pensez bien à faire la pause très régulièrement. Il fait très chaud. Vous vous arrêtez sur les aires de repos, les aires de service pour remplir notamment vos bouteilles d'eau, pour faire une petite pause fraîcheur également sur les aires de service qui, on le rappelle, sont climatisées. On parlait aussi travaux sur autoroute Info avec une fermeture qui aura lieu de nouveau cette nuit. C'est en région Rhône-Alpes. L'autoroute A40 sera fermée dans les deux sens cette nuit entre la sortie numéro 10 de Bellegarde et la sortie 8 pour Hauteville. Fermeture dans les deux sens de 21h ce soir jusqu'à 6h demain matin.
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1: Vous restez avec moi, on va reparler de vos conditions de circulation dans moins de 3 minutes et puis on vous donnera des idées. Tiens, pour cet été, on ira dans le Jura à la découverte du lac des Rousses, trouver un petit peu de fraîcheur. Ce sera juste après l'information trafic et juste après celui qui est en tournée dans toute la France. Vous le retrouvez aussi sur autoroute-info.fr dans la chronique En route avec. Voici Jérémy Frérot sur Autoroute Info.
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0: Et quelques interventions ce début d'après-midi, des interventions avec des voies neutralisées. C'est le cas en Seine-et-Marne sur l'A5A en direction de Melun et de Troyes. La voie de droite est neutralisée au kilomètre 4. C'est au niveau de la sortie 11 de Savigny-le-Temple. Un poids lourd est en panne. Et sur l'A5 dans Lyon, c'est la voie de gauche qui est neutralisée direction Paris, kilomètre 54. Il y a une voiture accidentée au niveau du terre-plein central. C'est une trentaine de kilomètres après la sortie 19 pour Nogent-sur-Seine et une dizaine de kilomètres après la jonction avec l'autoroute A19. Le point complet sur vos conditions de circulation, c'est dans quelques minutes sur Autoroute Info. 14h. D'ici là, on vous donne des idées pour vos prochains week-ends, vos prochaines vacances, direction le Jura, à proximité de la Suisse. Curtis Thévenon est allé se promener à bord d'un charmant lac de montagne, le lac des Rousses.
1: La station des Rousses rassemble les amateurs de glisse en hiver avec ses 55 pistes. Mais en été, exit les doudounes, place aux maillots de bain et autres tenues décontractées. L'un des atouts du village, son lac de 97 hectares au milieu de la nature haut-jurassienne. Seul ou à plusieurs, pour se ressourcer ou s'amuser, tout le monde se rejoint volontiers sur les bords du lac des Rousses. Gabriel et ses amis en profitent pour taquiner le ballon.
2: J'aime bien venir ici avec mes copains pour passer des bons moments, jouer au foot au bord de l'eau, aller se baigner, se rafraîchir en été souvent.
1: Le lac comprend un restaurant et une base nautique qui propose kayak, paddle ou encore l'incontournable pédalo.
3: Bonne baleine, à tout à l'heure.
4: Toi, tu viens d'où?
5: De Vesoul.
4: Ah ouais, ça fait une petite trotte quand même.
5: Ouais, ça fait une petite trotte. Bah, les 3 heures de route, elles sont passées pas si vite que ça. Bah, en vrai, c'est cool, il fait plus frais qu'à Vesoul, donc en vrai, c'est plutôt agréable.
1: François Aide, directeur de l'Office de tourisme des Rousses, voit d'un bon œil l'augmentation de la fréquentation en été.
6: Évidemment, lorsqu'on a des pics de chaleur, les gens viennent volontiers retrouver de la fraîcheur sur ces lacs de montagne. Ici, on est à 1100 mètres d'altitude, hein. On est parmi les plus hauts lacs du Jura.
4: Vous êtes quand même un peu éloigné de l'autoroute ou des grands axes. Vous avez beaucoup de vacanciers qui viennent de loin, de vacanciers qui peuvent venir d'autres pays notamment.
6: Oui, on est une station village. Il y a 4 villages qui constituent la commune des Rousses. Donc on a une fréquentation estivale importante puisqu'on peut faire de la rando, du VTT, des activités sportives, culturelles aussi. On a différents musées sur le territoire. On peut découvrir la gastronomie avec le comté. On a au Fort des Rousses un site emblématique et le premier site touristique du territoire qui fait découvrir des caves extraordinaires. Donc ça nous amène une clientèle à la fois française et puis une clientèle étrangère également toute l'année.
1: Que vous soyez de passage ou bien un habitué du territoire, il y a beaucoup d'activités à découvrir hors des tracés habituels. Il suffit peut-être simplement de se perdre dans les montagnes jurassiennes pour trouver sa destination vacances.

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1: Je suis très heureux de vous accompagner. Bel après-midi, soyez les bienvenus, il est 14h.
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1: Le point complet sur vos conditions de circulation en ce mercredi, une fois de plus caniculaire. Il fait très très chaud, vous le constatez et vous le vivez. On en reparlera d'ailleurs de la météo dans une quinzaine de minutes avec les prévisions de Météo France. À cette heure-ci, quelques interventions, notamment des véhicules en panne. C'est le cas sur l'autoroute A6, d'abord dans le secteur de Mâcon en direction de Paris, kilomètre 374, peu après la sortie 28 de Mâcon Nord. Il y a un poids lourd arrêté sur la bande d'arrêt d'urgence. Et puis même chose, un peu plus au nord de sur l'autoroute A6, une fois passé le secteur d'Auxerre, toujours en direction de Paris, kilomètre 144, une dizaine de kilomètres après la sortie 19 pour Joigny. Là aussi, un poids lourd est arrêté à proximité des voies. Dans les deux cas, pas de gêne directe à la circulation, mais à chaque fois, lorsqu'il y a des véhicules arrêtés sur cette bande d'arrêt d'urgence ou du monde qui intervient, il faut bien vous décaler sur les voies les plus à gauche pour respecter un corridor de sécurité. Autre intervention, c'est en Seine-et-Marne, en Ile-de-France, sur l'A5A, direction Melun et direction 3. La voie de droite est toujours neutralisée, kilomètre 4. C'est au niveau de la sortie numéro 11 pour Savigny-le-Temple. C'est un poids lourd qui est en panne. Et puis je rappelle que sur l'A5B, cette fois-ci en direction de Melun, en raison de travaux, la sortie 12B est fermée. Il faut donc suivre la sortie 12A sur cette A5B, direction Melun. Partout ailleurs, ça se passe bien. En tout cas, il n'y a pas d'autres incidents. Intervention bouchon à signaler. L'autre difficulté qui concerne absolument tout le monde ou presque, hein, c'est ces fortes chaleurs. La quasi-totalité des départements français en vigilance orange ou rouge, alerte canicule. Pensez bien à faire la pause régulièrement sur les différentes aires de repos, sur les différentes aires de service. Il y a des points d'eau sur toutes les aires. Et puis, conséquence de tout cela, alerte pollution qui concerne notamment Paris, Lyon et le Haut-Rhin. Alerte pollution, vous devez réduire votre vitesse de 20 km/h. C'est obligatoire. On reparlera de la météo dans une quinzaine de minutes avec les prévisions de Météo France. Avant ça, on reparle évidemment de vos conditions de circulation. Et puis, l'actualité de ce mercredi après-midi. Voici les titres de France Info.
2: 13h46, Marie Maheu, plusieurs milliers de foyers toujours privés d'électricité dans le Finistère.
3: À plus de 60 000, selon le dernier bilan donné par RTE, l'un des gestionnaires du réseau, à cause d'une panne liée à la chaleur hier soir. L'enjeu est de réparer sans mettre en danger les agents, explique à l'instant sur France Info Carole Pitou, déléguée RTE pour la région Ouest. Autre conséquence de cette canicule, aucun TER ne circulera en Nouvelle-Aquitaine jusqu'à vendredi. Trafic à l'arrêt aux heures les plus chaudes, c'est-à-dire entre 10h et 18h. Les trains régionaux sont à l'arrêt dès aujourd'hui. Dans le Var, le procès d'un homme de 28 ans s'est ouvert ce matin, accusé d'avoir drogué 6 de ses anciennes compagnes dans le but de les violer. Ce consultant dans un grand cabinet international a été interpellé il y a 3 ans quand l'une des victimes a découvert des vidéos sur son ordinateur. Et puis il est né d'un manga dans les années 50 avant de conquérir les écrans. Astro Boy, le célèbre enfant robot fait peau neuve et revient l'année prochaine. Une nouvelle série animée dont les extraits ont été présentés aujourd'hui à Annecy lors du Festival international du film d'animation.
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1: La radio qui vous informe en temps réel sur vos conditions de circulation. C'est comme ça, 24 heures sur 24, 7 jours sur 7. Et ce sera le cas évidemment tout au long de l'été pour vous accompagner sur la route des vacances. Dans moins de 5 minutes, on reparle de vos conditions de circulation. Le temps d'écouter celle qui fait la tournée des festivals cet été. Ce week-end, elle sera du côté de Clermont-Ferrand et puis plusieurs dates ensuite. Elle fera notamment Musilac à Aix-les-Bains, région Rhône-Alpes. Ce sera au mois de juillet prochain. Voici le nouveau Charlotte Cardin, tout de suite sur Autoroute Info.

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1: Et des obstacles signalés sur l'autoroute A40, secteur de Bourg-en-Bresse, en direction de Genève. Obstacle signalé, kilomètre 166, c'est juste après la sortie numéro 6 pour Bourg-en-Bresse. A40, direction Genève. Obstacle au kilomètre 166. Un patrouilleur se rend sur place pour les ramasser. Et l'information trafic qui revient dans deux minutes.

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2: Et en ce mercredi après-midi, on va faire un zoom sur l'autoroute A40 du côté de Bourg-en-Bresse. Il y a des obstacles en direction de Genève au kilomètre 166, des débris de pneus sur toutes les voies de circulation. A40, direction Genève, kilomètre 166, obstacles sur les voies. Peu après la sortie numéro 6 pour Bourg-en-Bresse, un patrouilleur se rend sur place. Et puis, obstacle également dans le secteur de Mâcon, sur la 6 en direction de Lyon, kilomètre 394. Peu après la sortie 29 de Mâcon Sud, là aussi un patrouilleur se rend sur place. Le point complet sur vos conditions de circulation. Dans quelques minutes, à 14h15, on parlera évidemment de la météo. Nouvelle journée de canicule et les prévisions de Météo France à suivre juste après l'information trafic. Et Michel Tello sur Autoroute Info.
3: 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Non, ça !
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2: Pour vous signaler des obstacles sur l'autoroute A6, secteur de Mâcon, en direction de Lyon, kilomètre 394, c'est 3 km environ après la sortie 29 de Mâcon Sud. Obstacle sur l'A6, direction Lyon, kilomètre 394. Un patrouilleur se rend sur place et l'information trafic de retour au plus tard à 14h15. Sur

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1: À 14h15, il y a des obstacles sur certains axes. C'est le cas sur l'autoroute A6, secteur de Mâcon, en direction de Lyon, kilomètre 394. Un gros carton, visiblement, sur les deux voies les plus à gauche. C'est 3 km après la sortie 29 de Mâcon Sud. A6, direction Lyon, kilomètre 394. Et puis, dans le secteur de Bourg-en-Bresse, sur l'A40, en direction de Genève, kilomètre 167. Il y a des débris de pneus sur toutes les voies de circulation. C'est au niveau de la sortie numéro 6 pour Bourg-en-Bresse. Un patrouilleur se rend sur place pour ramasser ces différents obstacles. Sachez qu'il y a également des interventions, en tout cas des véhicules arrêtés à proximité des voies. Je parlais de la 6, c'est le cas dans le secteur d'Auxerre en direction de Paris au kilomètre 144. On a un poids lourd arrêté sur la bande d'arrêt d'urgence, une dizaine de kilomètres après la sortie 19 pour Joigny. Il n'y a pas de gêne à la circulation, mais il faut bien vous décaler sur les voies les plus à gauche pour bien respecter un corridor de sécurité. Et puis intervention sur la 5A. On est en Seine-et-Marne en direction de Melun et de Troyes. La voie de droite qui est neutralisée, kilomètre 4. Un poids lourd est en panne au niveau de la sortie 11 pour Savigny-le-Temple. Et puis sur Autoroute Info, vous le savez, l'information trafic, c'est en temps réel. Nouvelle information qui s'affiche sur mes écrans. Information prioritaire sur Autoroute Info. Des obstacles signalés en région parisienne sur l'autoroute A6. Lorsque vous quittez la région parisienne en direction de Lyon, obstacle signalé, kilomètre 38. C'est peu après la sortie numéro 12 pour Saint-Fargeau. Un patrouilleur se rend sur place.
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1: Et on parle évidemment de météo. Il fait très chaud encore cet après-midi. La quasi-totalité des départements français placés en vigilance orange ou rouge, alerte canicule. Il fait très chaud. Arrêtez-vous peut-être plus que d'habitude hein, sur les différentes aires de repos, sur les aires de service. Il y a des points d'eau hein, sur toutes les aires pour remplir votre bouteille ou votre gourde. Et puis on rappelle que toutes les aires de service sont climatisées. Petite pause fraîcheur qui fait du bien l'après-midi. La météo, on va justement continuer d'en parler. Avec les prévisions pour la suite de la journée, pour la suite de l'après-midi, des prévisions signées Thibaut Corrouge de Météo France.
2: Les conditions caniculaires se poursuivent sur le pays. Après une matinée encore bien ensoleillée et chaude, de nombreux nuages bourgeonnent cet après-midi sur les massifs du sud, mais aussi sur la région Auvergne-Rhône-Alpes et la région Centre-Val de Loire, débordant parfois sur le sud de l'Île-de-France ainsi que sur la Bourgogne. Ces nuages sont susceptibles de tourner à l'orage. Les averses sont plutôt modérées. En revanche, l'activité électrique et les rafales peuvent être assez sensibles. En parallèle, une bise se lève, soufflant jusqu'à 40 km/h en rafale entre le Grand Est et la Nouvelle-Aquitaine, aggravant le dessèchement des sols. Des Pyrénées-Atlantiques à la Gironde, le soleil domine dans une atmosphère pesante. Côté température, de nouveaux records devraient être atteints. Comptez 36 degrés à Annecy, 37 à Mulhouse et Besançon, 38 à Nancy, Lyon, Grenoble et Chambéry, 39 à Dijon, 40 à Paris, Auxerre et Pau, 41 à Bourges, 42 à Clermont-Ferrand et Vichy et enfin 43 degrés à Bordeaux. Bonne route avec Météo France sur Autoroute Info.
1: Et forcément, ces fortes chaleurs qui malmènent vos pneumatiques. On vous donnera quelques conseils, des gestes à effectuer avant de partir prendre la route, avant le départ en vacances, pourquoi pas, pour parfois éviter le pire. Ce sera dans les prochaines minutes. On reparle de vos conditions de circulation, évidemment, dans moins de 3 minutes. Et juste avant, je vous propose ce qui sera l'un des futurs tubes de l'été, Manon Lisa et le Petit Pêcheur sur Autoroute Info.
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1: Avec un obstacle en région Rhône-Alpes dans l'Ain, sur la 40 en direction de Genève, un obstacle signalé kilomètre 183, plus de 15 km après la sortie numéro 3 pour Vona. A40 direction Genève, obstacle au kilomètre 183 et l'information trafic de retour dans moins de 2 minutes sur Autoroute Info.
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1: Et priorité à la sécurité d'un patrouilleur qui intervient sur la 40 dans le secteur de Bourg-en-Bresse en direction de Genève, kilomètre 167. Il ramasse des obstacles et des débris de pneus sur toutes les voies de circulation. Pour sa sécurité, pour la vôtre aussi, évidemment, vous anticipez et vous ralentissez avant ce kilomètre 167. Autoroute A40, direction Genève, une dizaine de kilomètres après la sortie 5 pour Viria, après la jonction avec l'autoroute A39 et l'information trafic de retour dans une minute sur

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1: Et des obstacles en ce mercredi après-midi, obstacles en région Rhône-Alpes sur l'autoroute A40. D'abord direction Genève, plusieurs obstacles. D'abord kilomètre 183, c'est une dizaine de kilomètres, un peu plus après la sortie numéro 3 pour Vona. Et puis toujours sur la 40 direction Genève au kilomètre 167, il y a un patrouilleur qui intervient pour ramasser des débris de pneus sur toutes les voies. Pour sa sécurité, pour la vôtre, vous anticipez et vous ralentissez. C'est une dizaine de kilomètres après la sortie numéro 5 pour Viria. Et puis obstacle également sur l'autoroute A6. D'abord en région parisienne, en direction de Lyon, kilomètre 38, une bâche sur les voies, peu après la sortie 12 pour Saint-Fargeau, et puis plus au sud, sur la 6 en direction de Lyon, kilomètre 394, on est dans le secteur de Mâcon, c'est un gros carton qui se trouve visiblement sur les deux voies les plus à gauche, 3 kilomètres après la sortie 29 de Mâcon Sud. Le point complet sur vos conditions de circulation dans quelques minutes à 14h30. On va s'intéresser aux pneumatiques, des éléments de sécurité importants à surveiller sur la route des vacances et surtout quand il fait chaud, comme c'est le cas en ce moment, Adeline Després.
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1: Avec des obstacles en région parisienne, en Seine-et-Marne, sur l'autoroute A5, direction Nancy, direction Dijon, obstacle signalé, kilomètre 12. C'est peu après la sortie 5 pour Meaux et Vaux-le-Vicomte. A5, direction Nancy, direction Dijon, obstacle au kilomètre 12. Et l'information trafic de retour au plus tard à 14h30 sur Autoroute Info.
3: Utilisation aussi plus importante de votre consommation d'essence si vous avez un véhicule électrique, de votre charge électrique pour votre sécurité aussi, parce que des pneus sous-gonflés, ça augmente la distance de freinage.
2: Des pneus sous-gonflés ou surgonflés augmentent le risque d'éclatement. Toutes les indications au constructeur se trouvent dans la portière, le carnet d'entretien ou parfois la trappe à essence. Autre contrôle facile à faire avant de partir.
3: Il suffit de faire un contrôle visuel assez simple si vos pneus ne sont pas trop usés. Il faut vérifier aussi qu'il n'y ait pas de hernie, de boursouflure ou de craquelure. Et si c'est le cas, il faut immédiatement les changer, bien évidemment. C'est vrai qu'il est mieux d'avoir des pneus été plus adaptés aux fortes chaleurs. Voilà.
2: Alors si on se rend compte justement que nos pneus ils sont pas du tout adaptés quand on fait notre petit check-up et qu'on est à quelques jours du départ en vacances ou bien qu'on est sur son lieu de vacances, on vient d'arriver, on se dit mince, on a le trajet retour à faire, c'est possible encore de changer ses pneus assez rapidement et assez facilement aujourd'hui.
3: C'est assez simple de faire changer ses pneus puisque vous allez en ligne et les pneus sont disponibles en moins de 48 heures. Et puis après, vous les faites remplacer rapidement chez un professionnel avec deux options, soit par un garage ou sinon, on peut venir sur votre lieu de villégiature, sur votre lieu de travail ou même chez vous et on les fait monter directement avec une camionnette pour le faire plus aisément.
2: Plusieurs sites de vente en ligne proposent d'ailleurs cette option. Alors allez vite faire le tour de votre véhicule, il est encore temps.

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1: Et priorité à la sécurité d'un patrouilleur qui intervient sur l'autoroute A6, secteur de Mâcon, en direction de Lyon, kilomètre 394. Il s'est positionné sur les deux voies les plus à gauche, secteur en courbe. Il faut bien anticiper, bien vous décaler sur les voies les plus à droite, bien ralentir pour sa sécurité. La sécurité de ce patrouilleur est la vôtre. Kilomètre 394 de l'autoroute A6 en direction de Lyon. C'est 3 km, un petit peu moins, après la sortie 29 de Mâcon Sud. Et l'information trafic de retour dans 5 minutes sur

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1: Et merci d'être avec nous en ce mercredi après-midi, 14h30. Le point complet sur vos conditions de circulation et des obstacles en région Rhône-Alpes sur l'autoroute A40. On est dans le département de l'Ain. Obstacle en direction de Genève. D'abord au kilomètre 183, une quinzaine de kilomètres après la sortie 3 pour Vona. Et puis un peu plus loin, kilomètre 167 au niveau de la sortie 6 pour Bourg-en-Bresse. Avec un patrouilleur qui intervient sur toutes les voies de circulation. Il ramasse des débris sur quasi toutes les voies. Donc pour sa sécurité et pour la vôtre évidemment, anticipez et ralentissez en amont. C'est une dizaine de kilomètres après la sortie 5 pour Viria. On change de région, part en Ile-de-France. Des obstacles sur l'A5 en direction de Nancy et de Dijon. Kilomètre 12, il s'agit d'une bâche sur les voies après la sortie numéro 15 pour Meaux et Vaux-le-Vicomte. Et puis bâche également, toujours en région parisienne, mais cette fois sur l'autoroute A6 en direction de Lyon. Lorsque vous quittez la région parisienne, cette bâche se trouve kilomètre 38 après la sortie numéro 12 pour Saint-Fargeau. Et puis parfois sur votre route, des véhicules en panne arrêtés à proximité des voies sur la bande d'arrêt d'urgence. C'est le cas justement sur l'autoroute A6 en direction de Paris, une fois passé le secteur d'Auxerre, kilomètre 144, une dizaine de kilomètres après la sortie 19 pour Joigny, pas de gêne direct à la circulation, mais il faut évidemment vous décaler sur les voies les plus à gauche pour respecter un corridor de sécurité. Et puis sur l'A5A, une intervention en région parisienne en direction de Melun et de Troyes, la voie de droite qui est neutralisée, kilomètre 4. Au niveau de la sortie 11, Savigny-le-Temple, c'est un poids lourd qui est en panne. Et puisqu'on parle de la région parisienne, je rappelle que sur l'A5B en direction de Melun, la sortie 12B est fermée pour travaux. Il faut suivre la sortie 12A. Et puis vous faites la pause régulièrement, quel que soit l'axe que vous empruntez à cette heure-ci. Il fait très chaud, vous le constatez et vous le vivez. Quasiment tous les départements français en vigilance orange ou rouge. Alerte canicule, arrêtez-vous peut-être plus que d'habitude sur les différentes aires de repos, sur les aires de service, petite pause fraîcheur pour remplir votre bouteille d'eau. Il y a des points d'eau sur toutes les aires et puis on rappelle que les aires de service sont toutes climatisées. L'actualité de ce mercredi après-midi, voici les titres de France Info.
2: De Mélanie Delaunay en pleine canicule, des dizaines de milliers de personnes sans électricité. Il n'y a pas de tension sur le réseau électrique, assure la ministre déléguée à l'énergie, mais des incidents qui privent 59 000 habitants de courant, comme dans le Finistère, département en vigilance rouge. Il y en a 58 aujourd'hui, au lendemain de la journée la plus chaude jamais mesurée par Météo France. Pas de trains régionaux en Nouvelle-Aquitaine aux heures les plus chaudes, de 10h à 18h. Mais le brevet des collèges commencera bien, comme prévu, vendredi matin, avec des pauses pour se rafraîchir. 33 hommes arrêtés à travers la France depuis le début de cette semaine, soupçonnés d'avoir téléchargé une vidéo pédocriminelle, fichier connu des enquêteurs spécialisés et qui circule depuis des années sur des plateformes illégales. C'est la première fois qu'un cas d'Ebola est diagnostiqué en France, chez un médecin humanitaire rentrant d'une mission en République démocratique du Congo, placé à l'isolement dès son arrivée. Sa charge virale est très faible selon le ministère de la Santé et la recherche de cas contacts est en cours. Après le protocole d'accord entre l'Iran et les États-Unis, le pétrole continue de baisser. Le baril de Brent atteint son plus bas niveau depuis le début de la guerre. Et dans les stations-service en France, la baisse se poursuit également. 1,90€ en moyenne le litre de sans-plomb 95 E10. L'armée israélienne annonce cet après-midi une nouvelle frappe contre le Hezbollah dans le sud du Liban. Le négociateur iranien a prévenu ce matin que la fin de la guerre au Liban était aussi importante qu'en Iran.
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1: Et on reparle de vos conditions de circulation dans 3 minutes. Le temps d'écouter Shakira sur Autoroute Info.

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2: Et en ce mercredi après-midi, des obstacles et des interventions de patrouilleurs. D'abord en région Rhône-Alpes sur la 40, direction Genève. On a des obstacles au kilomètre 183, un peu moins de 15 km après la sortie 3 pour Vona. Et un patrouilleur qui intervient toujours sur la 40, direction Genève. Cette fois, kilomètre 167, secteur de Bourg-en-Bresse. Une dizaine de kilomètres après la sortie numéro 5 pour Viria. Patrouilleur qui ramasse des débris de pneus sur toutes les voies de circulation pour sa sécurité, pour la vôtre. Vous anticipez et vous ralentissez. Puis en région parisienne, il y a des bâches sur les voies. D'abord sur la 6 en direction de Lyon, une bâche au kilomètre 38, après la sortie 12 pour Saint-Fargeau, et sur l'autoroute A5, direction Nancy, direction Dijon, une bâche au kilomètre 12, après la sortie numéro 15 pour Meaux. Le point complet sur vos conditions de circulation, ce sera à 14h45, après Didot et Ragan-Bonneman sur Autoroute Info.

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1: Avec un accident signalé sur l'autoroute A6, on est dans le département du Rhône, au nord de Lyon. L'A6 en direction de Paris, kilomètre 405. Accident signalé, pas plus d'informations pour le moment. Il s'agit d'une première alerte, il pourrait y avoir plusieurs véhicules impliqués et de la gêne à la circulation. Kilomètre 405 de l'A6, direction Paris. C'est un peu plus de 5 km après la sortie numéro 30 pour Belleville. Et l'information trafic de retour dans moins de 2 minutes sur

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1: À 14h45, on signalait un accident sur l'autoroute A6 au nord de Lyon, direction de Paris. C'est confirmé, kilomètre 405, une voiture et un poids lourd arrêtés sur la bande d'arrêt d'urgence. A priori, pas de gêne à la circulation, mais il faut quand même anticiper, vous décaler sur les voies les plus à gauche pour respecter un corridor de sécurité. Un peu plus de 5 km après la sortie 30 de Belleville sur cette autoroute A6 en direction de Paris. Et puis en région parisienne, sur l'A6, il y a toujours un obstacle, une bâche signalée. C'est en direction de Lyon, kilomètre 38, peu après la sortie 12 pour Saint-Fargeau. Et à cet endroit-là, une voiture est arrêtée, là aussi sur la bande d'arrêt d'urgence, mais apparemment proche de la voie de droite. Là aussi, il faut vous décaler pour respecter un corridor de sécurité. On reste en région parisienne, cette fois sur l'autoroute A5. Une bâche également signalée en direction de Nancy et de Dijon. C'est au kilomètre 12, après la sortie numéro 15 pour Meaux et pour Vaux-le-Vicomte. Et puis, obstacle en région Rhône-Alpes, sur l'A40. On est dans l'Ain, direction Genève. Obstacle au kilomètre 183, un peu plus de 10 km après la sortie numéro 3 pour Vona. Et puis d'autres interventions liées à des véhicules en panne. C'est le cas en région parisienne, cette fois sur l'A5A, en direction de Melun et de Troyes, la voie de droite qui est toujours neutralisée, kilomètre 4. C'est au niveau de la sortie numéro 11 pour Savigny-le-Temple. C'est un poids lourd qui est en panne. Et on va rester en région parisienne, cette fois pour parler travaux sur l'A5B, direction Melun. Rappelle que la sortie 12B est fermée suite à des travaux. Il faut donc emprunter la sortie 12A de Moissy-Cramayel, A5B, direction Melun. Puis des travaux et des fermetures prévues cette nuit. Ça concerne notamment région Rhône-Alpes, l'autoroute A40, qui sera fermée de nouveau cette nuit, de 21h ce soir à 6h demain matin. La 40 fermée dans les deux sens, entre la sortie numéro 10 pour Bellegarde et la sortie numéro 8 pour Hauteville.
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1: Et rendez-vous dans moins de 5 minutes pour reparler de vos conditions de circulation. Ce sera après le tube de ce mois de juin. Tame Impala et Jenny tout de suite sur Autoroute Info.

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3: En région Rhône-Alpes, il y a toujours des obstacles sur l'autoroute A40. On est dans l'Ain, direction Genève, kilomètre 183. Obstacle, une dizaine de kilomètres un peu plus après la sortie numéro 3 pour Vona. Un patrouilleur se rend sur place pour les ramasser. On fera un point complet sur vos conditions de circulation dans quelques minutes. Ce sera à 15h sur Autoroute Info et on parlera évidemment météo. Il fait très chaud encore aujourd'hui. Nouvelle journée de canicule avec la quasi-totalité des départements français placés en alerte orange ou rouge canicule. Pensez bien à faire la pause plus que d'habitude sur les aires de repos, les aires de service pour prendre un petit peu de frais sur votre route. On fera un point complet, je vous le disais, sur vos conditions de circulation. On parlera des prévisions de Météo France également et un détour juste après par la rédaction de France Info pour les titres de l'actualité de ce mercredi après-midi. Et avant ça, on vous donne des idées pour vos prochains week-ends, vos prochaines vacances, surtout si vous aimez l'histoire, direction le Muséo Parc Alésia, qui a officiellement rouvert ses portes, et vous allez l'entendre cette année, les nouveautés ne manquent pas, les nouveautés que nous présente Ilyes Jamlaoui.
4: Imaginez que seul votre téléphone peut vous emmener au temps des batailles en moins 52 avant Jésus-Christ. C'est en tout cas une des nouveautés de la saison 2026 du Muséo Parc Alésia. Mathilde Lepiolloville, responsable de l'action culturelle.
5: Alors, les événements, parce qu'il y en aura plusieurs tout au long de la saison, sont souvent autour de l'immersif. Avec leur téléphone, les visiteurs seront immergés dans le passé, donc ils pourront scanner un QR code et découvrir comment les légionnaires vivaient dans les camps romains, comment ils construisaient les fortifications. C'est vraiment impressionnant, il y a vraiment cet effet waouh. Je pense que les ados, les enfants.
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3: Avec un polo en difficulté sur l'autoroute A6, secteur de Chalon-sur-Saône en direction de Lyon, kilomètre 324. Polo arrêté sur la voie de droite. Il y a donc gêne à la circulation. A6, direction Lyon, kilomètre 324. Un polo arrêté sur la voie de droite. On est un peu moins de 20 km après la sortie 24.1 pour Beaune et une quinzaine de kilomètres après l'aire de service de Beaune-Tailly. L'information trafic de retour au plus tard à 15h sur Autoroute Info.
5: Par les musées royaux de Belgique à Bruxelles, une œuvre de très très grand format qui représente la mort de Pompée. Et puis on va aussi présenter un certain nombre d'animations en parallèle qui permettront de davantage découvrir la civilisation romaine.
4: Autre événement marquant, cette année, plongé dans l'histoire d'un trésor gaulois, Laurent Bourdereau, directeur général du Muséo Parc Alésien.
7: On vient de faire l'acquisition du trésor de Laigne, Laigne au nord de la Côte d'Or, donc 2131 monnaies gauloises. Et puis on pense même que ces monnaies auraient servi comme système de monnayage pour rémunérer les combattants, pourquoi pas, de la bataille d'Alésia. Et donc on a la chance de pouvoir présenter ce trésor au mois de septembre pour les journées du patrimoine dans le parcours du musée.
4: Et pour découvrir toutes ces nouveautés, le musée au parc Alésia est accessible depuis la sortie 23 Bière-lès-Semur de l'autoroute A6.

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1: On fait la route ensemble en ce mercredi après-midi. Bienvenue, il est 15h.
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1: Et le point complet sur vos conditions de circulation cet après-midi caniculaire. Il fait très chaud. Pensez bien à vous arrêter régulièrement sur votre route, sur les différentes aires de repos et de service. On reparlera de la météo d'ailleurs dans une quinzaine de minutes avec les prévisions de Météo France. Avant ça, plusieurs interventions, notamment région Rhône-Alpes sur l'autoroute A40. Des obstacles en direction de Genève, kilomètre 183. C'est une quinzaine de kilomètres après la sortie 3 pour Vona. Un patrouilleur se rend sur place pour les ramasser. Et puis des interventions autour de véhicules en panne arrêtés sur la bande d'arrêt d'urgence sur l'autoroute A6 notamment, c'est le cas en direction de Paris, kilomètre 144, une fois passé le secteur d'Auxerre, une dizaine de kilomètres après la sortie 19 pour Joigny, et puis c'est le cas si vous quittez la région parisienne par cette autoroute A6 en direction de Lyon, kilomètre 38 là aussi, une voiture qui est arrêtée sur la bande d'arrêt d'urgence, kilomètre 38 après la sortie 12 pour Saint-Fargeau, et dans l'est de la France, eh bien là aussi ce sont des poids lourds arrêtés sur la bande d'arrêt d'urgence A36 direction Paris, kilomètre 103 on entre Montbéliard et Besançon après la sortie 5 pour Baume-les-Dames, et à chaque fois, et même s'il n'y a pas de gêne direct à la circulation, il faut évidemment anticiper et bien vous décaler sur les voies les plus à gauche pour respecter un corridor de sécurité. Il fait très chaud encore aujourd'hui, la quasi-totalité des départements français sont placés en vigilance orange ou rouge, alerte canicule. Faites la pause très régulièrement sur votre route, risque d'hypovigilance avec ces fortes chaleurs, on en parle d'ailleurs avec Elliot Monod.
2: Pour éviter de s'endormir lorsqu'il fait très chaud, il est plus que jamais recommandé de s'arrêter tous les 200 km environ, toutes les deux heures, sur des aires de repos ou de service, de façon à aérer votre véhicule, vous dégourdir les jambes et vous désaltérer. Si votre voiture est équipée de la climatisation, utilisez-la avec raison. Pas trop frais à l'intérieur pour éviter les chocs thermiques. Pensez enfin, même si cela paraît évident, à bien vous hydrater et à garder un œil sur les personnes les plus fragiles.
1: L'hypovigilance qui cause près d'un tiers des accidents mortels sur autoroute, pensez bien vous arrêter sur les différentes aires de repos et de service. Et la météo, on en reparle dans une quinzaine de minutes avec les prévisions de Météo France. Et avant ça, l'actualité de ce mercredi après-midi, voici les titres de France Info.
3: Les températures vont encore monter très haut cet après-midi en France.
4: Jusqu'à 44 degrés attendus localement dans l'ouest du pays. Actuellement, il fait plus de 43 dans les Landes et dans la Vienne. Cette chaleur extrême fait vaciller le réseau électrique. Dans le Finistère, 68 000 foyers étaient encore privés de courant à la mi-journée après l'explosion de deux transformateurs hier soir. 17 000 autres foyers sont sans électricité dans le reste de la France, dont 10 000 en Gironde. Le réseau ferroviaire est également fragilisé. En Nouvelle-Aquitaine, plus aucun TER ne circulera en journée à partir de demain entre 10h et 18h et jusqu'à vendredi. Le trafic est déjà très réduit aujourd'hui. Un premier cas d'Ebola détecté en France. Il touche un médecin humanitaire de retour de République démocratique du Congo. Le ministère de la Santé donne des nouvelles rassurantes. La charge virale du patient est très faible. Le baril de Brent passe sous les 75$ pour la première fois depuis le début de la guerre au Moyen-Orient. Et en France, les prix des carburants commencent à baisser. 1,90€ en moyenne le litre de gazole et de sans-plomb ce mercredi. Et puis le mondial de foot début ce soir des derniers matchs avant les 16e de finale. Ça commence à 21h avec le groupe B. L'équipe de Suisse joue la première place du groupe face au Canada. L'autre rencontre opposera la Bosnie-Herzégovine au Qatar.
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1: On vous accompagne, on vous informe en temps réel sur vos conditions de circulation. C'est comme ça, 24 heures sur 24, 7 jours sur 7. Ce sera le cas évidemment tout au long de l'été pour vous accompagner sur la route des vacances. Et on reparle de vos conditions de circulation de ce mercredi après-midi. Ce sera dans moins de 5 minutes et juste après le trio de Los Angeles. Ça c'est bien bien frais. Tempere City dans la playlist Autoroute Info.
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1: Des obstacles en Côte d'Or sur l'autoroute A39 en direction de Bourg-en-Bresse et de Lyon. Obstacle signalé kilomètre 18 lorsque vous quittez Dijon. En tout cas, c'est une dizaine de kilomètres après la barrière de péage de Dijon-Crimolois. Une dizaine de kilomètres après la jonction avec l'autoroute A31, A39, direction Bourg-en-Bresse et direction Lyon. Obstacle kilomètre 18 et l'information trafic de retour dans moins de 3 minutes sur

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2: Et des obstacles en ce milieu d'après-midi. D'abord sur l'autoroute A39 en Côte d'Or en direction de Bourg-en-Bresse et de Lyon, kilomètre 18. Obstacle signalé une dizaine de kilomètres après la barrière de péage de Dijon-Crimolois et une dizaine de kilomètres après la jonction avec l'autoroute A31. Et puis sur l'A40, on est dans l'Ain, sur l'A40 en direction de Genève. Là aussi, toujours ces obstacles au kilomètre 183. Une quinzaine de kilomètres après la sortie numéro 3 pour Vona. Chaque fois, un patrouilleur se rend sur place pour ramasser ces obstacles. Et le point complet sur vos conditions de circulation, ce sera dans quelques minutes à 15h15 et on parlera évidemment météo, nouvelle journée caniculaire, les prévisions de Météo France pour la suite de la journée à suivre juste après l'information trafic et juste après The Avener que voici maintenant sur Autoroute Info.

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1: Avec une voiture en difficulté du côté de Lyon sur l'A432, l'autoroute qui longe l'aéroport de Lyon-Saint-Exupéry, direction Paris, kilomètre 19, voiture sur bande d'arrêt d'urgence, patrouilleur en protection, pas de gêne direct à la circulation, mais il faut anticiper, vous décaler sur la voie de gauche pour respecter un corridor de sécurité. C'est après la sortie numéro 3 pour Mézieux, A432, direction Paris, kilomètre 19, et l'information trafic de retour dans une minute sur

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1: 15h15 en ce milieu d'après-midi, il y a toujours des obstacles en Côte d'Or sur la 39 en direction de Bourg-en-Bresse et de Lyon. Obstacle au kilomètre 18, une dizaine de kilomètres après la barrière de péage de Dijon, Dijon-Crémollois, et puis une dizaine de kilomètres après la jonction avec l'autoroute 131. Un patrouilleur se rend sur place et puis quelques interventions autour de véhicules en panne, des véhicules arrêtés sur la bande d'arrêt d'urgence. C'est le cas notamment sur l'autoroute A6 dans le département de l'Yonne en direction de Paris. Kilomètre 144 une fois passé le secteur d'Auxerre, une dizaine de kilomètres après la sortie 19 pour Joigny. Poids lourd arrêté sur la bande d'arrêt d'urgence, c'est le cas aussi sur l'autoroute A6 lorsque vous quittez la région parisienne, donc dans l'autre sens en direction de Lyon, kilomètre 44 après la sortie numéro 12, une dizaine de kilomètres après la sortie 12 pour Saint-Fargeau et après la sortie suivante pour Fontainebleau, une voiture arrêtée à proximité des voies. Un patrouilleur se trouve sur place en protection et puis dans l'est de la France, bien là aussi, des véhicules, des poids lourds arrêtés proches des voies sur la 36 direction Paris, kilomètre 103. On est entre Montbéliard et Besançon, une dizaine de kilomètres après la sortie 5 pour Baume-les-Dames. À chaque fois, pas de gêne directe à la circulation, mais à chaque fois, il faut anticiper, bien vous décaler sur les voies les plus à gauche pour respecter un corridor de sécurité. Sinon, partout ailleurs, ça se passe bien. Pas d'autres incidents à signaler, pas d'autres difficultés. Parfois, des zones de travaux sur votre route, elles sont nombreuses à quelques jours des premiers grands départs, premiers départs en vacances, des zones de chantier, parfois des voies neutralisées, parfois des basculements de circulation. C'est le cas notamment dans le secteur de Mâcon sur l'autoroute A6. À chaque fois, anticiper et ralentir. Ralentissez avant d'aborder ces zones de chantier.
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1: Et on parle évidemment de la météo puisqu'il fait très très chaud encore cet après-midi. La quasi-totalité des départements français en vigilance orange ou rouge. Alerte canicule, alerte pollution également à Paris, à Lyon et dans le Haut-Rhin. Il est obligatoire de réduire sa vitesse de 20 km/h et puis pensez bien à faire la pause très régulièrement sur les différentes aires de repos, sur les aires de service, à vous hydrater également régulièrement, notamment les personnes les plus fragiles. La météo, on continue d'en parler. Les prévisions pour la suite de la journée, elles sont signées Thibaut Corrouge de Météo France.
2: Les conditions caniculaires se poursuivent sur le pays. Après une matinée encore bien ensoleillée et chaude, de nombreux nuages bourgeonnent cet après-midi sur les massifs du sud, mais aussi sur la région Auvergne-Rhône-Alpes et la région Centre-Val de Loire, débordant parfois sur le sud de l'Île-de-France ainsi que sur la Bourgogne. Ces nuages sont susceptibles de tourner à l'orage. Les averses y sont plutôt modérées. En revanche, l'activité électrique et les rafales peuvent être assez sensibles. En parallèle, une bise se lève, soufflant jusqu'à 40 km/h en rafale entre le Grand Est et la Nouvelle-Aquitaine, aggravant le dessèchement des sols. Des Pyrénées-Atlantiques à la Gironde, le soleil domine dans une atmosphère pesante. Côté température, de nouveaux records devraient être atteints. Comptez 36 degrés à Annecy, 37 à Mulhouse et Besançon, 38 à Nancy, Lyon, Grenoble et Chambéry, 39 à Dijon, 40 à Paris, Auxerre et Pau, 41 à Bourges, 42 à Clermont-Ferrand et Vichy et enfin 43 degrés à Bordeaux. Bonne route avec Météo France sur Autoroute Info.
1: La pause fraîcheur qui va bien sur les différentes aires de repos et de service. Et puis nous, on poursuit le voyage ensemble. On va reparler de vos conditions de circulation. Ce sera dans 3 minutes le retour de l'information trafic et ce sera juste après un duo. Voici Zao et MC Solar sur Autoroute Info.

0: Et des obstacles toujours signalés en Côte d'Or sur la 39 en direction de Bourg-en-Bresse et de Lyon, kilomètre 18. Des obstacles qui se trouvent une dizaine de kilomètres après la barrière de péage de Dijon-Crémollois et la jonction avec l'autoroute A31. Un patrouilleur se rend sur place. Et puis parfois sur votre route, il y a des véhicules en panne arrêtés sur la bande d'arrêt d'urgence. C'est le cas notamment du côté de Lyon sur la 432, l'autoroute qui longe l'aéroport de Lyon-Saint-Exupéry, direction Paris, kilomètre 19. C'est peu après la sortie 3 pour mes yeux. Une voiture sur bande d'arrêt d'urgence, un patrouilleur en protection. À chaque fois lorsqu'il y a du monde sur cette bande d'arrêt d'urgence, même s'il n'y a pas de gêne direct à la circulation, il faut bien vous décaler sur les voies les plus à gauche pour respecter un corridor de sécurité. h 30, ce sera le point complet sur vos conditions de circulation. Avant ça, on va partir en région Rhône-Alpes, on va aller en Haute-Savoie. De nombreux travaux ont lieu sur l'A40 et la route nationale 205 entre Genève et Chamonix. On en parle avec Jean-François Giraud.
1: En juin 2025, un poids lourd avait pris feu dans le tunnel du VH sur l'autoroute A40 entre Genève et Bellegarde. Cet ouvrage va connaître d'importants travaux, notamment cet été. Louis Gauthier, directeur ingénierie chez ATMB.
2: Alors, suite à l'incendie du tunnel du VH, on a pu rouvrir à la circulation, mais du coup, on a fait certains travaux provisoirement. Notamment, c'est le cas de l'éclairage. Et là, il faut aller faire des nouveaux travaux de façon définitive, mais dans des conditions plus sereines pour nous et moins pénalisantes pour les clients. Les impacts sur la circulation seront réduits et ce sera surtout de nuit qu'on fera des travaux.
1: Autre chantier d'ampleur avec la rénovation de la sortie 14 Annemasse sur l'A40, une bretelle saturée chaque fin de journée. Carole Daguet, chef de projet chez ATMB.
3: Allongement de la bretelle pour permettre aux clients donc, qui attendent tous les soirs à cheval sur la bande d'arrêt d'urgence de se mettre demain en sécurité. C'est la bretelle qu'on allonge de 700 mètres, également avec la création d'un dispositif béton qui va séparer la future bretelle de la section courante de l'A40 en direction de Chamonix.
1: En direction de la Suisse, c'est la douane de Bardonnay qui va connaître une évolution avec la création d'une voie dédiée au covoiturage. On retrouve Louis Gauthier.
2: On va prendre une voie qui anciennement était réservée aux poids lourds et qu'on va dédier aux covoitureurs qui vont pouvoir aller devant le bouchon et on va du coup réaménager le parking poids lourd.
1: Mise en service de cette voie début septembre, il faudra patienter un peu plus longtemps pour circuler en flux libre sur l'autoroute A40. Louis Gauthier.
2: Le flux libre arrive mi-2027 sur ATMB, ce qui nécessite dès cette année la pose de portiques. Les portiques, c'est ce qui permettra demain de lire les plaques d'immatriculation et d'enregistrer une transaction, un péage, qui sera acquitté ensuite par les clients de différentes manières. On mettra en service mi-2027 ces portiques et après, on pourra démolir les barrières de péage existantes.
1: Dernier chantier d'ampleur cette année avec le renouvellement des 116 postes d'appel d'urgence situés dans le tunnel du Mont-Blanc. Mais rassurez-vous, l'ouvrage restera ouvert à la circulation.

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1: Avec un accident signalé en région parisienne, si vous êtes pour le moment sur l'A5A en direction de Melun et que vous souhaitez poursuivre en direction de Melun sur l'A5B à la jonction de ces deux autoroutes A5A vers A5B, un accident s'est produit. Il pourrait y avoir de la gêne à la circulation. L'information trafic de retour dans une minute sur Autoroute.

0: Puis faites la pause très régulièrement. Il fait encore très très chaud cet après-midi. La quasi-totalité des départements français placés en vigilance orange ou rouge. Alerte canicule, alerte pollution également qui concerne Paris, Lyon et le Haut-Rhin. Vous devez réduire, c'est obligatoire, votre vitesse de 20 km/h. Pensez bien faire la pause régulièrement. Quelques conseils pour vous qui êtes justement sur la route avec Élise Valade.
1: Pour éviter de s'endormir lorsqu'il fait très chaud, il est plus que jamais recommandé de s'arrêter tous les 200 km environ ou toutes les 2 heures sur les aires de repos ou de service, de façon à aérer votre véhicule, vous dégourdir les jambes et vous désaltérer. Si votre voiture est équipée de la climatisation, utilisez-la avec raison. Pas trop frais à l'intérieur pour éviter les chocs thermiques. Pensez enfin, même si cela paraît évident, à bien vous hydrater et à garder un œil sur les personnes les plus fragiles pour leur proposer régulièrement de l'eau.
0: Et on rappelle qu'il y a des points d'eau sur toutes les aires de repos et les aires de service. L'actualité de ce mercredi après-midi, voici les titres de France Info.
2: À la une, c'est l'une des conséquences de cette canicule.
3: Certains départements connaissent des épisodes de pollution, notamment à l'ozone. Le Nord et le Pas-de-Calais sont en alerte aujourd'hui et demain. La préfecture des Hauts-de-France réduit donc la vitesse autorisée sur les routes. À Marseille aussi, la circulation différenciée dans le centre-ville en place depuis 2 jours est maintenue aujourd'hui. En Nouvelle-Aquitaine, ne comptez pas sur les trains régionaux jusqu'à vendredi. Les TER restent à l'arrêt à cause des fortes chaleurs, indique la SNCF. 58 départements français en tous sont en vigilance rouge, canicule. Un pic inédit de recours aux soins d'urgence en début de semaine, point de santé publique France. Le nombre de passages aux urgences, notamment pour des coups de chaleur, a été multiplié par 3. Celui des consultations auprès de SOS Médecins par 4 depuis la fête de la musique le 21 juin. Le modèle de financement des universités ne sera plus soutenable d'ici 2030, pointe un rapport remis au gouvernement. Il suggère plusieurs pistes pour éviter l'appauvrissement des établissements, parmi lesquels la multiplication par 5 des frais d'inscription, soit 900 euros au lieu des 178 euros actuellement pour une année de licence.
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0: Et ce sera le cas évidemment tout au long de l'été pour vous accompagner sur la route des vacances, pour vous informer en temps réel sur vos conditions de circulation et pour préparer votre voyage. C'est sur la page Facebook Autoroute Info que ça se passe pour retrouver notamment toutes les prévisions de trafic pour l'été. On reparle de vos conditions de circulation, ce sera dans 2 minutes le retour de l'information trafic et ce sera juste après Louisa dans la playlist Autoroute Info. Voici Jetlag.

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1: Des obstacles sur l'autoroute A6, on est en Côte d'Or, direction Paris, kilomètre 314, entre Chalon-sur-Saône et Beaune. Obstacles sur les voies, débris de pneus. Une fois passé Chalon-sur-Saône, une quinzaine de kilomètres après la sortie 25.2 de Chalon-Centre, A6, direction Paris, kilomètre 314. Un patrouilleur se rend sur place et l'information trafic qui revient dans

moment sur la 5A direction Melun et que vous souhaitez ensuite poursuivre sur la 5B direction Melun à la jonction de ces deux autoroutes dans la bretelle de jonction. Il y a deux véhicules accidentés sur la bande d'arrêt d'urgence. Un dépanneur est déjà en train d'intervenir. Patrouilleur également sur place. Et puis des obstacles signalés. On change complètement de région puisqu'on part en Bourgogne sur l'autoroute A6 en direction de Paris. Des débris de pneus, kilomètre 314. On est entre Chalon-sur-Saône et Beaune. Une quinzaine de kilomètres après la sortie 25.2 de Chalon-Centre. Dans quelques minutes, le point complet sur vos conditions de circulation. Ce sera à 15h45, le retour de l'information trafic et l'on poursuit la route ensemble avec Gauthier dans la playlist Autoroute Info.

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1: À 15h45, en ce milieu d'après-midi, il y a toujours plusieurs interventions des véhicules en panne ou accidentés. En Ile-de-France, en Seine-et-Marne, ça vous concerne si vous êtes pour le moment sur l'A5A, direction Melun, et que vous allez poursuivre ensuite sur l'A5B, direction Melun, dans cette bretelle de jonction. Il y a une intervention sur la bande d'arrêt d'urgence de véhicules impliqués, dépanneurs, patrouilleurs sur place, et puis d'autres véhicules arrêtés à proximité des voies. En Seine-et-Marne, toujours, mais cette fois sur l'autoroute A6 en direction de Lyon, kilomètre 44. Une voiture est arrêtée à proximité des voies, une dizaine de kilomètres après la sortie de 12 pour Saint-Fargeau, patrouilleur en protection. Et puis dans l'est de la France, sur l'autoroute A36 direction Paris, kilomètre 103, deux poids lourds arrêtés à proximité des voies, un peu plus de 10 km après la sortie 5 de Baume-les-Dames. Là aussi, un patrouilleur est sur place. À chaque fois, pas de gêne direct à la circulation, mais il faut évidemment bien vous décaler sur les voies les plus à gauche pour respecter un corridor de sécurité. Et puis faites la pause régulièrement, très régulièrement même. Il fait évidemment très chaud encore cet après-midi. Arrêtez-vous sur les différentes aires de repos, sur les aires de service. Il y a des points d'eau pour remplir votre petite bouteille, votre petite gourde. Et puis une pause fraîcheur également sur les aires de service. N'hésitez pas, on le rappelle, toutes les aires de service sont climatisées. Et on va parler travaux également sur Autoroute Info. Je parlais de l'A5B en direction de Melun. On rappelle que la sortie 12B est fermée en raison de travaux. Il faut emprunter la sortie précédente, la sortie 12A Moissy-Cramayel. Et puis fermeture qui auront lieu cette nuit en région Rhône-Alpes. En Haute-Savoie, la 40 sera fermée dans les deux sens de circulation. Fermeture entre la sortie 10 de Bellegarde et la sortie 8 Hauteville. Fermeture de 21h ce soir jusqu'à 6h demain matin.
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1: On poursuit la route ensemble évidemment ce mercredi après-midi. On va reparler de vos conditions de circulation. Ce sera dans moins de 5 minutes le retour de l'information trafic. On reparle de vos conditions de circulation et puis on se fait plaisir en ce mercredi. Voici Oria tout de suite sur Autoroute Info.

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4: Et pas de nouvel incident ou de nouvelles difficultés à vous signaler. Il y a parfois des véhicules en panne arrêtés à proximité des voies. À chaque fois, décalez-vous bien sur les voies les plus à gauche pour respecter un corridor de sécurité. Faites la pause aussi régulièrement. Il fait très chaud encore cet après-midi. Le point complet sur vos conditions de circulation dans quelques minutes à 16h. Et c'est Raphaël Judicelli qui va vous accompagner, vous informer en temps réel sur vos conditions de circulation. On va partir en Haute-Marne à Felbio où les 4 et 5 juillet prochains, le comité de promotion et de développement de la vannerie organise son premier salon des métiers d'art. Myriam Boyed a poussé les portes de la maison de la vannerie de Felbio pour y rencontrer un maître en la matière.
5: L'osier, ça vient de la famille des saules. En France, il y a à peu près 300 variétés de saules, mais il y en a à peine 10%, c'est-à-dire à peine 30 variétés utilisables en vannerie, qui sont traçables.
6: Pierre Éveillard est vannier professionnel et guide à la maison de la vannerie. Une exposition sur 3 étages retraçant l'histoire de l'osiericulture et plus de 200 pièces réalisées en osier, dont l'objet à l'origine du mot vannerie.
5: Notre emblème, c'est le vent, qui était un panier qui servait à séparer le blé de ses impuretés, à vanner le blé. Et c'est un objet qui était tressé, très très étanche.
6: Historiquement, la vannerie était majoritairement consacrée à l'agriculture, la récolte ou encore le transport.
5: On a tout ce qui était la vannerie pour la vendange, la haute de vendangeur. On travaillait avec un osier qui était très tassé et le jus pouvait même ne pas passer à travers tellement il était tassé. Il y a des égrappoirs, ça servait pour mettre sur le tonneau quand on versait la vendange et on égrappait, c'est-à-dire qu'on passait avec les mains et ne tombait que les grains de raisin. Il y a tout ce qui était lié à l'enfance aussi. L'ancêtre de la turbulette, on mettait l'enfant à l'intérieur et avec ça, il apprenait à se tenir un peu debout.
6: Alors du coup, c'est du solide.
5: Ah oui, c'est de toute façon la vannerie, on va dire, de tradition française qui est encore enseignée donc à l'école, hein, puisque Felbio a la chance d'avoir la seule école nationale qui existe. On apprend ces techniques qui sont des techniques de qualité. C'est la démarche qu'a la vannerie française par rapport à ce qu'on peut voir comme autre vannerie avec un souci moindre au niveau de la qualité.
6: Il faut savoir que la vannerie était un savoir-faire transmis de génération en génération depuis des milliers d'années. Aujourd'hui, la grande majorité des vanniers ont disparu. Pierre Éveillard.
5: C'est parce qu'ils étaient des fois très spécialisés dans certains produits et puis ce produit a, pour X raisons, a disparu, surtout parce qu'il y a eu le plastique qui est arrivé. Ici, les vanniers, à chaque fois, ont su évoluer, se questionner et c'est ce qu'on fait toujours aujourd'hui. On travaille de plus en plus avec des designers, des architectes, on travaille de plus en plus avec d'autres métiers d'art, du bois, du métal, de la céramique, du verre, pour créer d'autres œuvres et ça, c'est ce qui va permettre la pérennité du métier.
6: Le village de Felbio est accessible via la sortie 6 ou 7 de l'autoroute A31.

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1: Attention, en Haute-Marne, après le secteur de Troyes sur l'autoroute A5, quand on roule en direction de Nancy et de Dijon, on me signale un incident vers le kilomètre 219. On est une dizaine de kilomètres après la sortie 24 pour Chaumont, il faut bien ralentir.

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1: Bonjour à tous, bienvenue, ravi de vous retrouver, il est 16h.
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1: Et attention, ça vient de m'être signalé, des obstacles gênent la circulation du côté de Beaune, entre Beaune et Dole sur l'autoroute A36 quand on est en direction de Mulhouse après le kilomètre 200 à proximité de l'aire de Bois-Guillereau. Des débris de pneus qui se trouvent sur la voie de gauche et beaucoup plus loin sur cette autoroute A36 et dans l'autre sens. Cette fois, c'est en direction de Beaune et de Paris, du côté de Belfort. Un poids lourd est en panne. Attention, c'est après le kilomètre 40, après la sortie 13 pour Belfort. Il empiéterait sur la voie de droite, donc attention, il faut bien ralentir après la sortie 13 pour Belfort. Vous anticipez, vous serez sur la gauche, les services de sécurité APRR vont arriver sur place d'un moment à l'autre. Et puis deux mots sur la météo, bien sûr, alerte canicule, vigilance rouge et orange, 58 départements en vigilance rouge, 31 départements en vigilance orange. Attention, si vous dormez pas bien en ce moment en raison de ces fortes chaleurs, vous pouvez être victime de somnolence. Un accident mortel sur 3 est lié à la fatigue, il ne faut pas négliger ça. Donc bien sûr, vous prenez bien les bouteilles d'eau avec vous, hein, c'est important de le préciser, il faut bien s'hydrater bien sûr, et vous faites la pause plus régulièrement que d'habitude sur les aires de service qui sont climatisées. Sinon, côté trafic, ça se passe bien, pas de ralentissement à cette heure-ci à notre connaissance, que ce soit par exemple justement sur l'autoroute A36 que j'évoquais, ou encore sur l'A6, l'axe Paris-Lyon, tout va bien également en région Île-de-France ou encore en région lyonnaise. L'actualité de ce mercredi 24 juin, les titres de France Info.
2: Armand Perrologa, et les conséquences sanitaires de la canicule commencent à se faire ressentir.
3: Les passages aux urgences atteignent un sommet. Ils ont été multipliés par 3 entre dimanche et lundi. Un pic qui n'avait jamais été observé, indique l'Agence sanitaire nationale. Cet après-midi, les températures sont encore brûlantes. Plus de 43 degrés relevés dans les Landes et la Vienne. Le matériel souffre aussi dans le Finistère. Près de 68 000 foyers sont toujours privés d'électricité après l'explosion de 2 transformateurs hier soir à cause de la chaleur. 33 hommes interpellés en début de semaine en France, dans le Nord, en Mayenne, mais aussi à Lyon ou Aix-en-Provence. Ils sont soupçonnés d'avoir échangé des contenus pédopornographiques, notamment une vidéo particulièrement abjecte de viol sur un bébé. Un premier cas d'Ebola identifié en France. Le malade est un médecin humanitaire qui revenait de République démocratique du Congo. Il a pris un vol Air France. La compagnie vient de fournir la liste des passagers aux autorités. Le baril de Brent passe sous les 75$ pour la première fois depuis le début de la guerre au Moyen-Orient. Donald Trump, lui, maintient sa promesse qu'il n'y aura aucun péage ou aucun frais de passage sur le détroit d'Ormuz. Et puis le mondial de football, début des derniers matchs avant les 16e de finale. Ça commence à 21h avec le groupe B et notamment le match Suisse-Canada.
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1: C'est l'été, c'est même bientôt les vacances pour certains. 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Dans la playlist Benson Boone, tout de suite, durant le prochain quart d'heure, Michael Moran, encore un classique rock des Red Hot. Et l'information trafic, il revient dans 3 minutes.

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3: Belle fin d'après-midi sous le soleil avec Autoroute Info. Deux choses à vous dire sur l'autoroute A36. Tout d'abord entre Beaune et Dole en direction de Mulhouse. Après le kilomètre 200, des débris. Ça gêne la circulation. C'est sur la voie de gauche. C'est après le kilomètre 200. On est une dizaine de kilomètres après à l'aire de Villers-le-Moutier à l'approche de l'aire de Bois-Guillereau. Et puis beaucoup plus loin sur cette autoroute A36 du côté de Belfort en direction de Beaune et de Paris. Cette fois, un poids lourd est en panne et empiète sur la voie de droite. C'est vers le kilomètre 39. On est juste après la sortie 11 pour Del Érico. Il faut bien anticiper, vous serez sur la gauche pour respecter un corridor de sécurité. Les services de sécurité vont arriver sur place d'un moment à l'autre. Dans quelques minutes, à 16h15, on fera le point complet sur les conditions de circulation. On écoutera aussi les prévisions de Météo France. Et tout de suite, comme promis, les Red Hot après Michael Moore sur Autoroute Info.

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1: 16h15, très bon mercredi après-midi avec de fortes chaleurs. On va en parler dans un instant. Les prévisions de Météo France dans quelques secondes. Avant cela, attention, alerte obstacle toujours signalée sur l'autoroute A36 quand on est en direction de Mulhouse entre Bonne et Dole. Après le kilomètre 200, c'est à l'approche de l'aire de service de Bois-Guiraud qu'il faut bien ralentir et activer les feux de détresse, des débris qui gênent la circulation sur la voie de gauche. Et puis beaucoup plus loin sur cette autoroute A36, toujours en direction de Mulhouse, je vous retourne caméra, un poids lourd qui est en panne sur bande d'arrêt d'urgence. C'est du côté de Belfort, c'est vers le kilomètre 36, après le kilomètre 36, à proximité de la sortie 12B pour Belfort Centre. Donc là aussi, vous anticipez bien. Vous serrez sur la gauche pour respecter le corridor de sécurité. Un patrouilleur à PRR va arriver sur place en protection d'un instant à l'autre. Sinon, ça se passe bien sur l'autoroute A6, l'axe Paris-Lyon par exemple. Vous préparez peut-être vos vacances de cet été. N'oubliez pas de vérifier l'état de vos pneus, c'est important. Le risque de crevaison est plus élevé quand il fait chaud et quand les pneus sont en mauvais état. Côté trafic, ça se passe bien. Pas de ralentissement, c'est tertiaire de connaissance, que ce soit en région lyonnaise, que ce soit justement sur l'autoroute A36, du côté de Belfort, du côté de Sochaux, du côté de Besançon, tout va bien. Ça se passe bien aussi en région Île-de-France, même si le trafic est de plus en plus dense.
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1: Écoutez, météo, forcément, alerte canicule, vigilance rouge et orange, vous le vivez, vous le constatez. J'espère que vous avez bien la climatisation, hein. 58 départements, vigilance rouge, autant vous dire que c'est les trois quarts de l'ouest du pays, 31 départements en vigilance orange, il fait très très chaud, donc bien sûr vous hydratez régulièrement sur les aires de service, sur les aires de repos, et puis vous pouvez être victime de somnolence, surtout quand on a mal dormi la nuit en raison de ces fortes chaleurs. Attention, un accident sur trois est lié à la somnolence, donc faites bien la pause plus régulièrement que d'habitude, c'est important. On va voir ça dans le détail, les prévisions de Météo France pour cette fin de journée, pour demain, avec Thibaut Courrouge.
2: Les conditions caniculaires se poursuivent sur le pays. Après une matinée encore bien ensoleillée et chaude, de nombreux nuages bourgeonnent cet après-midi sur les massifs du sud, mais aussi sur la région Auvergne-Rhône-Alpes et la région Centre-Val de Loire, débordant parfois sur le sud de l'Île-de-France ainsi que sur la Bourgogne. Ces nuages sont susceptibles de tourner à l'orage, les averses sont plutôt modérées. En revanche, l'activité électrique et les rafales peuvent être assez sensibles. En parallèle, une bise se lève, soufflant jusqu'à 40 km/h en rafale entre le Grand Est et la Nouvelle-Aquitaine, aggravant le dessèchement des sols. Des Pyrénées-Atlantiques à la Gironde, le soleil domine dans une atmosphère pesante. Côté température, de nouveaux records devraient être atteints. Comptez 36 degrés à Annecy, 37 à Mulhouse et Besançon, 38 à Nancy, Lyon, Grenoble et Chambéry, 39 à Dijon, 40 à Paris, Auxerre et Pau, 41 à Bourges, 42 à Clermont-Ferrand et Vichy et enfin 43 degrés à Bordeaux. Bonne route avec Météo France sur Autoroute Info.
1: Et quand il fait chaud comme ça, on a des alertes pollution, moins 20 km/h obligatoirement du côté de Paris et de Lyon. Et également dans le Haut-Rhin, il faut abaisser sa vitesse de 20 km/h dans le département du 68. Vous partez bientôt en vacances, et bien dans un instant, nous verrons ce qu'il faut faire avant de partir en vacances pour voyager en toute sérénité. Et tout de suite, c'est le jeune artiste new-yorkais Samber. Durant le prochain quart d'heure, on écoutera aussi Thérapie Taxi, Cher ou encore Jérémy Frérot. Bel été à tous. 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
3: Très bon mercredi après-midi avec Autoroute Info. Et attention à ces obstacles qui gênent la circulation sur l'autoroute A36 entre Bonne et Dôle. Sur cette autoroute A36 direction Mulhouse, après le kilomètre 200, des débris de pneus qui gênent sur la voie de gauche. Il faut bien anticiper, vous serrez sur la droite, vous activez les feux de détresse pour prévenir les autres usagers. C'est une dizaine de kilomètres après l'aire de Villers-le-Moutier à l'approche de l'aire de Bois-Guilleroux. Attention, cher, dans un instant, il y a 16h30, on fera le point complet sur les conditions de circulation. On écoutera aussi les principaux titres de l'actualité de ce mercredi 24 juin. Et à votre avis, que faut-il faire pour avoir l'esprit tranquille avant de prendre la route cet été pendant vos vacances? Je vous propose maintenant la checklist spéciale vacances.
4: C'est quand même sacrément con d'avoir oublié les clés!
3: Ah, les clés de l'appartement, c'est vrai que c'est important. Tout comme le téléphone et la carte bleue, on vous conseille bien sûr de faire une liste de choses essentielles à emmener. Et pour ça, on va vous aider un peu. C'est la fameuse question qu'on peut entendre très vite sur la route des vacances. Alors n'oubliez pas le doudou, les couches, les lingettes, les vêtements de rechange, les mouchoirs, le pare-soleil pour la vitre arrière. Et bien sûr, et ça c'est très important, pour les enfants et pour vous, des bouteilles d'eau et de la nourriture proche de vous. Pas dans le coffre, comme ça si vous attendez plus longtemps que prévu dans un bouchon, vous êtes tranquille. Et pour faire patienter les plus jeunes, prenez de quoi les distraire un peu.
5: Il y avait deux choses pour te divertir, la buée de ta bouche et la vitre de la bagnole, c'est tout.
3: Le contenu du coffre, c'est important, mais ce qui est aussi essentiel, c'est l'état de votre voiture. Vérifiez bien l'état des pneus et vous contrôlez la pression, c'est mieux de les gonfler un peu plus sur autoroute. Vous inspectez aussi la roue de secours et vous regardez le mode d'emploi du kit de crevaison. Il faut aussi compléter le niveau du liquide lave-glace pour nettoyer le pare-brise, nettoyer le circuit de ventilation de la clim et vous remplacer le filtre d'habitacle. Vous vérifiez aussi les fixations des rouleaux du coffre de toit ou de la remorque. Et bien sûr, vous portez la tenue adéquate pour être le plus à l'aise possible au volant. Pas trop à l'aise non plus, il est fortement déconseillé de rouler en sandales.
6: Oh regarde, je l'ai pas dans mon sac derrière, je me suis dit tiens, cette fois il me l'a pas donné.
7: Mais attends, mais c'est pas à moi de le garder quand même, je peux pas tout faire et conduire et garder le ticket.
6: Oui, mais je suis désolée, cette fois-ci je
7: l'ai pas donné. Ah bah super, mais comme d'hab, voilà.
6: Je me suis dit, vas-y, tiens, comment ça se fait qu'il me l'a pas donné?
7: C'est ça, ben voilà.
6: Et ben je l'ai pas.
7: Bon, elle a perdu le ticket.
3: Et pour ne pas être embêté par les tickets, vous pouvez vous munir d'un télébadge. Comme ça, vous éviterez aussi les files d'attente au péage. Et pour voyager en toute sérénité, on vous conseille aussi de télécharger deux applications essentielles. SOS Autoroute pour être géolocalisé en cas de problème. Et bien sûr, l'application Autoroute Info pour tout savoir sur les conditions de circulation. Bonne route et bonnes vacances avec Autoroute Info.
6: Oh mon Dieu, fais enfin
7: demi-tour.
8: Non.
7: Et le question, t'es du samedi au samedi, alors tu roules, elle connaît la route.

C'est l'été, c'est bientôt les vacances. Ravi d'être avec vous. Il est 16h30. Bienvenue. Attention, toujours des obstacles signalés entre Bonne et Dole sur l'autoroute A36 en direction de Mulhouse après le kilomètre 200. Des débris qui gênent la circulation sur la voie de gauche. C'est à proximité de l'aire de service de Bois-Guilleroux. Il faut bien ralentir. Vous serrez sur la droite, vous activez les feux de détresse. Les services de sécurité vont arriver d'un moment à l'autre sur place pour dégager la chaussée. Sinon, ça se passe bien sur l'autoroute A6, par exemple, l'axe Paris-Lyon. Je rappelle toutefois qu'un poids lourd qui transporte des matériaux dangereux est en panne en Bourgogne, en Côte d'Or, sur cette autoroute en direction de Lyon, direction du sud. Après le kilomètre 220, on est après la sortie, on est 7 km après l'aire de service de la Chaponne. Donc là aussi, vous anticipez bien, vous serrez sur la gauche pour respecter le corridor de sécurité. Tiens, puisque j'évoque l'autoroute A6, plus de carburant, vous ne pouvez plus vous ravitailler sur l'aire de Nemours qui se trouve en Seine-et-Marne quand vous êtes en direction de Lyon, kilomètre 74. Il faut donc vous ravitailler en carburant un petit peu plus loin ou alors en amont. Et puis deux mots sur la météo, il fait bien sûr encore

0: concernés à son tour. 17 départements seront en vigilance orange canicule. Les températures sont encore exceptionnelles cet après-midi. 43 degrés dans les Landes, en Vendée, dans le Maine-et-Loire aussi, et des records absolus de température, comme à Vannes en Bretagne, avec 41 degrés enregistrés. Conséquence de ces très fortes chaleurs, des coupures de courant, plus de 38 000 logements encore concernés dans le Finistère, 17 000 autres en Gironde et dans le sud-est du pays. Sur les rails, pas de TER demain et vendredi en journée, aux heures les plus chaudes en Nouvelle-Aquitaine. Air France a fourni aux autorités sanitaires la liste des passagers qui ont voyagé dans le même avion que le médecin humanitaire contaminé par le virus Ebola de retour d'une mission en République démocratique du Congo. Il a aussitôt été hospitalisé à l'isolement. Le risque pour la santé publique est faible en France et au niveau mondial selon l'OMS. Faut-il augmenter les frais d'inscription des universités en France? Un rapport remis aujourd'hui recommande de les multiplier par 5 et estime que sans évolution, le modèle ne tiendra pas d'ici 2030. Le gouvernement n'a pas pour projet d'augmenter les droits d'inscription, répond le ministre de l'Enseignement supérieur, Philippe Baptiste.
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3: Et avant le retour de l'information trafic, Jérémy Frérot qui parle voyage, qui parle autoroute. Vous retrouvez ça sur autoroute-info.fr. Il y a plein d'anecdotes, vous allez voir autoroute-info.fr pour voir l'interview de Jérémy Frérot que l'on écoute maintenant sur Autoroute Info. Bel été à tous, bienvenue.
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2: Belle fin d'après-midi à tous, bienvenue, vous écoutez Autoroute Info, vous avez bien raison, de fortes chaleurs actuellement, mais aussi un orage, il pleut en ce moment du côté d'Oyonnax, dans le département de l'Ain, sur l'autoroute A40, attention, ça peut tomber subitement, ne soyez pas surpris, secteur d'Oyonnax, vous ralentissez.

Bien, 16h45, on fera le point complet sur les conditions de circulation. Vous restez bien avec moi, on s'intéressera à quelques fermetures nocturnes qui peuvent vous concerner sur le réseau si jamais vous voyagez durant la nuit. On parlera aussi du château de Germolles dans un instant. On ira du côté de Mâcon, ne manquez pas ça. Et durant le prochain quart d'heure, on écoutera Matmata, Julien Libre, Souvenir avec Whiteon et tout de suite le DJ suédois Avicii. Maintenant sur Autoroute Info, très bel été à tous.

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1: Dans l'Ain, du côté de Bourg-en-Bresse, autoroute A40 en direction de Paris et de Mâcon. Attention, kilomètre 163, alerte, obstacle, des débris de pneus qui gênent la circulation sur la voie du milieu, juste après l'aire de Bourg-Jasseron.

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1: Autoroute A6 en Bourgogne, en direction du sud, entre Beaune et Chalon-sur-Saône. Un piéton qui marche en ce moment sur bande d'arrêt d'urgence. Il a été aperçu vers le kilomètre 309, 3 km après la sortie 24.1 pour Beaune. Vous ralentissez bien, vous anticipez, vous mettez les feux de détresse.

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1: Attention dans le Jura sur l'autoroute A39 en direction de Bourg-en-Bresse. Il y a un piéton qui marche en ce moment sur la bande d'arrêt d'urgence vers le kilomètre 39 à proximité de la sortie 6 d'Olsen.

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1: Belle fin d'après-midi, 16h45, c'est l'été, c'est bientôt les vacances pour certains. Vous avez bien raison d'écouter Autoroute Info et attention, obstacle à toujours signaler, c'est dans le département de l'Ain, du côté de Bourg-en-Bresse, sur l'autoroute A40 en direction de Mâcon et de Paris, des débris de pneus qui gênent la circulation sur la voie du milieu. On est au kilomètre 164, après le kilomètre 164 précisément, c'est après la sortie 6 pour Bourg-en-Bresse qu'il faut bien ralentir pour tenter d'éviter ces obstacles. Les services de sécurité vont arriver sur place pour dégager la chaussée d'un moment à l'autre. Et puis un petit peu plus loin, sur cette autoroute A40, je vous en retour caméra, un orage. Attention, ne soyez pas surpris, du côté de Yona, autoroute A40, il faut bien ralentir. Sinon, à part ça, ça se passe bien. Côté trafic, tout va bien. Du côté de Lyon, du côté de Paris, sur l'autoroute A36, dans l'Est également. Je vous rappelle justement, puisque j'évoque cette autoroute A36, qu'il y a un poids lourd qui est victime d'une crevaison, qui est en panne, donc sur bande d'arrêt d'urgence. C'est du côté de Mulhouse, en direction de l'Allemagne, après le kilomètre 14, après la sortie à 14.1 pour Fontaine. Si vous avez l'habitude de rouler la nuit, attention, puisque comme j'évoquais la 40 il y a quelques secondes, eh bien elle sera fermée dans les deux sens, entre la sortie 10 pour Bellegarde et la sortie 8 pour Hauteville à partir de 21h ce soir jusqu'à demain matin 6h. Et tiens, aussi une information carburant à vous donner pour vous qui êtes sur l'autoroute A6 en Seine-et-Marne en direction de Lyon. Plus de carburant sur l'aire de Nemours qui se trouve au kilomètre 74. Et puis bien sûr, deux mots sur la météo, attention à ces fortes chaleurs, alerte canicule, vigilance rouge et orange sur quasiment tout le pays.
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1: L'information trafic de retour dans un instant. Dans quelques minutes également, nous partirons en Saône-et-Loire. Peut-être que ce sera votre destination de vacances cet été. Eh bien, on sera à la découverte du château de Germolles. On sera à quelques kilomètres de la ville de Mâcon et de l'autoroute A6, justement. Julien Lieb, maintenant sur Autoroute Info.

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1: Du côté de Paris, sur l'autoroute A5 en direction de la capitale, après le kilomètre 9, une voiture accidentée sur bande d'arrêt d'urgence. Les services de sécurité vont arriver sur place. C'est après le kilomètre 9, après la sortie 16 pour Melun.

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1: Dans l'Ain, sur l'A42, quand on est en direction de Lyon, il y a des obstacles qui gênent la circulation, des débris de pneus sur la chaussée après le kilomètre 16. C'est peu de temps après l'aire de service de Lyon-Montluel. Il faut bien ralentir. Les services de sécurité vont arriver pour dégager la chaussée d'un moment à l'autre. Attention.

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3: Belle fin d'après-midi avec Autoroute Info. Et attention, il y a des obstacles sur deux autoroutes différentes, toujours dans le département de l'Ain. Tout d'abord sur l'A42 en direction de Lyon. Des débris de pneus qui gênent la circulation vers le kilomètre 15. On est juste après l'aire de service de Lyon-Montluel. Attention aussi sur l'autoroute A40 en direction de Paris et de Mâcon. Là aussi, ce sont des débris de pneus qui gênent sur la voie du milieu. C'est vers le kilomètre 163, après le kilomètre 164 précisément. C'est après la sortie 5 pour Bourg-en-Bresse. Attention, il faut bien ralentir. Les services de sécurité vont arriver pour dégager la chaussée d'un moment à l'autre. Matmata, dans un instant, on écoutera aussi Harry Styles avant 17h. À 17h, on fera le point complet sur les conditions de circulation. On écoutera aussi les principaux titres de l'actualité de ce mercredi. Et tout de suite, comme promis, direction la Saône-et-Loire. Peut-être que vous irez cet été en vacances. Eh bien, Emma Logerette s'est rendue au château de Germolles, tout près de Mâcon et de l'autoroute A6, un site où se côtoient nature et patrimoine.
4: Bienvenue au château de Germolles, où les murs chargés d'histoire racontent des récits fascinants. Aujourd'hui, c'est Mathieu Pinette, propriétaire du château, qui nous en fait la visite.
5: Sa grande époque, c'est le 14e siècle. Vous savez que la Bourgogne, c'est un duché au Moyen-Âge. Hein. Et il se trouve que ce château a été, depuis la fin du 14e jusqu'à la fin du 15e siècle, une des résidences des ducs de Bourgogne. C'est d'ailleurs aujourd'hui la mieux conservée des résidences des ducs de Bourgogne.
4: Et quelles sont les caractéristiques architecturales du château de Germolles?
5: Ce château est en fait un cadeau du duc de Bourgogne, Philippe le Hardi, à son épouse Marguerite de Flandre. Et c'est elle, Marguerite de Flandre, qui a complètement rénové ce lieu pour en faire, en cette fin du XIVe siècle, un lieu à la fois moderne et bucolique.
4: Vous parlez de nature, de lieu bucolique. Alors, qu'est-ce qu'il en est de l'extérieur du château?
5: Il y avait des jardins, notamment une très grande roseraie. D'ailleurs, ici, on faisait du parfum avec les roses. La duchesse élevait des animaux aussi. Il y avait des cygnes dans les douves autour du château. Donc, vous voyez, c'est un lieu qui mélangeait la nature et la culture, parce que toutes ces activités rustiques avaient une sorte d'implication à l'intérieur, dans les décors du château.
4: Quelle expérience vous souhaitez transmettre aux visiteurs qui visitent le château de Germolles pour la première fois?
5: Si les visiteurs veulent avoir une idée de ce que c'est que la Bourgogne à la fin du Moyen-Âge, il faut absolument venir ici. Hein. Bien sûr, il faut aller à Dijon, bien sûr, il faut aller à Cluny, bien sûr, il faut aller à Beaune, et puis il y a mille autres lieux où il faut aller. Mais il ne faut pas rater Germolles, parce que Germolles, c'est la mieux conservée des résidences des ducs de Bourgogne. On essaie de montrer cette espèce de gourmandise qu'il y a à découvrir des choses qui sont des fois étonnantes, surprenantes, très belles, très intéressantes. C'est cette espèce de courant électrique là qu'on veut faire passer, ce plaisir du patrimoine qui est, on ne voit pas du tout, un plaisir morbide et suranné, mais un plaisir bien vivant, très actif et dynamique. Toutes les visites ici sont des visites guidées qui durent 1h15 à peu près, hein. C'est donc des visites qui ne sont pas courtes, mais il y a beaucoup de choses à voir, donc autant les voir et les voir correctement.
4: Le château de Germolles se situe en Saône-et-Loire, à une dizaine de kilomètres de la ville de Chalon-sur-Saône.

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1: Et attention, si vous êtes en ce moment sur l'autoroute A5 en direction de Nancy et de Dijon, il y a des débris de pneus sur plusieurs centaines de mètres qui sont en train d'être ramassés par des patrouilleurs APRR qui sont donc sur place et vers le kilomètre 185. On est vraiment à proximité de la sortie 23 pour Château-Vilain après le secteur de Troyes. Attention, il faut bien ralentir.

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1: Ravi de vous retrouver, bienvenue sur Autoroute Info, il est 17h.
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1: Avec Raphaël Judicelli ce soir. Bonsoir Raphaël.
2: Bonsoir Myriam.
1: Pas mal de choses à évoquer ensemble Raphaël. On va parler de la fermeture d'autoroute, une fermeture d'autoroute sur la 40 dans un petit instant. Juste avant, le rappel d'obstacles assez nombreux sur les voies. On commence dans le département de l'Aube.
2: Ouais, il fait chaud, il y a donc des débris de pneus, des voitures qui sont victimes de crevaison et donc ça occasionne des obstacles. Tout d'abord sur l'autoroute A5 en direction de Nancy et de Dijon, kilomètre 185, et ça s'appelle secteur de Troyes. C'est à proximité de la sortie 23 pour Château-Vilain. Les patrouilleurs sont sur place, ils sont en train de les ramasser en ce moment même. Autre obstacle signalé, c'est sur l'autoroute A42 dans le département de l'Ain en direction de Lyon. C'est après le kilomètre 16. On est après l'aire de service de Lyon-Montluel. Et puis enfin, toujours dans le département de l'Ain, mais cette fois sur l'autoroute A40 en direction de Paris et de Mâcon, kilomètre 163 du côté de Bourg-en-Bresse. Elle a aussi des débris de pneus qui gênent. C'est sur la voie du milieu après la sortie 6 pour Bourg-en-Bresse.
1: Des secteurs, vous pensez bien aux distances de sécurité. On va rester sur l'A40, Raphaël, en direction de Genève cette fois-ci. Des difficultés, c'est au-delà du réseau APRR, une fermeture carrément de l'autoroute A40. Qu'est-ce qui se passe?
2: C'est fermé, c'est coupé en direction de Chamonix. C'est fermé au niveau du kilomètre à 83 puisque au kilomètre 83, c'est le tunnel du Duvoache qui se trouve après la sortie 11 pour Frangy. Et là, il y a une voiture qui est en feu à l'intérieur du tunnel. Les services de sécurité sont bien sûr avisés. Ils vont arriver sur place d'un moment à l'autre. Donc en attendant la fin de l'alerte, voilà, c'est impossible de continuer la route après la sortie 11 pour Frangy quand on est sur la 40 direction Chamonix.
1: Évidemment, fermeture de l'autoroute A40 jusqu'à nouvel ordre. Vous doutez que sur place, c'est une situation qui doit être certainement très très délicate. Donc intervention sur la 40 et fermeture surtout jusqu'à nouvel ordre. Un petit mot aussi sur ce qui se passe au niveau de certains véhicules en difficulté. Par exemple, dans le Loiret, on a un véhicule en panne.
2: Et sur l'autoroute A6, en direction de Paris, après le kilomètre 95, c'est après la sortie 17 pour Courtenay sur bande d'arrêt d'urgence.
1: Et puis voilà, on a quelques interventions en cours comme ça, le long des voies de temps en temps. Donc pensez bien au corridor de sécurité. Et puis à 17h, ça commence à se charger autour des grandes agglomérations. En un petit coup d'œil, comment ça se passe pour rejoindre Lyon et Paris à cette heure?
2: On a plus 10 minutes à chaque fois par la 46, par la 42, par l'autoroute A6 autour de Lyon. Et puis ça se charge aussi du côté de Paris. On a un bouchon dans la bretelle au bout de l'autoroute A5A, dans la bretelle de jonction A5A, nationale 104 en direction d'Evry, Corbeil et Sade.
1: Merci Raphaël, on va avoir l'occasion de reparler tout ça dans les prochains points trafic. Et avant d'écouter Naïka sur Autoroute Info, on fait un petit détour par la rédaction de France Info.
3: 72 départements seront en vigilance rouge demain.
4: Ça représente les trois quarts de la France. Seul le sud-est échappe à cette alerte maximale. Dans le sud-est, 17 départements seront en vigilance orange. Cet après-midi, les températures ont encore atteint des sommets. Plus de 43 degrés à l'ombre dans les Deux-Sèvres, la Vienne, la Gironde ou encore les Landes. Cette canicule entraîne un pic de fréquentation des urgences. Les passages aux urgences ont été multipliés par 3 dimanche et lundi. Un pic jamais observé, indique l'Agence sanitaire nationale. Le réseau électrique souffre également de ces températures extrêmes. En début d'après-midi, 68 000 foyers étaient encore privés de courant dans le Finistère après l'explosion hier soir de 2 transformateurs. 10 000 clients étaient aussi sans électricité en Gironde et des centaines dans les Bouches-du-Rhône et le Vaucluse. Le prix du pétrole se rapproche des niveaux d'avant-guerre. Le baril de Brent est à 73 $ cet après-midi suite à la reprise du trafic dans le détroit d'Ormuz. Donald Trump promet qu'il n'y aura pas de péage ou de taxe sur ce détroit, contrairement à ce qu'affirme Téhéran.
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1: 17h04, vous êtes sur Autoroute Info. On se retrouve dans un petit instant pour reparler de vos conditions de circulation. En ce début de soirée, fin d'après-midi, c'est juste le temps d'écouter celle qui signe certainement l'un des tubes de l'été. Elle chante en anglais, en français, en créole haïtien. C'est bien sûr Naïka sur Autoroute Info. Bonne soirée.
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3: Intervention en ce moment d'un patrouilleur sur les voies de l'autoroute A5, Raphaël.
4: En direction de Nancy et de Dijon, c'est au kilomètre 185 et qu'il ramasse en ce moment des obstacles, des débris qui gênent la circulation. On est vraiment à proximité de la sortie à 23 Châteauvillain, Colombey, les deux églises, après le secteur de Troyes.
3: Pour sa sécurité, vous pensez bien aux distances de sécurité. Et puis je vous rappelle aussi la fermeture assez récente d'un axe autoroutier, c'est l'autoroute A40 en Haute-Savoie, fermée au niveau d'un tunnel, le tunnel du Vuage, en raison d'un incendie de véhicules sous le tunnel. Donc, grosse difficulté à prévoir, bouchons en place et une sortie certainement obligatoire, en tout cas impossible de poursuivre la route au niveau du tunnel du Vuage après la sortie numéro 11 de Seyssel. C'est sur l'A40, direction Genève. On est au-delà du réseau APRR. Et tout de suite, on retrouve Paulin Caillard, Géraldine Mia dans le vrai faux d'Autoroute Info.
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5: Vrai ou faux, les travaux sur les aires de repos et de service ne perturbent jamais la circulation.
6: C'est faux. Lorsque les travaux impactent l'ensemble d'une aire et l'accès aux services, comme les pompes à essence ou les bornes de recharge électrique, cette aire peut être totalement fermée, généralement pour une durée courte de l'ordre de 24 heures, afin de limiter la gêne.
5: Mais est-il possible de mettre en place des aménagements plutôt que des fermetures complètes des aires ?
6: Bien sûr, mais même dans ces cas-là, il peut y avoir gêne au trafic. Il faut parfois réorganiser la circulation sur l'air et les capacités de stationnement peuvent être réduites. En plus, sur les aires en travaux, il faut rester particulièrement attentif en raison des piétons, parfois nombreux, en déplacement.
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3: Et en ce mercredi soir, le 24 juin, aujourd'hui, on continue de faire la route ensemble, la route du retour à la maison, certainement pour bon nombre d'entre vous. On reparle de tout ça à 17h15, juste le temps d'écouter un souvenir sur Autoroute Info avec U2.

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1: Ce soir à 17h15, l'info trafic, ce sont pas mal d'obstacles tout au long de la journée. Avec la canicule, ça aggrave en fait les éclatements de pneus qui sont beaucoup plus nombreux. Donc on parle beaucoup de débris de pneus. Là, c'est le cas aussi, je crois, Raphaël, sur l'autoroute A5.
2: En direction de Nancy et de Dijon, ça gêne les circulations au kilomètre 185. On est vraiment à proximité de la sortie 23 pour Château-Villain. C'est après le secteur de Troyes. Et puisque j'évoque l'autoroute A5, il y a une voiture qui a fait une sortie de route il y a quelques minutes en Seine-et-Marne, du côté de Paris, en direction de la capitale, après le kilomètre 9. C'est après la sortie 16 pour Melun. Elle est sur bande d'arrêt d'urgence.
1: On va aussi évoquer ce qui se passe au-delà du réseau APRR sur l'A40 en Haute-Savoie. On a des difficultés très importantes. Raphaël.
2: Oui, puisque l'autoroute est coupée dans les deux sens de circulation, en direction de Paris et de Mâcon, mais aussi en direction de Genève et de Chamonix, puisqu'une voiture est en feu actuellement dans le tunnel du Jouach qui se trouve après la sortie 11 pour Seyssel-Frangy. Et donc il y a un bouchon d'environ 2 km après cette sortie 11 quand on est donc sur l'autoroute A40 en direction de Genève et de Chamonix.
1: Et puis un mot aussi des bouchons que rencontrent nos auditeurs ce soir, ou en tout cas des bouchons, des difficultés aux portes des grandes agglomérations. On commence par la région lyonnaise, comment ça se passe ?
2: Eh bien, tout au bout de l'autoroute A6 et de la M6 à l'approche du tunnel de Fourvière, plus 10 à 15 minutes, un bouchon d'environ 2-3 km. Sur l'A46, le contournement est lyonnais, ça se passe plutôt bien, même si le trafic est de plus en plus dense. Et puis sur l'autoroute A42, début du bouchon, ça commence à bouchonner sur environ un petit kilomètre à l'approche de Lyon.
1: Même question pour ceux qui veulent rejoindre Paris, est-ce qu'il y a des difficultés ce soir ?
2: Eh bien, tout au bout de l'autoroute A6, ça commence à bien ralentir à l'approche de Paris. Bon, il faut compter environ une trentaine de minutes pour parcourir les 30 derniers kilomètres, donc ça se passe quand même bien. On a un bouchon significatif, c'est habituel à cette heure-ci. C'est tout au bout de l'autoroute A5A dans la bretelle de jonction A5A National 104 en direction d'Évry-Corbeil-Essonne, 2 km de bouchon plus 10 minutes.
1: Tout ça sous des températures caniculaires, hein, des températures qui frôlent, qui dépassent même les 40 degrés. Dans l'habitacle, c'est encore plus conséquent. Donc, vous pensez évidemment à vous hydrater ce soir et puis à faire des pauses aussi régulières dès que le besoin s'en fait ressentir. La pause s'impose. Vous connaissez déjà le dicton.
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1: Dans un petit instant, on vous propose des idées de sortie pour le week-end à venir, en ce début d'été, des festivités à foison, musique, danse, films d'animation, de quoi occuper la fin de semaine. On en reparle juste après l'infotrafic. Et puis celui qui a enchaîné les dates au Stade de France il y a quelques semaines, c'est David Guetta sur Autoroute Info.

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2: Raphaël, est-ce qu'on a toujours une intervention en cours en ce moment pour ramasser des obstacles dans le département de l'Aube ?
3: Oui, parce qu'ils sont nombreux, ces obstacles. Il y a beaucoup de débris sur plusieurs centaines de mètres. Donc les patrouilleurs sont en train de ramasser tout ça. C'est en direction de Nancy et de Dijon, kilomètre 185. C'est à proximité de la sortie à 23, Châteauvillain, Colombey, les deux églises, une fois qu'on a passé le secteur de Troyes.
2: Pour la sécurité de ces agents autoroutiers qui interviennent sur les voies avec de grosses températures aussi, on oublie de le rappeler. Soyez bien vigilants, attentifs pour leur sécurité, mais pour la vôtre aussi, bien évidemment. Que faire cette fin de semaine ? Autoroute Info a sélectionné pour vous quelques idées de sortie. Voici l'essentiel du week-end. Il est préparé par Véronique Voiron.
4: Ah, l'été, la saison des festivals par excellence. Dans le sud-ouest, à Marmande, Garou Rock fête ses 30 ans, un événement devenu mythique au fil des ans, au programme Gims, Big Flo et Oli, Major Lazer ou encore Théodora et This Is. À Paris, l'hippodrome de Longchamp vibrera, lui, au son de Solidaires, 28e édition de ce festival solidaire avec entre autres Aurel San, Moziman, Gazo ou Last Train. Si vous êtes plutôt déhanché de folie et ambiance polynésienne, le Tamouré Marathon s'installe dans la capitale dimanche. Un rendez-vous ouvert à tous pour s'initier à cette danse tahitienne. Le film d'animation est à l'honneur en Haute-Savoie, à Annecy, pour la 50e édition d'un festival qui célèbre toute la richesse et la diversité du genre. Et à propos de 7e art, ce week-end débute la fête du cinéma partout en France. Pendant 4 jours, la place est au prix de 5 euros. Alors n'hésitez pas à aller chercher un petit peu de fraîcheur dans les salles obscures.
2: Vous savez quoi faire ce week-end et nous, on vous accompagne ce soir sur la route du retour à la maison, certainement pour beaucoup d'entre vous. 17h30, c'est l'heure du prochain point trafic sur Autoroute Info. C'est le temps d'écouter Imagine Dragons et l'aîné Marlene dans la playlist Autoroute Info de ce mercredi soir.

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1: 17h30, mercredi soir, on fait la route ensemble aujourd'hui. Avant de parler des quelques perturbations que vous rencontrez aux portes de Lyon, à l'approche de Paris, le rappel de ce qui se passe au-delà du réseau autoroutier APRR. Raphaël, en Haute-Savoie, une fermeture d'un axe dans les deux sens de circulation.
2: C'est l'autoroute A40 qui est fermée, qui est coupée entre Oyonnax et Genève. C'est fermé dans les deux sens. Donc pour nos auditeurs qui sont en direction de Genève et de Chamonix, il y a un bouchon après la sortie 11 pour Seyssel-Frangy. Bouchon de 2 à 3 km. C'est fermé puisqu'il y a toujours cette voiture qui est en feu dans le tunnel du Vouage qui se trouve au kilomètre 83, quelques kilomètres après cette sortie 11 pour Seyssel-Frangy.
1: Difficile de savoir quand le trafic pourrait reprendre. En général, lorsqu'il se passe une perturbation, un incendie comme ça sous un tunnel, ça peut bien prendre beaucoup de temps avant que la réouverture de l'autoroute ne soit effective. Donc, si vous le pouvez, secteur à éviter, hein, l'autoroute A40 après la sortie 11, Seyssel, impossible de poursuivre la route. Le point, Raphaël, sur les bouchons, ralentissements, comment ça se passe aux portes de Lyon à cette heure-ci?
2: On a toujours plus 10 minutes pour nos auditeurs qui sont au nord de Lyon, qui s'approchent du tunnel de Fourvière. Il y a un bouchon d'environ 2 km. Bouchon également au bout de l'autoroute.

0: les enfants, les personnes âgées et évidemment vos animaux de compagnie également. Un coup d'œil sur l'actualité de ce 24 juin. On voit tout ça comme toujours avec France Info.
1: L'épisode de chaleur plus intense que jamais en France.
2: Sous les chaleurs historiques, 2 Français sur 3 sont désormais confrontés à la vigilance canicule dans une large moitié ouest du pays, soit plus de 51 millions d'habitants. 72 départements seront placés demain en alerte rouge. Assez forte chaleur, c'est 14 de plus qu'aujourd'hui. Le Royaume-Uni, lui aussi, est en surchauffe avec un record historique de chaleur battu ce mercredi pour un mois de juin avec 35,7 degrés au thermomètre. Le modèle de financement des universités ne sera plus soutenable en France d'ici à 2030, alerte un rapport remis aujourd'hui au gouvernement. Il suggère plusieurs pistes pour éviter l'appauvrissement des établissements, comme multiplier par 5 les frais d'inscription pour les étudiants français. Le patient diagnostiqué positif au virus Ebola a été hospitalisé hier à son arrivée en France. De retour de Kinshasa en RDC, un essai clinique portant sur 2 traitements contre le virus doit être lancé la semaine prochaine en République démocratique du Congo. L'OMS ce soir appelle à ne pas paniquer. D'après l'Organisation mondiale de la santé, le risque reste faible dans le monde. Et puis le mondial 2026 de football, à suivre ce soir Suisse-Canada et Bosnie-Herzégovine-Qatar à 21h, puis Écosse-Brésil et Maroc-Haïti à minuit.
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0: En raison des fortes chaleurs dont on parle beaucoup en ce moment sur l'Hexagone, dans quelques minutes, on va voir que vous pouvez trouver un peu de fraîcheur parfois sur les aires d'autoroute. On vous en parle juste après l'infotrafic. La musique aussi sur Autoroute Info, c'est avec Alex Warren.

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1: Le trajet du retour à la maison ce soir que l'on fait ensemble, on note qu'il y a quelques perturbations, mais rien de bien méchant. C'est mercredi soir, il y a toujours un peu moins de monde. Raphaël, on va aller du côté de Lyon. Comment ça se passe pour rejoindre ou passer Lyon ?
2: On a plus de 10 minutes pour nos auditeurs qui s'approchent de Lyon par l'autoroute A6, tout au bout de la métropole 6, 1 km de bouchon, environ 10 minutes pour parcourir simplement 1 km à l'approche du tunnel de Fourvière, et puis un autre bouchon d'un km, c'est tout au bout de l'autoroute A42 à l'approche de Lyon.
1: Et puis le rappel aussi de la fermeture de l'autoroute A40 en ce moment, c'est en Haute-Savoie, fermeture dans les deux sens de circulation en raison d'un feu de véhicules sous un tunnel, le tunnel du Vuage, donc impossible.

0: L'idée de poursuivre la route après la sortie 11 de Seyssel, c'est une difficulté qui se trouve au-delà du réseau APRR. Restez bien branchés sur le 107.7. Retour de l'infotrafic, 17h45 sur Autoroute Info. Le temps d'écouter Vianney dans un instant. Texas aussi, ça arrive juste après avoir fait le point sur ce qui se passe sur les airs, puisqu'en cette période de canicule, les pauses fraîcheurs sont les bienvenues pendant votre trajet. Adeline Després s'est arrêtée sur l'aire de Romagneux. C'est sur l'A43 entre Lyon et Chambéry. Elle a pu rencontrer Franck Vicente, le gérant de la station.
1: On a les fontaines d'eau en distribution libre. Les gens peuvent se servir comme ils veulent. Et dans la boutique, nous avons des bouteilles eau frais et hors frais, parce que des gens aiment bien aussi de l'eau pas fraîche. Mais on a tout ce qu'il faut et approvisionner régulièrement.
0: Et puis vous avez aussi des glaces ?
1: Des glaces, des glaçons, des sacs de glaçons de 1 kg à la vente dans la boutique.
0: Vous faites ce que vous pouvez pour proposer des produits frais ?
1: On fait notre maximum et on essaie de se faire approvisionner au maximum 2-3 fois dans la semaine.
0: Petit mot aussi pour les personnes qui ont des animaux qui s'arrêtent sur votre aire. Vous avez des dispositions particulières un peu exceptionnelles en ce moment ?
1: Alors ils peuvent rentrer dans le hall et des gamelles d'eau sont à disposition à leur demande à la caisse. Tout le hall, tout est climatisé chez nous.
0: Vous avez pu discuter parfois avec des clients qui arrivent, qui souffrent de la chaleur ?
1: Ça nous arrive d'aider même des gens qui ont besoin qu'on les aide à trouver de l'eau, des choses comme ça, parce qu'ils sont un peu, des fois ça arrive, qu'ils sont désorientés, surtout les personnes âgées, oui.
0: Vous pensez bien faire des pauses régulières sur les différentes aires de repos de service sur votre trajet. Et puis bien sûr, on pense à s'hydrater en ces journées de forte chaleur. 17h45 pour le prochain point trafic. D'ici là, c'est Texas et Vianney dans la playlist Autoroute Info.
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4: Dans le Jura, sur l'autoroute A39 en direction de Bourg-en-Bresse, il y a des débris de pneus sur bande d'arrêt d'urgence qui sont en train d'être ramassés par les services de sécurité. Attention, il faut bien anticiper, vous activez les feux de détresse, vous serrez sur votre gauche et vous ralentissez bien. Kilomètre 83 de l'autoroute A39, on est vers l'aire de service du Jura à proximité de la sortie 7.1.

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1: Ce soir, l'infotrafic, on débute par une toute nouvelle difficulté. Raphaël, Judicelli, on part dans le Doubs.
2: Du côté de Sochaux, autoroute A36 pour nos auditeurs qui roulent en ce moment en direction de Mulhouse. Attention s'ils empruntent la sortie 9 pour Sochaux qui se trouve au kilomètre 48 au tout début de cette bretelle de sortie. Une voiture est accidentée.
1: Et on reste, vous allez le dire, on reste sur la 36 dans le Doubs, je vous en
2: effectivement,
1: prie.
2: Comme on évoque l'autoroute A36 en direction de Beaune et de Paris cette fois, donc dans l'autre sens entre Besançon et Dole. Il y a deux poids lourds qui sont en peine depuis quelques minutes sur bande d'arrêt d'urgence. Donc il faut bien anticiper, bien sûr, après la sortie 3 pour Besançon.
1: On parlait aussi de débris de pneus d'un patrouilleur qui intervenait pour ramasser des obstacles très nombreux. C'est dans le Jura. Est-ce que c'est toujours d'actualité?
2: C'est toujours le cas. C'est en direction de Bourg-en-Bresse, autoroute A39. On est vers le kilomètre 83. Des débris de pneus qui sont en train d'être ramassés sur la bande d'arrêt d'urgence, très proche de la voie de droite. C'est après la sortie 7 pour Poligny.
1: Et puis avant d'évoquer les bouchons en région lyonnaise, parisienne, un mot aussi de l'autoroute A40 avec la fermeture de cet axe au-delà du réseau APRR. Raphaël.
2: En direction de Chamonix, c'est fermé. En direction de Paris et de Mâcon également. Donc pour nos auditeurs qui roulent sur l'autoroute A40 en direction de Chamonix, en direction de Genève, qui ont dépassé le secteur d'Oyonnax, attention, il y a un bouchon. Après la sortie 11 pour Frangy, et donc c'est coupé au niveau du kilomètre 83, 7 kilomètres après cette sortie 11, puisqu'il y a toujours une voiture qui serait peut-être encore en feu actuellement dans le tunnel du Vache, sous le tunnel.
1: Les pompiers qui interviennent, tout le monde intervient sur place. Donc forcément, on ne peut pas poursuivre la route. Bien évidemment, un petit point aussi des quelques difficultés dont on parle souvent à cette heure-ci, à Lyon, à Paris. Est-ce qu'on a du nouveau par rapport à tout à l'heure?
2: Ça roule plutôt bien à cette heure-ci. En région lyonnaise, on a un peu de quelques ralentissements au nord de Lyon, à l'approche du tunnel de Fourvière, tout au bout de l'autoroute A6. Et puis un bouchon d'environ 1 km au bout de l'autoroute A42 à l'approche de Lyon. Sinon, du côté de la région Île-de-France, ça se passe bien. Un trafic un peu ralenti tout au bout de l'autoroute, au bout de l'autoroute A6, quelques ralentissements après la sortie 10 pour Corbeil-Essonne en direction de la capitale.
1: Oui, on dit que ça se passe bien, il y a évidemment toujours un peu de monde, des ralentissements, mais rien à voir avec souvent les autres soirs de la semaine où il y a plus de monde sur la route. On va aller refaire un tour du côté de Lyon pour parler fermeture nocturne en raison de chantiers. Ils seront réalisés sur la M6 et la M7. Donc ça va aussi entraîner la fermeture du tunnel de Fourvière cette nuit entre la porte de Valvert et le secteur de Pierre-Bénite dans les deux sens. Cette nuit, donc fermeture prévue de 21h à 6h demain matin.
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1: 17h49, vous êtes sur Autoroute Info, vous ne bougez pas, la suite du programme avec le retour de l'infotrafic. Bien évidemment, ça arrive juste après l'hymne de la Coupe du Monde de football. C'est Shakira, Burna Boy sur Autoroute Info. Bonne soirée, bonne route.

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11: Un accident s'est produit il y a quelques minutes. Raphaël Judicelli, c'est dans le département du Doubs.
12: Au tout début de la sortie 9 pour Sochaux, quand on est sur l'autoroute A36 en direction de Mulhouse, c'est vers le kilomètre 48. Et puis un peu plus loin, toujours en direction de Mulhouse, pour nos auditeurs qui sont sur l'autoroute A36, il y a un poids lourd qui est victime d'une crevaison qui est en panne sur bande d'arrêt d'urgence après le kilomètre 14, après la sortie 14.1 pour Fontaine.
11: Et sinon, pas d'autres nouveautés depuis le dernier point trafic. On note toujours que sur l'autoroute A40, le trafic est interrompu dans les deux sens au-delà du réseau APRR, c'est entre Bourges et Genève. On vous en parle dans le détail à 18h sur Autoroute Info, mais en tout cas, trafic interrompu après la sortie numéro 11 de la 40, si vous êtes direction Genève. On se retrouve dans un petit instant sur Autoroute Info pour refaire un point sur vos conditions de circulation en ce mercredi soir. On jettera aussi un œil à ce qui se passe autour des grandes agglomérations, Lyon, Paris, quelques ralentissements en ce mercredi 24 juin, mais normalement, rien de bien méchant. On voit tout ça après la musique. Flowers de Miley Cyrus sur Autoroute Info. Bonne soirée et bonne route.
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1: Excellent début de soirée, merci de faire la route avec nous. Il est 18h.
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1: Avec un zoom sur l'autoroute A36 pour commencer, on a une zone d'accident et aussi deux véhicules en panne, en difficulté. Raphaël, ça se passe dans le Doubs.
2: Alors tout d'abord, au début de la sortie 9 pour Sochaux, voiture accidentée, kilomètre 48 quand on est en direction de Mulhouse. Et dans l'autre sens, toujours sur l'autoroute A36, deux poids lourds sont en panne sur bande d'arrêt d'urgence, kilomètre 139 entre Besançon et le secteur de Dole. Après la sortie 3 pour Grès-Besançon-Planoise.
1: On va aller aussi faire un tour dans le département du Rhône avec, je crois, une difficulté assez récente. C'est un poids lourd qui est tombé en panne.
2: En direction de Paris sur l'autoroute A6, c'est à l'approche du secteur de Villefranche-sur-Saône, après le kilomètre 425. C'est après l'aire de service des Chères.
1: Quelques bouchons aussi à Lyon, à Paris, on va en parler. Avant cela, des perturbations très importantes ce soir au-delà du réseau APRR pour ceux qui poursuivent la route en direction de Genève sur l'A40. Raphaël, est-ce qu'on a du nouveau ?
2: Alors c'est toujours fermé dans les deux sens de circulation. Alors pour nos auditeurs qui sont en ce moment sur l'autoroute A40 en direction de Genève et de Chamonix, il y a tout d'abord un bouchon après la sortie 10 pour Bellegarde, puisque tout le monde emprunte la sortie 11 pour Frangy-Seyssel, qui se trouve au kilomètre 90 de cette autoroute A40. La sortie 11 qui est vivement conseillée, puisque quelques kilomètres après, c'est toujours coupé suite à cet incendie qui s'est déclaré tout à l'heure dans le tunnel du Jouache. Le feu et depuis maîtrisé par les pompiers qui sont toujours à l'intérieur du tunnel. La voiture sera bientôt dégagée, on attend qu'elle refroidisse. Et donc il y a toujours un bouchon d'environ 2 km après la sortie 11 pour Frangy. Donc sortie 11, Seyssel, Frangy, kilomètre 90, autoroute A40, quand on est en direction de Chamonix. Vivement conseillé.
1: Merci Raphaël. À noter que lorsqu'il y a un feu sous un tunnel, même si le véhicule est évacué, il faut ensuite s'assurer que le trafic puisse reprendre en sécurité. Donc pour l'instant, secteur vraiment à éviter si vous le pouvez, le tunnel du Jouache, en tout cas le secteur de Seyssel sur l'A40, si vous pouvez éviter de rejoindre l'autoroute dans ce secteur-là, puisque de toute façon vous allez devoir en sortir par la sortie numéro 11. Quelques difficultés aussi, mais rien de bien méchant du côté de Lyon. On a des ralentissements avant le tunnel de Fourvière, tout au bout de la 42 aussi pour ceux qui arrivent à Lyon par l'Est, et la même chose en région parisienne, au niveau de certaines bretelles de jonction, par exemple la 5A et la Nationale 104, direction Évry. Un coup d'œil aussi sur l'actualité de ce 24 juin. On voit tout ça comme d'habitude avec France Info.
3: France continue de suffoquer sous des températures extrêmes.
4: Météo France a placé pour demain 72 départements en vigilance rouge contre 58 aujourd'hui. Les très fortes chaleurs gagnent encore un peu de terrain en attendant de premiers orages prévus demain soir sur la façade atlantique en Bretagne et dans le sud-ouest. Deux départements, la Haute-Garonne et les Deux-Sèvres, basculent eux et pour la première fois de la saison sur un niveau de danger très élevé pour les feux de forêt. Favorisé par les fortes chaleurs, la concentration d'ozone dans l'atmosphère, elle a dépassé le seuil réglementaire dans le Nord et le Pas-de-Calais. Les deux départements sont placés en niveau d'alerte jusqu'à demain. Là, en conséquence, la préfecture des Hauts-de-France annonce une réduction de la vitesse maximale autorisée sur les routes. Une trentaine d'hommes arrêtés en France dans le cadre d'une opération portant sur le téléchargement et la diffusion de contenus pédocriminels particulièrement violents. D'après la police, les suspects sont âgés de 37 à 79 ans et issus de toutes les catégories socio-professionnelles, y compris des retraités. Et puis le gouvernement a tranché en faveur d'un financement entièrement public de la future ligne à grande vitesse, la LGV entre Bordeaux et Toulouse. Dans un courrier envoyé aux régions concernées, Sébastien Lecornu écarte donc l'hypothèse évoquée ces derniers mois d'un partenariat public-privé pour ce projet.
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1: 24 heures sur 24, 7 jours sur 7 évidemment, tout au long de l'année, tout au long de l'été aussi qui approche, on fera la route avec vous. Et là on fait la route ensemble ce soir, la sortie du travail. On reparle de vos conditions de circulation dans un petit instant sur Autoroute Info. On va aussi parler des prix actuels des carburants. Est-ce une bonne idée de réaliser des économies en limitant l'entretien de son véhicule? A priori non, on se retrouve dans quelques minutes pour répondre à cette question juste après l'infotrafic et la musique sur Autoroute Info. Un duo comme Caroline de Zao et MC Solar. Bon voyage.

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2: Ah bah, nouvelle difficulté qui s'affiche vraiment à la seconde. Raphaël, si vous l'avez aussi, faire un tour parfait en Côte d'Or.
3: C'est en Bourgogne, effectivement, le département 21 Côte d'Or, autoroute A6, direction Lyon, direction du sud, kilomètre 241, alerte, obstacle, attention, 5-6 kilomètres après la sortie 23 pour ce mur, on ne soit sur lieu.
2: Et puis, évidemment, pas de nouveauté sur l'autoroute A40 qui est toujours fermée dans les deux sens de circulation entre Bourg-en-Bresse et Genève à la suite d'un véhicule qui a pris feu sous un tunnel. Donc, c'est après la sortie 11 qu'il est impossible de poursuivre la route. On vous en parle un peu plus dans le détail à nouveau à 18h15 sur Autoroute Info. Une année marquée par l'augmentation du prix de l'essence et des assurances auto, la tentation de rogner sur l'entretien de notre voiture pour équilibrer notre budget est grande. Mais est-ce une bonne idée à votre avis? Félix Stoupin vous en dit plus.
4: Avec la hausse actuelle du prix des carburants, vous pouvez avoir tendance à négliger l'entretien régulier de votre voiture pour faire des économies. Pourtant, si vous ne faites pas réviser votre véhicule, des pannes peuvent survenir à tout moment. Cela peut aller d'une huile usée qui fragilise le moteur à un filtre encrassé qui augmente la consommation de carburant ou du liquide de refroidissement qui peut mener à la casse mécanique. Au passage, si l'entretien n'est pas réalisé dans les délais, cela peut vous faire perdre votre garantie constructeur. Un passage au garage tous les 20 à 30 000 km est fortement recommandé. Quant à la vidange, il est conseillé de la faire tous les 6 mois à 1 an ou tous les 10 à 15 000 km. Réviser votre voiture régulièrement est au final un investissement à long terme qui vous permet de réduire votre consommation de carburant et d'augmenter la durée de vie de votre véhicule. Par ailleurs, cela permet aussi de détecter les problèmes éventuels plus tôt et donc d'intervenir avant que cela ne devienne très coûteux. Enfin, réviser son auto permet de mieux conserver sa valeur en cas de revente.
2: Et donc de récupérer tout ou partie de notre investissement pour maintenir notre véhicule dans un bon état. Vous restez avec nous sur Autoroute Info, on continue de parler de vos conditions de circulation. Ce soir, attention à la météo, on en parle très régulièrement, cela ne vous échappe pas, la canicule, des températures très élevées. Donc on pense à s'hydrater, à faire la pause c'est toutes les 2 heures minimum et c'est dès que le besoin s'en fait ressentir. Prochain point trafic dans 5 minutes sur Autoroute Info, bon voyage.

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1: L'information trafic en ce mercredi soir marqué par la fermeture de l'autoroute A40. Juste avant de parler de tout ça, des obstacles signalés. Raphaël, on est dans le département de la Côte d'Or.
2: Et ce sont encore des débris de pneus qui gênent la circulation sur la voie de droite. C'est sur l'autoroute A6 en direction du sud, kilomètre 241, 5 km environ après la sortie à 23 Semur en Aussois-Saulieu. Un patrouilleur APRR est sur place pour dégager la chaussée.
1: Et encore des débris de pneus puisqu'on a énormément de débris de pneus en ce moment sur les voies par-ci par-là en raison des températures extrêmes en ce moment qui ont tendance à faire éclater les pneus avec un peu trop d'usure ou les pneus sous-gonflés. Donc veillez bien à vérifier tout ça avant de prendre la route. Raphaël, autre secteur, autre difficulté dans le département du Doubs.
2: Du côté de Sochaux, c'est au début de la sortie 9 pour Sochaux qu'il y a une voiture accidentée quand on est sur l'autoroute A36 en direction de Mulhouse, à kilomètre 48. Et tiens, puisque j'évoque l'autoroute A36, il y a toujours ces deux poids lourds qui sont en panne sur bande d'arrêt d'urgence, kilomètre 139. Cette fois, c'est en direction de Beaune et de Paris. C'est après le secteur de Besançon, après la sortie 3 pour Grès.
1: Et bien sûr, ce soir, on évoque l'autoroute A40 qui était fermée dans les deux sens tout à l'heure à la suite d'un incendie de véhicule sous un tunnel. Les pompiers qui ont intervenu, qui interviennent d'ailleurs encore en ce moment. Raphaël, où en est-on sur la 40?
2: Alors la 40 est désormais coupée uniquement en direction de Chamonix, en direction de Genève, précisément au kilomètre 83. C'est là qu'il y a le tunnel du Jouage qui se trouve quelques kilomètres après la sortie 11 pour Seyssel-Frangy. La sortie 11 est donc vivement conseillée. Elle est au kilomètre 90 de cette autoroute A40. Alors forcément, comme tout le monde l'emprunte, il y a un bouchon à l'approche de cette sortie 11, environ 1 kilomètre de bouchons. Et puis après la sortie 11, 2 km de bouchons puisque l'autoroute est coupée donc au tunnel du Vuach.
1: D'autres bouchons un peu plus habituels, c'est ceux que l'on rencontre à l'approche de Lyon, à l'approche de Paris, avec 2 km de bouchons avant le tunnel de Fourvière. Presque la même chose sur la 42 pour rejoindre Lyon par l'Est. Et puis quelques ralentissements aussi en région parisienne. Ce soir, c'est au niveau de la jonction entre la 5A et la Nationale 104 direction Évry. Et puis ensuite, les derniers kilomètres de l'autoroute A6, où le trafic est chargé aussi.
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1: Vous nous entendez parfois parler de basculement de circulation, mais savez-vous de quoi il s'agit? On vous dit tout dans le prochain quart d'heure, juste après la musique, Lewis Capaldi, Almost sur Autoroute Info. Bonne soirée, bonne route.

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7: Les dernières difficultés en date, Raphaël, ce sont des obstacles signalés en Côte d'Or.
8: Des débris de pneus qui gênent la circulation sur la voie droite de l'autoroute A6. On est en Bourgogne en direction de Lyon, précisément kilomètre 241, 5 km environ après la sortie 23 Saumur-en-Aussois sur lieu.
7: Et puis je vous rappelle brièvement que l'autoroute A40 est toujours fermée en direction de Chamonix, sortie numéro 11 de Seyssel, vivement conseillée puisqu'un incendie s'est déclaré sous le tunnel du Vuache un peu plus loin. Les pompiers interviennent, intervention toujours d'actualité, donc sortie 11, vivement conseillée jusqu'à nouvel ordre. Entendez parfois parler de basculement de circulation sans forcément savoir de quoi il s'agit. Jérémy Esclavard a joint Jean-Emmanuel Garel des autoroutes APRR pour qu'il nous explique tout ça.
9: Un basculement, c'est qu'on vient dévier la circulation d'un sens de circulation. Par exemple, les clients qui circulent dans le sens Paris-Lyon vont traverser, on va dire, ce qu'on appelle le terre-plein central. Donc on ouvre les glissières de sécurité, on crée un passage, on pose un balisage dans l'autre sens de circulation, soit avec des cônes, soit avec des murs lourds. Dans le sens opposé au sens en travaux, on a une circulation, on va dire, en bidirectionnelle. Et puis, quelques kilomètres plus loin, les clients se rabattent à nouveau sur leur sens de circulation normal, et ce qui nous permet de libérer toute une zone sans aucune circulation de clients et de mettre en sécurité les équipes qui travaillent sur ces chantiers et puis qui permet aussi de travailler beaucoup plus rapidement puisque l'entreprise dispose à ce moment-là de l'entièreté des voies de circulation. Donc on peut se permettre de déposer l'ensemble des équipements et de travailler en sécurité et avec beaucoup plus de qualité sur nos travaux.
7: Retour un instant à vos conditions de circulation, Raphaël, dans le Loiret.
8: Autoroute A77, quand on est en direction de Paris, attention, un poids lourd qui est en panne, victime d'une crevaison. Il est en panne sur bande d'arrêt d'urgence après le kilomètre 73. C'est peu de temps après la sortie 20 pour Briard-Orléans.
7: Attention à d'éventuels débris de pneus sur les voies. On se retrouve sur Autoroute Info, 18h30 pour le prochain point trafic. D'ici là, on se fait plaisir. Marvin Gaye dans la playlist Autoroute Info de ce mercredi soir. Ça arrive juste après. Un souvenir des années 2000, Nelly Furtado. C'est sur Autoroute Info.

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1: Attention, après le secteur d'Auxerre sur l'autoroute A6, quand on est en direction du nord, un piéton proche des voies de circulation, sur bande d'arrêt d'urgence, en train de marcher au niveau de l'aire de service de la Couline, kilomètre 123.

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1: Mercredi soir, 18h30, bienvenue. Si vous nous rejoignez à l'instant sur Autoroute Info, on va détailler quelques perturbations que vous rencontrez sur la route. Tout d'abord, dans Lyon, nouvelle difficulté, enfin assez récente, Raphaël, des piétons peut-être proches des voies.
2: Autoroute A6, quand on est en direction du nord, après le secteur d'Auxerre, il y a un piéton qui marche en ce moment sur bande d'arrêt d'urgence à proximité de l'aire de la Couline. Dans le Loiret, sur l'autoroute A77, quand on est en direction de Paris, après le kilomètre 73, un poids lourd victime d'une crevaison qui est en panne proche des voies de circulation, c'est après la sortie 21 pour Auxerre-Saint-Fargeau. Et puis il y a deux incidents sur l'autoroute A36, Myriam.
1: Oui, dans le Doubs, je vous en prie, je vous écoute attentivement.
2: Un accident, une voiture qui se trouve accidentée au début de la sortie 9 pour Sochaux, quand on est en direction de Mulhouse. Et puis toujours sur l'autoroute A36, mais dans un tout autre secteur, et cette fois dans l'autre sens, en direction de Beaune et de Paris, après le secteur de Besançon, là ce sont deux poids lourds qui sont en panne sur la bande d'arrêt d'urgence également après le kilomètre 140 après la sortie 3 pour Grès Besançon Planoise.
1: L'info trafic aussi marqué par une grosse perturbation sur l'autoroute A40, c'est au-delà du réseau APRR. Où on en est en fait, Raphaël? Est-ce que ça s'est arrangé un peu ou pas du tout?
2: C'est toujours fermé, c'est toujours coupé cette autoroute A40 en Haute-Savoie en direction de Genève, en direction de Chamonix. C'est coupé précisément au kilomètre 84 parce que tout à l'heure on avait un incendie, une voiture en feu dans le tunnel du Jouache. Alors depuis, le feu a été maîtrisé, les pompiers sont toujours à l'intérieur du tunnel, donc c'est toujours fermé. La sortie 11 pour Frangy et Cessel est vivement conseillée, et comme tout le monde emprunte cette sortie 11, il y a un bouchon en amont de cette sortie, environ 1 km de bouchon.
1: Et même si le feu a été maîtrisé, difficile de savoir quand l'autoroute A40 pourra rouvrir au trafic, donc pour l'instant secteur à éviter si possible. Un petit point aussi, Raphaël, pour parler des bouchons dont on parle un peu plus souvent, bouchons habituels aux portes de Lyon.
2: Eh ben c'est pas compliqué, au niveau de Lyon on n'a qu'un seul bouchon, c'est au bout de l'autoroute A42, et puis en région Île-de-France un seul bouchon également, et encore ça a tendance à bien diminuer, c'est tout au bout de l'autoroute A5A, dans la bretelle de jonction A5A, nationale 104 en direction d'Evry, Corbeil-Essonne, 1 km de bouchon et environ 5 à 10 minutes.
1: Merci Raphaël, tout ça avec des températures très élevées, vous n'oubliez pas, on s'hydrate et on fait la pause régulièrement en ce moment. Un point sur l'actualité du jour aussi, l'actualité de ce mercredi soir.

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1: Secteur région parisienne, attention, si on est sur l'autoroute A5A en direction de la capitale, en direction de la francilienne, de la nationale 104, il y a une voiture qui est en panne et qui gêne la circulation sur la voie de droite, enfin l'empiète sur la voie de droite, précisément après le kilomètre 8. C'est vraiment à proximité de la sortie 13 pour Savigny-le-Temple.

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4: Des nouvelles infos, je crois, Raphaël, si je comprends bien, sur la 40 en Haute-Savoie. Dites-moi tout.
5: Alors, l'autoroute est toujours fermée, c'est toujours coupé en direction de Chamonix en Haute-Savoie après la sortie 11 pour Seyssel-Frangy, donc sortie 11 et qui est vivement conseillée. Et comme tout le monde l'apprend forcément, il y a un bouchon en amont de cette sortie. Mais à l'instant, la voiture qui était en feu dans le tunnel du Vache, c'est pour ça que l'autoroute A40 est coupée, eh bien, elle vient d'être évacuée, cette voiture. Les services de sécurité sont toujours sur place. Ils attendent de voir si tout est bon pour réouvrir peut-être l'autoroute d'ici ces prochaines minutes. Mais attention, je dis ça avec beaucoup de précaution, on ne sait pas vraiment à quelle heure ça va rouvrir.
4: Merci Raphaël, on vous retrouve à 18h45 pour refaire un point sur les conditions de circulation de nos auditeurs. Direction le Grand Est à présent, là où un nouveau salon ouvre ses portes dans les prochains jours. Octavine Brobel-Dorsman.
6: Première édition pour le salon Osier-Voulard. Pendant plusieurs jours, fait bio, mais les métiers d'art à l'honneur. Capitale française de la vannerie, cette commune réunit plus de 30 artisans, tous professionnels, et une quinzaine de métiers de l'artisanat.

0: Zana, un événement qui vous permet de découvrir ses savoir-faire, mais aussi d'émettre à l'honneur le territoire de la Haute-Marne. Guy Thomas, coprésident du comité de la vannerie, nous parle de ses exposants.
1: Nous avons par exemple la maison Luquet, qui est un taillandier. Nous avons une souffleuse de verre. Nous aurons bien sûr des vanniers. Nous avons cherché à élargir la palette pour que les visiteurs puissent découvrir ce qui se fait de mieux.
0: Ils pourront aussi échanger directement avec les artisans et découvrir des métiers parfois méconnus du grand public. Et ce n'est pas seulement un salon où l'on regarde. Des stages d'initiation sont également proposés. Met l'accent sur la transmission des savoir-faire, comme par exemple pour les personnes en situation de handicap ou encore les jeunes.
1: Pour que les jeunes aujourd'hui puissent de leurs mains fabriquer quelque chose et ils puissent s'apercevoir que parfois ils ont de l'or dans les mains.
0: Le salon Osiez-vous l'art propose de rencontrer celles et ceux qui font vivre les métiers d'art d'aujourd'hui dans la capitale française de la vannerie. Le salon Osiez-vous l'art se tient les 4 et 5 juillet à Faites-Billot en Haute-Marne. Prochain point trafic, je vous le disais, 18h45, juste le temps d'écouter un souvenir, un classique de téléphone sur Autoroute Info. Bonne soirée et bonne route.

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1: En Haute-Marne, attention sur l'autoroute A5 en direction de Paris, après le kilomètre 215, alerte obstacle signalée, ça pourrait bien gêner de la circulation, il faut bien activer les feux de détresse et surtout bien ralentir. Ah, donc après le kilomètre 215, c'est après l'aire de repos de Champs à la

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1: Ça s'agite ce soir dans le département de la Haute-Marne à l'instant, Raphaël Judicelli.
2: Eh ben, on m'a signalé il y a quelques instants des obstacles sur cette autoroute A5 en direction de Paris, des débris de pneus qui gênent la circulation après le kilomètre 215, donc quelques kilomètres après l'aire de repos de Champs à la Croix. Et puis à l'instant, on nous signale un véhicule qui gêne la circulation exactement au même niveau. Donc forcément, c'est lié sûrement une voiture qui est victime d'une crevaison.
1: Et puis l'autoroute A40 dont on a longuement parlé ce soir avec toujours des sorties conseillées, fermeture de l'autoroute A40. Comment ça se passe, Raphaël? C'est en Haute-Savoie.
2: Donc c'est toujours fermé en direction de Genève, en direction de Chamonix au kilomètre 84, puisque tout à l'heure il y avait cette voiture incendié dans le tunnel du VH. La voiture, il y a quelques minutes, a été dégagée, a été dépannée, elle a été
1: évacuée,
2: voilà, cherchée. Bah, alors, tout le monde emprunte la sortie 11 pour Frangy, qui est conseillé. Donc, il y a un bouchon en amont de cette sortie. Et donc, les services de sécurité sont toujours en place dans le tunnel. Les pompiers sont là. Ils font le tour du tunnel pour voir s'ils peuvent réouvrir l'autoroute.
1: Un secteur à éviter. Si vous le pouvez, bien sûr, sur place, tout le monde intervient pour pouvoir rouvrir l'autoroute A40, mais ça prend beaucoup de temps pour s'assurer bien que le trafic puisse reprendre en sécurité. Raphaël, il était encore question de quelques ralentissements, alors surtout en région lyonnaise, avant le tunnel de Fourvière. Est-ce que c'est toujours le cas?
2: On a un trafic ralenti sur environ 1 km à l'approche du tunnel de Fourvière, tout au bout de l'autoroute A6, et puis un peu de quelques ralentissements également, tout au bout de l'autoroute A42 quand on arrive à Lyon.
1: À Lyon, justement, cette nuit, c'est au-delà du réseau autoroutier APRR, la fermeture du tunnel de Fourvière et de la M6 et de la M7, entre la porte du Val-Vert et le secteur de Pierre-Bénite. Ce sera une fermeture dans les deux sens de circulation, cette nuit à partir de 21h et jusqu'à 6h demain matin.
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1: 18h46, on continue la route ensemble en ce début de soirée. On se retrouve dans le prochain quart d'heure, le temps d'écouter celui qui a fait son grand retour cette année, c'est Christophe Maé. On l'écoute sur Autoroute Info avec son titre La Lune.

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8: 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Ce soir sur Autoroute Info, on parle encore d'obstacles. Raphaël en Haute-Marne.
9: Sur l'autoroute A5, quand on est en direction de Paris après le kilomètre 215, des débris de pneus, une fois de plus, ça gêne la circulation. Attention, les services de sécurité vont arriver sur place. C'est 4 km environ après l'aire de repos de Champs à la Croix et un petit peu plus loin. Voiture donc victime d'une crevaison sur bande d'arrêt d'urgence.
8: Et je vous rappelle aussi qu'en Haute-Savoie, sur l'autoroute A40, il est impossible de poursuivre la route au-delà de la sortie numéro 11. Enfin, il est impossible plutôt d'emprunter le tunnel du VH et la sortie numéro 11 est vivement conseillée. Sortie 11 de Seyssel en Haute-Savoie, direction Genève, puisqu'un incendie s'est déclaré sous le tunnel du VH tout à l'heure. Le véhicule incendié a pu être évacué, mais il reste encore du monde qui intervient sur place, les services de sécurité, pour justement checker un peu tout ce qui se passe sous le tunnel, savoir si vous pouvez reprendre la route correctement et en toute sécurité. Donc forcément, ça prend du temps. Impossible de vous dire quand l'autoroute A40 pourra rouvrir en direction de Chamonix. Donc pour l'instant, sortie vivement conseillée. C'est la sortie numéro 11 après le secteur de Bellegarde. Le retour de l'infotrafic sur Autoroute Info, ce sera dans un peu plus de 5 minutes. Le temps d'écouter Sala Perché Ti Amo avec mon plus bel italien. Et ça arrive après Florida sur Autoroute Info. Excellente soirée, bonne route.

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1: Excellent mercredi soir, bienvenue à tous, il est 19h.
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1: C'est l'été, c'est le début des vacances. Ravi d'être avec vous. On fait le point complet sur les conditions de circulation. Je vais parler de la fermeture de l'autoroute A40 en Haute-Savoie dans un instant. Mais avant cela, des obstacles gênent la circulation. C'est en Haute-Marne sur l'autoroute A5 en direction de Paris après le kilomètre 215. Encore des débris de pneus qui gênent. On a beaucoup de débris de pneus en ce moment. Attention, il faut bien les gonfler. Il faut bien vérifier l'état de ces pneus qui peuvent éclater plus facilement lors de fortes chaleurs. Donc là, ça gêne au kilomètre 204. Après le 215 pour être précis, autoroute A5, quand on est en direction de la capitale, c'est un peu de temps, 3-4 km après l'aire de repos de Champs à la Croix. Il faut bien sûr bien ralentir. Les services de sécurité vont arriver sur place pour dégager la chaussée. Et puis vous pouvez croiser des véhicules qui sont en panne le long des voies de circulation. Intervention par exemple en cours dans le département de l'Ain, du côté d'Oyonnax sur l'A404 en direction de Lyon et de Genève vers le kilomètre 0. On est vraiment juste avant la bifurcation avec l'autoroute A40. Justement, l'autoroute A40 qui est encore fermé en direction de Chamonix suite à une voiture qui était en feu tout à l'heure en fin d'après-midi dans le tunnel du Vuage qui se trouve après la sortie 11 pour Seyssel-Frangy. Cette sortie 11 est donc toujours vivement conseillée, comme il y a beaucoup de monde qui l'emprunte forcément, ça bouchonne un peu avant cette sortie. Et puis deux mots sur la météo pour vous dire bien sûr qu'on est toujours en alerte canicule, vigilance rouge et orange sur quasiment tout le pays. Attention, si vous dormez pas bien en ce moment en raison de ces fortes chaleurs, vous pouvez somnoler au volant, un accident sur 3 est lié à la fatigue. L'actualité de ce mercredi 24 juin, les titres de France Info.
2: Épisode caniculaire qui surchauffe l'Hexagone et qui continue de s'étendre.
3: La France a connu ce mercredi sa journée la plus chaude jamais enregistrée, effaçant le record d'hier. Les très fortes chaleurs gagnent encore du terrain demain en attendant de premiers orages en soirée sur la façade atlantique de la Bretagne au sud-ouest. Deux départements, la Haute-Garonne et les Deux-Sèvres, basculent pour la première fois de la saison sur un niveau de danger très élevé pour les feux de forêt. Donc c'est ce qu'annonce Météo France ce soir. De nouveaux records de température battue notamment à Nantes, au Mans, à Lorient ou encore à Tours. Une trentaine d'hommes ont été arrêtés en France dans le cadre d'une opération portant sur le téléchargement et la diffusion de contenus pédocriminels particulièrement violents d'après les enquêteurs. Selon la police, les suspects sont âgés entre 37 et 79 ans et issus de toutes les catégories socio-professionnelles, y compris des retraités. À l'étranger, en léger repli après un pic lundi, le trafic maritime dans le détroit d'Ormuz reste ce mercredi plus fort qu'avant l'accord États-Unis-Iran. Les opérations d'évacuation des 11 000 marins toujours bloqués dans le Golfe ont commencé. Elles prendront plusieurs semaines d'après l'ONU. En déplacement dans la région, le secrétaire d'État américain Marco Rubio affirme lui que Washington sera complètement aligné avec ses alliés du Golfe dans ses discussions avec l'Iran.
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1: Vous préparez peut-être comme moi vos vacances de cet été. N'oubliez pas de vérifier l'état de votre voiture. C'est important, l'état de vos pneus aussi. Le risque de crevaison est bien sûr plus élevé quand il fait chaud et quand les pneus sont en mauvais état. On se met dans l'ambiance de l'été et des vacances maintenant avec Auria avant de retrouver l'information trafic dans deux minutes sur Autoroute Info.

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1: Du côté de Bourg-en-Bresse, attention sur l'autoroute A39 quand on est en direction de Dijon après le kilomètre 145. Je vois un poids lourd qui est en panne sur bande d'arrêt d'urgence mais qui empiète un petit peu légèrement sur la voie de droite. C'est vraiment au niveau de la jonction avec l'autoroute A40. Attention, ralentissez bien, anticipez, serrez sur la voie de gauche pour respecter le corridor de sécurité.

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3: Bon début de soirée sous le soleil, forcément avec Autoroute Info, toujours de forte chaleur. Il faut bien penser à faire la pause et à s'hydrater, bien sûr. Et puis attention à ces obstacles qui gênent la circulation. C'est en Haute-Marne, sur l'autoroute A5, en direction de Paris, après le kilomètre 215. Des débris de pneus qui gênent toujours après l'aire de repos, 3-4 kilomètres après l'aire de repos de Champs à la Croix. Et puis, autre information prioritaire, c'est des obstacles également du côté de Paris, sur l'autoroute A5, en direction de la capitale, quand on est aussi en direction de la nationale 104. Elle a aussi des débris de pneus qui gênent après le kilomètre 7. On est à proximité de la sortie 13 pour Savigny-le-Temple. À 19h15, le point complet sur les conditions de circulation. Vous restez bien avec moi et tout de suite, Dead or Alive. On adore, ça c'est parfait pour voyager sous le soleil en attendant les vacances. Et là, on se met tout de suite dans l'ambiance de l'été avec Lucenzo et Don Omar, maintenant sur Autoroute Info.

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1: 19h15, excellent début de soirée en ce mercredi 24 juin. C'est l'été, c'est bientôt les vacances. Vous avez bien raison d'être fidèle à Autoroute Info. Je vais bien sûr revenir sur ce qui se passe en Haute-Savoie sur l'autoroute A40. Mais avant cela, attention, il y a plusieurs véhicules qui sont en panne depuis quelques minutes proche des voies, enfin le long des voies de circulation sur bande d'arrêt d'urgence. Par exemple, en Haute-Marne, sur l'autoroute A5 en direction de Paris, après le kilomètre 215. Donc, 3-4 kilomètres après l'aire de repos de Champs à la Croix. Poids lourd également en panne le long des voies. Intervention en course et sur l'autoroute A39 du côté de Bourg-en-Bresse en direction de Dijon après le kilomètre 145. On est vraiment proche de la bifurcation avec l'autoroute A40. Et avant justement d'évoquer l'autoroute A40, une information prioritaire à vous donner. Ce sont des obstacles qui gênent la circulation. Là, on est du côté de Paris sur l'autoroute A5A en direction de la capitale. C'est après le kilomètre 2, approximativement de la sortie 10 à Sénart-Savigny-le-Temple. On s'intéresse maintenant à ce qui se passe sur l'autoroute A40 en Haute-Savoie, puisqu'elle était fermée pendant un long moment suite à un véhicule qui était en feu en fin d'après-midi dans le tunnel du Jouage, qui se trouve quelques kilomètres après la sortie 11 pour Seyssel-Frangy. C'est bon, maintenant, c'est fini, le véhicule qui était en feu a été évacué, plus de problème, mais on attend qu'il n'y ait plus de bouchons, parce que forcément un bouchon s'était créé, donc là, après la sortie 11 pour Seyssel-Frangy, il y a 2 km de bouchons, c'est en train de s'évacuer, et quand il n'y aura plus de bouchons, eh bien la sortie 11 pour Seyssel-Frangy ne sera plus obligatoire, donc dans les prochaines minutes, je vous tiens bien sûr au courant sur Autoroute Info. Partout ailleurs, ça se passe bien, Autoroute A6, l'axe Paris-Lyon par exemple, vous circulez dans de bonnes conditions, enfin, avec des conditions quand même climatiques assez compliquées, puisqu'on a encore de fortes chaleurs, on y reviendra dans les prochaines minutes sur Autoroute Info. On est toujours bien sûr en alerte canicule sur quasiment tout le pays. Et sinon, on n'a pas de ralentissement, que ce soit en région lyonnaise ou en région Île-de-France. Ça se passe bien cette heure-ci.
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1: Et justement, cette période où les vagues de forte chaleur se succèdent, l'Office national des forêts alerte sur les dangers que peut receler un simple mégot jeté par la fenêtre lors d'un trajet routier. L'information trafic de retour dans moins de 3 minutes. Vous restez bien avec moi sur Autoroute Info, en direct également sur l'application. Et tout de suite, Jérémy Frérot, que vous retrouvez en interview d'ailleurs sur la chronique, dans la chronique En route avec. Il parle voyage, il parle d'autoroute, bien sûr. Il a plein d'anecdotes à vous raconter. Allez voir ça sur Autoroute Info.fr. Jérémy Frérot, maintenant sous le soleil avec Autoroute Info. Bon mercredi soir.
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1: Et des obstacles qui gênent la circulation sur l'autoroute A31 en direction de Nancy, des débris de pneus sur la voie du milieu, kilomètre 65, une dizaine de kilomètres après l'heure de Dijon-Spois.
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1: Attention du côté d'Oyonnax dans le département de l'Ain sur l'autoroute A40 en direction de Paris et de Mâcon. Un véhicule générait la circulation vers le kilomètre 126 à proximité de la sortie 8 pour Hauteville.
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1: 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Et attention à ces obstacles en ce mercredi soir. C'est sur l'autoroute A31 en direction de Nancy. Des débris de pneus qui gênent la circulation sur la voie du milieu. Kilomètre 65. C'est une dizaine de kilomètres après l'aire de Dijon-Spois. À l'approche du secteur de Langres. Et puis une information prioritaire à vous communiquer. Attention sur l'autoroute A6 en Bourgogne. Quand on est en direction du nord, après le kilomètre 304, là aussi des obstacles qui gênent. C'est peu de temps après la sortie 24.1 pour Beaune. Là aussi, il faut bien ralentir et activer les feux de détresse, bien sûr. À 19h30, ce sera le point complet sur les conditions de circulation. Justin Bieber dans un instant dans la playlist Autoroute Info spécial été, spécial vacances. Nirvana également dans moins de 2 minutes. Et puis on va parler maintenant des mégots de cigarettes qui sont jetés depuis la fenêtre de sa voiture. Ça peut provoquer un départ de feu. Alors que 9 incendies sur 10 sont d'origine humaine, l'Office National des Forêts en appelle à la responsabilité de tous, à commencer par les automobilistes. Paulin Caillard.
7: Sur autoroute, jeter son mégot sur les voies n'est pas sans conséquence. Cela peut démarrer un incendie. On écoute Christophe Chantepy, expert en prévention des feux de forêt à l'Office National des Forêts.
8: On parle souvent en feu de forêt de la règle des 3-30. 30 km de vent, moins de 30% d'hygrométrie et plus de 30 degrés. C'est un combo qui fait que la source d'énergie nécessaire pour faire démarrer un feu, elle est très basse. Et cette source d'énergie, elle peut tout à fait être apporté par un mégot de cigarette.
7: Le risque est connu et les autoroutes anticipent la saison sèche.
8: Les autoroutes doivent être débroussaillées dans les zones sensibles de part et d'autre de l'autoroute, ainsi que dans et tout autour des aires d'autoroute. Pour autant, ça c'est le gestionnaire qui prend à sa charge une partie de la prévention des incendies. Et la vraie prévention, c'est la personne qui ne jette pas son mégot de cigarette. Et ça, effectivement, c'est tout un chacun qui doit veiller à ne pas être initiateur, générateur d'un départ de feu.
7: Prévention d'autant plus importante qu'un feu démarré depuis l'autoroute est plus difficile à gérer.
8: Intervenir directement sur les premiers mètres carrés qui concernent un départ d'incendie, c'est très difficile au bord de l'autoroute. Parce qu'effectivement, et bien notamment avec le flot de circulation, les pompiers n'ont pas la possibilité d'intervenir directement sur le départ de feu. Il ne peut pas être traité directement par les moyens aériens. Un avion bombardier d'eau n'allant pas larguer de l'eau à proximité des véhicules qui vont circuler. Donc un départ de feu dû à l'autoroute a plus de mal à être circonscrit dans les premiers mètres carrés qu'un feu qui démarrerait sur un autre type d'espace.
7: Malheureusement, tous les ans, des dizaines d'incendies plus ou moins graves se déclenchent. Les mégots peuvent donc être dévastateurs et je vais laisser le mot de la fin à Christophe Chantepy.
8: Votre mégot de cigarette, c'est important de l'écraser dans un cendrier. On ne le jetterait pas sur le siège passager, donc il ne faut pas le jeter non plus à l'extérieur.

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1: Très bon mercredi soir, ravi d'être avec vous, c'est l'été, c'est bientôt les vacances, on sera bien sûr en édition spéciale durant tout l'été pour vous accompagner sur la route de vos vacances sur Autoroute Info, également en direct sur l'application. Là on fait un point sur les conditions de circulation actuelles, je vais bien sûr revenir sur ce qui se passe en Haute-Savoie sur l'autoroute A40, mais avant cela attention à ces obstacles qui gênent la circulation. Tout d'abord du côté de Beaune sur l'autoroute A6 en Bourgogne en direction de Paris, en direction du Nord après le kilomètre 304, une sangle de poids lourd qui gêne sur la voie de gauche, c'est un peu de temps après la sortie 24.1 pour Beaune. Autre obstacle gênant, ce sont des débris de pneus. Alors attention, il y a beaucoup de crevaisons en ce moment, puisque en raison de forte chaleur, les pneus éclatent plus facilement. Il faut qu'ils soient en bon état, il faut qu'ils soient bien gonflés. Donc des débris de pneus qui gênent. Là aussi, c'est en Côte d'Or, mais sur l'autoroute A31, quand on est en direction de Nancy, kilomètre 65, c'est sur la voie du milieu. C'est après l'aire de Dijon, ce poids, une dizaine de kilomètres après cette aire de repos. Et puis enfin en Haute-Marne, un poids lourd qui est en panne sur bande d'arrêt d'urgence. Attention, intervention en cours le long des voies de circulation. Je vois ça en retour caméra. Autoroute A5, direction Paris, après le kilomètre 215. Patrouilleur à PRR est sur place. C'est après la sortie 24 pour Chaumont, à l'approche du secteur de Troyes. Et puis j'en arrive à vous parler de l'autoroute A40 en Haute-Savoie qui était fermée pendant un long moment en direction de Chamonix. Elle est réouverte, cette autoroute A40, c'est-à-dire que maintenant il n'y a plus de bouchons. C'est plus coupé au niveau du tunnel du Jouach après la sortie 11 pour Seyssel-Frangy. Néanmoins, les services de sécurité n'ont pas encore débalisé, c'est-à-dire que la sortie 11 pour Seyssel-Frangy est donc pour l'instant toujours obligatoire. Elle ne sera plus d'ici normalement les prochaines minutes. Je vous tiens bien sûr au courant. Donc voilà, autoroute A40 en direction de Chamonix et de Genève. Pour l'instant, vous êtes toujours obligé d'emprunter cette sortie 11, Seyssel-Frangy, qui se trouve au kilomètre 90. Et puis on reparlera dans un instant de la météo, toujours de forte chaleur. On est bien sûr en alerte canicule rouge et orange sur quasiment 90% du pays. Toute l'actualité de ce mercredi 24 juin, les titres de France Info.
2: Les résultats de l'autopsie de Liana.
3: Elle ne permet pas de déterminer avec certitude la cause du décès. Des examens complémentaires sont en cours. Le parquet d'Agen indique ce soir que le principal suspect dans cette affaire, Jérôme Barella, est désormais également poursuivi pour meurtre et viol sur mineur. La température moyenne sur la France était de 30 degrés aujourd'hui, ce qui fait de ce mercredi la journée la plus chaude jamais enregistrée dans le pays. Le record d'hier est battu. Depuis le début de la vague de chaleur, les 40 degrés ont été atteints dans plus de 50 départements. Demain, 72 départements seront placés en vigilance rouge pour canicule.

pose régulièrement. Vous hydratez, bien sûr, c'est important. Et avant le retour de l'information trafic, le dernier tube de la superstar américaine Taylor Swift, maintenant sur Autoroute Info. Et durant le prochain quart d'heure, je vous suis à vous passer Florent Pagny ou encore Charlotte Cardin. Bon voyage à tous.

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1: Excellent mercredi soir avec Autoroute Info. Bienvenue à tous. Si vous nous rejoignez, attention, on a toujours des obstacles qui sont à signaler sur l'autoroute A31 quand on est en direction de Nancy vers le kilomètre 65. Des débris de pneus qui gênent la circulation sur la voie du milieu, une dizaine de kilomètres après l'aire de repos de Dijon-Spoisse à l'approche de la sortie 5 pour Châtillon-sur-Seine. Le point complet sur les conditions de circulation dans quelques minutes à 19h45. On parlera aussi des fermetures nocturnes qui peuvent vous concerner, qui vont démarrer d'ici une heure. Florent Pagny maintenant.

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1: 19h45, excellent mercredi soir, bel été à tous. On va parler bien sûr de la météo dans quelques secondes et puis de ce qui se passe sur l'autoroute A40. Mais avant cela, attention, dans le Loiret, sur l'autoroute A77, quand on est en direction de Paris, après le kilomètre 73, un poids lourd victime d'une crevaison, voie de droite qui est donc neutralisée. C'est après la sortie 21, Auxerre-Saint-Fargeau. Sinon, le trafic qui s'écoule bien sur l'autoroute A6, l'axe Paris-Lyon, par exemple, sur la 36, dans l'est du pays. Pas de problème en région Île-de-France, en région lyonnaise, tout va bien, mais cette alerte canicule, vigilance rouge et orange, quasiment toute la France est concernée. On a donc des, quand il fait chaud comme ça, on a des alertes à la pollution, moins 20 km/h obligatoirement du côté de Paris, du côté de Lyon et dans le Haut-Rhin, dans le département du 68. Je vous rappelle également que sur l'autoroute A40 en Haute-Savoie, quand on roule en direction de Genève et de Chamonix, on est obligé d'emprunter la sortie 11 pour Seyssel-Frangy qui se trouve au kilomètre 90, puisqu'un petit peu plus loin, il y a toujours des vérifications en cours par les services de sécurité dans le tunnel du Vouache, puisque tout à l'heure, en fin d'après-midi, il y avait un véhicule qui était en feu. Donc avant la fin de cette fermeture de l'autoroute A40, vous devez donc emprunter obligatoirement la sortie 11 Seyssel-Frangy. Vous empruntez le réseau secondaire et vous reviendrez un peu plus loin sur cette autoroute A40. Tiens, puisque j'évoque l'autoroute A40, elle sera fermée tout à l'heure à partir de 21h et durant toute la nuit dans les deux sens de circulation en Haute-Savoie entre la sortie 10 Bellegarde et la sortie 8 pour Hauteville.
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1: Tiens, moi je l'ai vu au cinéma, il n'y a vraiment pas le... pas longtemps, j'ai vu le premier volet, on va s'intéresser au deuxième volet. J'écris ton nom, l'interview avec Ilyes El-Jamlaoui, a retrouvé les principaux acteurs de ce film de De Gaulle en interview. Vous allez entendre ça dans quelques minutes sur Autoroute Info, vous restez bien avec moi. Et tout de suite, Charlotte Cardin, très bon mercredi soir avec Autoroute Info, bel été à tous.

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7: Ravi d'être avec vous en ce début de soirée avec Autoroute Info. On va faire le point complet sur les conditions de circulation à 20h dans quelques minutes. Restez bien avec moi, Cyril, dans la playlist Autoroute Info. Ça fait plaisir, sous le soleil, à la sortie du boulot. On écoutera aussi Louise Attaque dans un instant. Tiens, on va parler cinéma maintenant avec Ilyes Jamlaoui, le film De Gaulle, J'écris ton nom, qui va sortir dans deux jours.
8: Écoutez, c'est un film d'aventure épique qui raconte l'épopée de la France libre qui a conduit à la libération, effectivement, dans lequel les forces mises en action dans le premier film se mettent à converger. Ça se passe sur trois terrains. Ça se passe sur le terrain de bataille contre les Allemands. Ça se passe sur le terrain de la résistance intérieure, dans les rues obscures, les cafés fermés. Et ça se passe sur le terrain très humain des relations entre des chefs d'État, entre Churchill ou des chefs de guerre comme Eisenhower, Roosevelt et bien sûr De Gaulle.
9: L'armée du général Giraud reprend la...
10: Vous ne comprenez rien à la politique. Giraud est une marionnette des Américains.
11: Vous ne pouvez pas obstacler la guerre.
12: Alors Antonin Baudry, ce qui est intéressant également dans ce second volet, c'est la présence beaucoup plus accrue à l'écran du personnage de Jean Moulin.
8: Oui, alors c'est-à-dire que moi ce qui m'intéresse, c'est de montrer ce qu'il a fait Jean Moulin. Je crois que tous les Français savent que c'est une figure de l'héroïsme à travers le fait qu'il a été torturé et qu'il a tenu sous la torture. Et c'est effectivement quelque chose d'incroyable. Mais plus incroyable encore, est ce qu'il a fait. Imaginez-vous la situation où vous avez des chefs de la résistance qui ont construit leur réseau. Et il y a un type qui a l'intelligence de comprendre que pour que la France soit libre demain, il faut arriver à unifier ces chefs qui viennent de lieux différents, mais aussi de bords politiques différents. Arriver à les faire travailler ensemble, pour moi, c'est une des leçons magistrales de ce que peut faire un être humain sur Terre.
13: Si nous ne nous imposons pas sur le terrain, il n'y aura pas de France.
14: L'armée secrète se met en place. Nous allons pouvoir commencer à frapper fort.
12: Thierry Lhermitte, alors vous, dans ce second volet, vous incarnez le général Henri Giraud. Est-ce que vous pouvez nous présenter un petit peu qui il est dans ce film ?
15: Henri Giraud, c'est...
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7: Attention, Bourgogne en Saône-et-Loire, à l'approche du secteur de Chalon-sur-Saône sur l'autoroute A6 en direction du nord. Des obstacles que je vois en retour caméra, c'est dans une courbe, c'est dangereux. Il y a des débris de pneus qui gênent la circulation avec un peu plus loin le poids lourd victime d'une crevaison qui est le long des voies de circulation. Tout ça après la sortie 27 pour Tournu, 10 km après la sortie 27.

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1: Et de nouveaux obstacles à signaler sur l'autoroute A6 à l'approche du secteur de Chalon-sur-Saône. Là, c'est vraiment à proximité de la sortie 27 pour Tournus. On est après l'aire du Chizy. Attention, des débris de pneus qui gênent la circulation sur la voie de gauche quand on est sur l'autoroute A6 en direction du nord à l'approche de la sortie 27 pour

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1: Autoroute A36 à l'approche du secteur de Besançon, quand on est en direction de Bonnet de Paris. Attention, kilomètre 94, il y a un poids lourd qui empiète sur la voie de droite. Situation donc un peu dangereuse. C'est vers la sortie 5 pour Baume-les-Dames. Attention, il faut bien ralentir.

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1: Dans le Jura, attention sur l'autoroute A39 en direction de Dijon, il y a un incendie qui s'est déclaré sur bande d'arrêt d'urgence et il y a donc un dégagement de fumée possible. Ça peut réduire la visibilité après la sortie 7 pour Poligny. Avec celle

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2: Excellent mercredi soir, très bel été à tous, il est 20h.
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2: Ravi d'être avec vous. Avant de vous parler de la fermeture de l'autoroute A40 en Haute-Savoie, attention, des obstacles gênent la circulation. À chaque fois, ce sont des débris de pneus. Alors, si vous préparez vos vacances de cet été, n'oubliez pas de vérifier l'état de vos pneus. C'est vraiment très important. Le risque de crevaison est bien sûr plus élevé quand on a des chaleurs extrêmes comme en ce moment. C'est sur l'autoroute A6 qu'il y a donc des débris de pneus qui gênent. Alerte obstacle en Saône-et-Loire, en direction du nord, en direction de Paris. Tout d'abord, après le kilomètre 358 et une dizaine de kilomètres plus loin après le kilomètre 348, c'est à l'approche du secteur de Chalon-sur-Saône entre Mâcon et Chalon. Je vous rappelle aussi que sur l'autoroute A36 dans l'est du pays, quand on est en direction de Beaune et de Paris, après le kilomètre 95, 4 km après la sortie 5 pour Baume-les-Dames, à l'approche du secteur de Besançon, un poids lourd est en panne et empiète sur la voie de droite. Situation donc un peu dangereuse. Il faut bien serrer sur la gauche pour respecter le corridor de sécurité, bien ralentir et bien sûr activer les feux de détresse. L'autoroute A40 en Haute-Savoie entre Bourg-en-Bresse et Genève. Donc si vous roulez en direction de Genève, en direction de Chamonix, vous devez toujours emprunter la sortie 11. La sortie 11, c'est celle frangie qui est toujours obligatoire puisqu'il y a des vérifications, des inspections en cours en ce moment par les services de sécurité qui sont dans le tunnel du Jouage qui se trouve un petit peu plus loin. Car tout à l'heure, en fin d'après-midi, un véhicule était en feu. Il faut donc emprunter cette sortie 11, c'est celle frangie obligatoirement pour l'instant. Vous êtes ensuite dévié par le réseau secondaire pour revenir un peu plus loin sur cette autoroute A40. Sinon, tout se passe bien, par exemple sur l'autoroute A31 entre Beaune et Nancy. Mais de fortes chaleurs, hein, toujours, on va dire quand même deux mots sur cette alerte canicule vigilance rouge et orange qui touche quasiment tout le pays. 58 départements en vigilance rouge, 31 départements en vigilance orange. Faites bien la pause pour vous hydrater, c'est important. Il y a aussi, bien sûr, quand on dort mal la nuit, il y a un risque de somnolence. Donc soyez prudents, vous anticipez bien, vous prenez bien les gourdes, les bouteilles d'eau avec vous. L'actualité de ce mercredi 24 juin, les titres de France Info.
3: Renault annonce un plan de départ volontaire d'ici fin 2027.
4: Il concerne 800 ingénieurs en France. La majorité des postes sont situés au technicentre Renault de Guyancourt dans les Yvelines, près de Paris. Les parents de Liana demandent que toute récupération politique cesse. L'autopsie de l'adolescente n'a pas permis de déterminer avec certitude la cause de son décès. Des examens complémentaires sont en cours. Les poursuites contre le principal suspect sont élargies au chef de meurtre et viol sur mineur. C'est à Paluau en Vendée et Pissos dans les Landes que la valeur météo la plus extrême a été relevée aujourd'hui avec 43,8 degrés. Ce mercredi est la journée la plus chaude jamais enregistrée. Elle efface le record d'hier. La température moyenne a atteint 30 degrés. Demain, 72 départements seront placés en vigilance rouge pour canicule. L'Europe va inévitablement connaître d'autres épisodes de chaleur extrême à l'avenir. Déclaration du président du GIEC, le groupe d'experts sur le climat qui travaille pour le compte de l'ONU. Il souligne que le réchauffement actuel dans certaines régions ou les océans va au-delà des prévisions des scientifiques.
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2: Et avant le retour de l'information trafic, on se met en mode été, en mode vacances avec maintenant la chanteuse franco-haïtienne et on se met un peu dans l'ambiance aussi du festival Solidaise à Paris puisque vous pourrez peut-être la voir après-demain. Elle sera en concert à ce festival. Il y a beaucoup de têtes d'affiche. Moi, j'aimerais bien y aller. Naïka, maintenant sur Autoroute Info. Bonne route, bon voyage à tous.
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1: En Seine-et-Marne, autoroute A6 en direction de la capitale. Attention, après le kilomètre 51, une voiture est en panne et gêne la circulation au niveau de la barrière de péage de Fleury-en-Bière qui se trouve quelques kilomètres après la sortie 14 pour Malesherbes. Donc anticipez bien, vous ralentissez bien l'approche de cette barrière de péage de Fleury-en-Bière.

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2: Très bon mercredi soir, vous préparez vos vacances de cet été. N'oubliez pas de vérifier l'état de vos pneus. Le risque de crevaison est plus élevé quand il fait chaud, quand on a des fortes chaleurs extrêmes comme en ce moment. Et d'ailleurs, il y a des débris donc, qui gênent des obstacles en Bourgogne sur l'autoroute A6 en direction du nord. C'est en Saône-et-Loire. C'est entre Mâcon et Chalon-sur-Saône. Tout d'abord après le kilomètre 358 et une dizaine de kilomètres plus loin. Après le kilomètre 348, les services de sécurité APRR arrivent sur place pour dégager la chaussée. À 20h15, on fera le point complet sur les conditions de circulation. Et tout de suite, Robbie Williams après les Black Eyed Peas, maintenant sous le soleil avec Autoroute Info. Très bel été à tous.

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1: Attention du côté de Chalon-sur-Saône sur l'autoroute A6 en direction du nord après le kilomètre 332. Après la sortie 26, Chalon-sur-Saône, alerte obstacle, une sangle qui gêne sur la chaussée.
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1: Entre Dijon et Beaune, quand on est sur la 31 en direction de Lyon, alerte obstacle signalée, c'est après le kilomètre 16. Attention, après l'aire de Flagey-Eschzo, à l'approche de la sortie 1 pour Nuit-Saint-Georges, il faut éviter cet obstacle en ralentissant bien.

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1: 20h15, excellent mercredi soir avec Autoroute Info sous le soleil. Mais on se passerait bien de ces fortes chaleurs, bien sûr. On a de nombreux obstacles en ce moment. Alors attention, si vous préparez vos vacances de cet été, n'oubliez pas de vérifier l'état de vos pneus. Le risque de crevaison est beaucoup plus élevé quand on a de fortes chaleurs comme en ce moment. Et donc de nombreux obstacles. À chaque fois, ce sont des morceaux de pneus qui gênent la circulation. On en a en Bourgogne, en Saône-et-Loire, sur l'autoroute A6, par trois fois, dans trois secteurs différents entre Mâcon et Chalon-sur-Saône, après le kilomètre 358, après le kilomètre 348 et un peu plus loin après le kilomètre 332. Obstacle également des débris de pneus, là aussi sur l'autoroute A31 entre Dijon et Beaune en direction de Lyon, après le kilomètre 17, c'est après l'aire de Flagey-Elzeau à l'approche de la sortie pour Nuit-Saint-Georges, des morceaux de pneus qui gênent sur la voie de droite. Et puis je vous rappelle que sur l'autoroute A36, à l'approche du secteur de Besançon, quand on roule en direction de Beaune et de Paris, après la sortie 5 pour Beaumont-les-Dames, 3-4 km après, il y a un poids lourd qui tombe et qui empiète un peu sur la voie de droite. Patrouilleur APRR est sur place en protection. Attention, il faut bien anticiper, vous serrez sur la gauche pour respecter le corridor de sécurité. Sinon, à part ça, ça se passe bien. Et tiens, bonne nouvelle pour vous qui roulez sur l'autoroute A40, vous êtes en direction de Genève et de Chamonix. La sortie 11, c'est celle Frangy, n'est plus obligatoire. Tout va bien, vous circulez à nouveau dans de bonnes conditions sur cette autoroute A40.
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1: Et justement, dans un instant, on vous donnera des conseils pour bien contrôler votre véhicule avant de prendre la route des vacances. Alex Warren, maintenant sur Autoroute Info. Ça, on adore, c'est parfait pour voyager à la sortie du travail sous le soleil. Et durant le prochain quart d'heure, on écoutera aussi un grand classique de Michael Jackson ou encore Katy Perry sur Autoroute Info. Bonne route, restez prudents et n'oubliez pas de télécharger l'application gratuite Autoroute Info. Bon mercredi soir.

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1: Et beaucoup d'obstacles en ce mercredi soir, ça gêne la circulation. À chaque fois, ce sont des débris de pneus, d'où l'importance de bien vérifier la pression, l'état de ces pneus. C'est important, surtout si on part bientôt en vacances et qu'on fait des longs trajets avec de fortes chaleurs comme en ce moment. C'est sur l'autoroute A6 en Bourgogne, en Saône-et-Loire, qu'on a beaucoup d'obstacles. Les services de sécurité sont sur place pour dégager la chaussée entre Mâcon et Chalon-sur-Saône. Attention donc sur cette autoroute A6, par trois fois, on a des obstacles. Certains endroits, donc entre Mâcon et Chalon, autoroute A6 en direction du nord. Autre obstacle à signaler, des débris de pneus là aussi. Ça gêne sur la voie de droite quand on est sur l'A31 entre Dijon et Beaune en direction de Lyon. Après le kilomètre 17, c'est à proximité de l'aire de repos de Flagey. Echezeau, à 20h30, on fera le point complet sur les conditions de circulation. On écoutera aussi les principaux titres de l'actualité de ce mercredi. Michael Jackson, un grand classique dans moins de 2 minutes, Katy Perry également. Et puis pour bien préparer son véhicule avant de partir en vacances, c'est important pour votre sécurité, pour éviter d'éventuels problèmes. Il y a Jamlaoui à glaner des conseils auprès d'un garagiste.
2: Vous qui prenez la route des vacances, vous êtes sûrement sur tous les fronts. Les valises sont bouclées, les serviettes sont pliées. Mais avant de prendre la route, est-ce que vous avez pris le temps de bien contrôler l'état de votre véhicule, entre les niveaux d'huile ou encore les pneumatiques? Comment faire pour bien vérifier sa voiture avant de partir? Réponse avec Jawad Berkli, garagiste à Dijon depuis une trentaine d'années.
3: Déjà avant tout ça, déjà faut s'y prendre aussi à l'avance, pas la dernière minute, une semaine avant. Tiens vite, on va en vacances, faut penser à la voiture, si elle est révisée, si la courroie est en bon état. Où les pneumatiques peuvent faire la route ou pas. Dans un premier temps, c'est de contrôler le béaba, les niveaux. C'est de se prendre au moins, allez, on va dire un mois avant de partir, de faire un tour chez son garagiste et puis de faire un check-up vite fait, voir s'il y a des choses à faire avant de prendre la route ou pas.
2: Parmi les points à bien surveiller avant de rouler, les pneus sont véritablement essentiels. Entre usure et pression, là aussi, comment éviter les mauvaises surprises sur votre trajet?
3: Visuellement, c'est de faire le tour, voir s'il n'y a pas un coup de trottoir, s'il n'y a pas un pneu ou il y a une hernie dessus. Mais la meilleure des choses, c'est à la station essence et de faire la pression des pneus adéquate. Autrement, nous, garagistes, on a tendance à le faire aussi.
4: Si on parle maintenant au niveau moteur, comment on fait pour bien vérifier son véhicule à ce niveau-là, au niveau moteur?
3: De regarder les niveaux, de façon, le constructeur, il a une préconisation. Vous avez sur le bocal de liquide de refroidissement, il y a un mini et un maxi à ne pas dépasser. Et puis, à ne pas ouvrir quand le véhicule est chaud. Le niveau du il y a jauge ou il n'y a pas jauge. Normalement, il y a une jauge électronique. On peut regarder sur son porte-instrument ou le compteur. Surtout, ne pas se tromper dans la précipitation, mettre de l'huile dans l'eau, l'eau dans l'huile et puis ainsi de suite. Si on ne sait pas, on ne touche pas. Le mieux, c'est de se rapprocher de son garagiste.
2: Et puis, bien préparer son voyage, c'est également penser à jeter un coup d'œil sur le site internet autourouteinfo.fr ou bien sur la page Facebook. Entre infotrafic et conseils pratiques, Autoroute Info vous accompagne tout l'été sur la route des vacances.

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1: 20h30, ravi d'être avec vous, de vous accompagner, de vous informer en temps réel. Vous avez bien raison d'écouter Autoroute Info. C'est l'été, c'est bientôt les vacances. Forcément encore de forte chaleur, même encore actuellement. Pensez à bien vous hydrater, c'est important. Faites la pause régulièrement. Et attention, on le répétera jamais suffisamment, il faut bien vérifier l'état de vos pneus. C'est important, le risque de crevaison est beaucoup plus élevé quand on a de fortes chaleurs comme en ce moment. On le voit ici à Autoroute Info, on a de nombreux obstacles à chaque fois à vous signaler, à chaque fois il s'agit de débris de pneus de véhicules qui sont victimes de crevaison. Et bien tiens, en voilà encore un obstacle. Là, c'est un des débris de pneus encore qui gêne la circulation. C'est dans Lyon, sur l'autoroute A6 en Bourgogne, en direction de Lyon, kilomètre 211. Des débris qui gênent peu de temps après la sortie 22 pour Avallon. Et on a plusieurs morceaux de pneus qui gênent également en Bourgogne, mais dans l'autre sens, toujours sur l'A6 en direction du nord, entre Mâcon et Chalon-sur-Saône, dans trois secteurs différents entre Mâcon et Chalon-sur-Saône. Attention, les services de sécurité sont sur place pour dégager la chaussée. On a aussi des débris de pneus qui gênent, par exemple, sur l'autoroute A31 entre Dijon et Beaune en direction de Lyon après le kilomètre 17. Voilà, sinon, à part ça, tout va bien. Le trafic qui s'écoule bien. Et je vous rappelle aussi que quand il fait chaud comme ça, on a des alertes pollution, moins 20 km/h obligatoirement du côté de Paris, du côté de Lyon et dans le département du 68, dans le département du Haut-Rhin. Et attention, si vous dormez pas très bien en ce moment en raison de ces fortes chaleurs, vous pouvez somnoler au volant. Un accident sur trois est lié à la fatigue. Et vous restez bien avec moi, l'information trafic est bien sûr de retour dans un instant, vous ne bougez pas. Et tout de suite, on se fait plaisir avec Adèle Castillon. Elle fait la tournée des festivals cet été. Si vous allez dans le sud, à Argelès, si vous allez à Marseille, elle y sera au mois de juillet. Elle sera aussi en tournée dans toute la France en 2027, à Grenoble, à Reims, aux Élites de Paris. Adèle Castillon, maintenant sur Autoroute Info. Et durant le prochain quart d'heure, on écoutera aussi Fool's Garden ou encore un classique de Madonna. Bon voyage avec Autoroute Info. Belle été.

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1: Très bon mercredi soir et attention, il faut bien gonfler ses pneus en raison de fortes chaleurs. On a beaucoup de problèmes avec les pneus puisqu'ils éclatent suite à ces fortes chaleurs. On a toujours des débris de pneus qui gênent la circulation, par exemple sur la voie de gauche de l'autoroute A6 en Bourgogne en direction de Lyon vers le kilomètre 211, 2-3 kilomètres après la sortie 22 pour Avallon. Attention, il faut bien anticiper, vous ralentissez bien, les services de sécurité APRR sont sur place pour dégager la chaussée. On a aussi de nombreux obstacles en ce moment sur l'autoroute A6 dans l'autre sens en direction du nord entre Mâcon et Chalon-sur-Saône. Attention, à 20h45 on fera le point complet sur les conditions de circulation. Vous restez bien avec moi sur Autoroute Info, en direct également sur l'application et puis dans la playlist. On se fait plaisir sous le soleil à la sortie du boulot, c'est l'été, on en profite. Madonna, Shawn Mendes et tout de suite False Garden sur Autoroute Info.

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1: Haute-Marne, des obstacles qui gênent la circulation, peut-être des débris de pneus, on en a beaucoup en ce moment, il faut bien vérifier l'état de ces pneus puisqu'ils éclatent en cas de forte chaleur. C'est sur l'autoroute A31, donc à l'approche de Langres, quand on est en direction du nord, en direction de Nancy, kilomètre 88, à proximité de l'aire de repos de la Combe-sur-

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1: Très bon mercredi soir, 20h45, attention, véhicule signalé à l'instant à contresens.
2: Alerte, véhicule à contresens.
1: Vous êtes concerné du côté de Lyon, si vous roulez sur l'autoroute A42 ou si vous êtes sur l'A432, c'est l'autoroute de l'aéroport de Lyon, Saint-Exupéry. Attention, donc c'est sur ces deux autoroutes, A432 et A42, du côté de Lyon. Attention, dans les deux sens de circulation, vous ne tentez pas de dépasser, bien sûr. Vous restez bien sur la voie de droite, vous ralentissez, vous arrêtez sur une aire de repos ou de service, si vous le pouvez. Information à suivre, bien sûr, sur Autoroute Info. En attendant de la fin de l'alerte, quelques services, quelques accès seront bien sûr fermés durant les prochaines minutes. On vous tient au courant. À part ça, on a de nombreux obstacles également sur votre trajet, des débris de pneus, forcément avec les fortes chaleurs, les pneus éclatent. On a des débris sur beaucoup d'autoroutes, sur l'A31 par exemple, en Haute-Marne, en direction de Nancy, vers le kilomètre 88. C'est à l'approche du secteur de Langres. Obstacle également sur l'autoroute A6 en Bourgogne, en direction de Lyon, vers le kilomètre 211 après la sortie 22 pour Avallon, ou encore par exemple, toujours en Bourgogne, entre Chalon-sur-Saône et Beaune, sur cette autoroute A6 en direction du Nord. Il y a une fermeture cette nuit, c'est la 40 qui est fermée dans les deux sens de circulation entre la sortie 10 Bellegarde et la sortie 8 pour Hauteville. C'est en Haute-Savoie d'ici quelques minutes à 21h.
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1: Et avant l'information trafic, Zao avec MC Solara.

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1: Contresens sur l'autoroute A42 et sur l'autoroute A432, vous êtes concerné. Attention, dans les deux sens de circulation, on est du côté de Lyon. Donc attention, si vous roulez en ce moment en région lyonnaise, un véhicule signalé à contresens, autoroute A42 et autoroute A432. Vous respectez bien les distances de sécurité, vous ne dépassez pas et vous vous arrêtez si possible sur la prochaine aire de repos ou de service. Certains accès vont fermer. Il faudra donc patienter en attendant la fin de l'alerte.

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1: Sur l'autoroute A40 en direction de Chamonix vers le kilomètre 152, il y a un véhicule en difficulté, véhicule lent, probablement en panne, qui a été signalé kilomètre 152. Vous êtes en direction de Chamonix. Soyez prudents, c'est après la sortie 7 de Tossiat.

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1: Excellent début de soirée à tous, il est 21h.
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1: Bonsoir à tous, heureux de vous retrouver. Je vous accompagne ce soir et cette nuit. On va commencer à ce point trafic avec un obstacle. Ça vient de tomber sur mes écrans en Isère. Un obstacle serait tombé justement sur la chaussée de la 480 direction Sisteron vers le kilomètre 10. Si vous êtes sur cet axe, sachez que c'est vers la sortie numéro 8, gap par la RN, Visil, station de Loisan. Un patrouilleur va intervenir pour récupérer les obstacles sur les voies. Dans l'Ain, sur la 42 en direction de Genève, il y avait un contresens. L'alerte vient d'être levée. C'est une bonne nouvelle. Donc, réouverture de tout ce qui avait été fermé pour votre sécurité. Un véhicule avait été aperçu dans le mauvais sens. Il est reparti normalement. Fin de l'alerte sur l'A42, direction Genève, après Bénaud. La barrière de péage, kilomètre 9. Un véhicule est en panne sur la RN205, direction Genève, kilomètre 1. Il est dans la descente lorsqu'on sort du tunnel du Mont-Blanc, direction Genève. Véhicule en panne qui peut gêner la circulation. Une A40 où il y a un poids lourd qui était en feu, mais le feu a été maîtrisé en Haute-Savoie sur l'A40 direction Paris, kilomètre 58. Pour l'instant, c'est un poids lourd qui reste sur le bord de l'autoroute et qui doit être dépanné. L'intervention kilomètre 58, c'est après la jonction avec l'A411. Sur l'A43, il y a eu de la coulée, une coulée de boue suite à des intempéries. Sur les Alpes, actuellement, vous avez des zones où les orages sont assez violents, donc soyez très prudents. Des orages qui éclatent et qui peuvent occasionner, là en l'occurrence en Savoie, sur la 43, une coulée de boue. La voie de droite est donc neutralisée sur 1,5 km. Sur la 43, direction Turin, après la sortie 23 de Saint-Pierre d'Albigny. On a des obstacles sur plusieurs axes. A79, direction Montluçon, souvent des débris de pneus suite à des crevaisons. A79, direction Montluçon, kilomètre 33. On est vers la sortie 31 de Moulins-la-Madeleine Chemilly. Sur l'A31 Haute-Marne, aussi débris direction Nancy, signalé kilomètre 88. Des débris de pneus sur la voie de gauche, celle où vous roulez vite, dans Lyon, sur l'autoroute A6, direction Lyon, kilomètre 211. Et puis on en retrouve aussi en Saône-et-Loire sur la 6, direction Paris, kilomètre 331. Enfin, j'ai un poids lourd mal garé dans le Doubs, sur la 36, direction Beaune-Paris, kilomètre 94. Il empiète sur la voie de droite, 4 km après la sortie 5 de Baume-les-Dames. Et la canicule se poursuit, donc n'oubliez pas de faire des pauses, y compris ce soir, puisque la nuit n'est pas tombée, que les températures ne vont pas chuter durant la nuit. Profitez des aires de service et des aires de repos sur votre parcours. La musique revient sur Autoroute Info. Voici Jacques et Carla avec la recette.

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1: Dans l'Isère, sur la 480, je vous rappelle qu'un obstacle a été signalé. À 480, en direction de Sisteron, kilomètre 10, cet obstacle a été signalé sur les voies et un patrouilleur va intervenir. On est au niveau de la sortie numéro 8 de Visil. Modérez bien votre allure. La musique revient avec Jean-Louis Aubert, tant à nouveau, c'est dans les prochaines minutes. Mais d'abord un petit Maroon 5 avec One More Night. Très bon début de soirée avec Autoroute Info.

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1: Dans le département de l'Essonne, sur la 6, un objet, une glacière est tombée sur la chaussée, a été signalé à 6 direction Paris. Ça se passe au kilomètre 29, c'est-à-dire après la sortie 9 de Villabé. Modérez votre vitesse. Un agent autoroutier va intervenir sur les voies.

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1: Il est 21h15, merci de nous faire confiance pour vous accompagner sur la route. On a pas mal d'événements ce soir. Alors, je rappelle bien sûr qu'on est en vigilance canicule. En plus, il y a de la pollution. La vitesse est abaissée de 20 km/h dans de nombreux secteurs. La vallée du Rhône, l'Isère, Lyon, Paris. Parfois, vous avez une circulation qui est différenciée. Il faut avoir certaines vignettes sur votre véhicule pour pouvoir conduire ou pas. Beaucoup de choses donc qui sont en vigueur avec ces conditions exceptionnelles. Et beaucoup de véhicules qui ont des roues crevées. Et oui, ça arrive très souvent avec des températures aussi élevées. On retrouve des obstacles ci et là. Et même, c'est assez marrant, mais là, actuellement, on a une glacière qui est tombée sur la chaussée. C'est ironique, mais sur la 6 direction Lyon, eh bien, on nous a signalé cet obstacle dans l'Essonne, au kilomètre 29. Un obstacle donc tombé direction Paris après la sortie 9 de Villabé. Un patrouilleur va intervenir sur les voies. Et puis, dans l'autre sens, vous allez en direction de Lyon sur la 6, kilomètre 211 dans Lyon. Là, eh bien, ce sont des débris de pneus qui sont signalés. Le poids lourd en panne est stationné pas très loin sur la bande d'arrêt d'urgence. Le kilomètre 211, c'est après la sortie 22 d'Avallon, ce lieu par la RN. Obstacle également sur les voies de l'A480, c'est dans l'Isère, direction Sisteron, kilomètre 10 au niveau de la sortie 8 de Visille. Et puis des obstacles, il y en a dans l'Allier, sur la 79 direction Montluçon, au kilomètre 33. On observe ces obstacles après la sortie 31 de Clermont-Ferrand, Moulins, Saint-Pourçain, Chemilly. Il y a d'autres événements sur votre parcours, des véhicules notamment en panne sur la RN 205 direction Genève en Haute-Savoie. À la sortie du tunnel du Mont-Blanc dans la descente, un véhicule est en panne. Il peut gêner un peu la circulation. Un poids lourd était en feu. Le feu a été maîtrisé, mais les pompiers, un dépanneur interviennent au bord de la route. La 40 direction Paris-Mâcon, kilomètre 58. On est en Haute-Savoie. On est dans le secteur de Genève. A 40 direction Paris, kilomètre 58. C'est à après la jonction avec la 411. Je passe à la 48 ou direction Sisteron. Il y a des travaux et ça occasionne une perturbation. Il y aurait un bouchon sur la 40 en Isère, direction Sisteron, kilomètre 90. Sachez que c'est notamment parce qu'il va y avoir des fermetures ce soir au niveau de la 48, la 480. On y reviendra un peu plus tard sur l'antenne d'Autoroute Info. Et puis une coulée de boue sur la 43 a eu lieu, direction Turin, suite à des orages. Il y a quelques orages actuellement en Savoie et Haute-Savoie. Prudence si vous vous trouvez sous les orages. Coulée de boue qui occasionne la fermeture d'une voie, la voie de droite neutralisée sur 1,5 km de l'A43 direction Turin après la sortie 23 de Saint-Pierre d'Albigny. Allez, on va se retrouver dans quelques minutes pour un nouveau point sur vos conditions de circulation.
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1: Et avant, eh bien, on va parler des pneumatiques. Comment vérifier l'état des pneumatiques de votre véhicule avant de prendre la route? On en parle après Marine et Escroc. Bonne soirée.

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1: Notez que le tunnel du Fréjus va être fermé dans une dizaine de minutes à partir de 21h30 et jusqu'à 22h15. Une fermeture en direction de l'Italie comme de la France. Je rappelle que le tunnel du Fréjus est tout au bout de la 43. Faut-il pour être certain d'avoir des pneus en bon état sur son véhicule? Raphaël Giducelli s'est rendu chez un spécialiste pour obtenir des réponses à ces questions.
2: Avant de partir en vacances, c'est important de bien vérifier l'état de sa voiture et en particulier les pneumatiques pour éviter les crevaisons ou les sorties de route. Je suis avec Sébastien Vattier, responsable pédagogique pour Centaure Grand Est. Bonjour Sébastien.
3: Bonjour.
2: Pouvez-vous nous dire quelles sont les précautions à prendre avant de prendre la route au niveau des pneus? Comment on peut savoir si nos pneus sont usés?
3: Alors, les précautions à prendre, c'est d'abord vérifier l'état général des pneumatiques, notamment des flancs, hein, s'assurer qu'il n'y ait pas de coupure, pas d'hernie. Et puis ensuite, au niveau de l'usure, eh bien, on a sur les pneus des témoins d'usure classiques. Hein, alors, on appelle ça témoins d'usure, mais c'est plutôt des témoins de légalité. Hein, quand l'usure des pneus arrive aux témoins, ça devient illégal. Mais certains manufacturiers proposent des systèmes d'indicateurs d'usure avec des petites marches d'escalier, par exemple, ou alors des chiffres qui peuvent être gravés à des profondeurs différentes.
2: Un pneu usé augmente les risques de glissade et de crevaison. C'est possible aussi que le pneu éclate à cause de l'usure?
3: Alors oui, si vraiment le pneu est très très très très très usé et qu'on arrive jusqu'au treillis métallique et que l'on coupe, hein, on use et on coupe le treillis métallique, ça peut aller à la crevaison. Mais la plupart des éclatements sont plutôt dus à des problématiques soit de pincement, soit de pression.
2: Avoir des pneus en bon état, c'est très important, mais il y a aussi autre chose qui est essentielle, c'est la pression. Comment on sait quelle pression on doit mettre?
3: Dans votre voiture, quand vous ouvrez la porte, hein, sur la tranche de la portière ou de l'habitacle, hein, vous avez un tableau de pression. Sur les voitures allemandes, ça peut être dans la trappe à essence. Et donc, vous avez les valeurs, hein, à respecter, des valeurs qui sont entendues à froid.
2: Et si on a des pneus sous-gonflés ou à l'inverse, des pneus qui ont trop de pression, quelles peuvent être les conséquences?
3: Alors, si le pneu n'est pas assez gonflé, on estime qu'à partir du moment où on a un quart de la pression en moins, hein, par rapport à la pression idéale, on commence à prendre le risque d'éclatement. Donc, on rentre dans une phase de risque d'éclatement. Pour ce qui est de la surpression, alors tout dépend de la valeur, mais si c'est quelques dixièmes de bar en plus, 0,2, 0,3, 0,4, on n'a pas de risque d'éclatement. Mais par contre, on pourrait avoir des problèmes d'inconfort, une voiture qui serait plus raide.
2: Merci Sébastien pour toutes ces précisions.
3: Eh ben, merci à vous et bonne route à tous les auditeurs d'Autoroute Info.

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1: Il est 21h passé de 31 minutes. On va tout de suite en Savoie où un accident s'est produit. Un accident sur l'A41 Nord qui a impliqué deux véhicules légers en direction de Chambéry. On est dans le département de la Savoie à la hauteur de la sortie d'Aix-les-Bains. C'est la sortie 14. Les deux véhicules sont sur la voie de droite et la bande d'arrêt d'urgence. Les secours se rendent sur place. À l'instant, on nous a indiqué la présence d'un poids lourd en panne et mal garé dans un virage sur l'A36 dans le département du Doubs, A36 direction Mulhouse. On est au kilomètre 53, c'est-à-dire au niveau de la sortie 7 Audincourt Valentinier Bavant. Des obstacles, il y en a sur plusieurs axes, notamment une glacière qui est tombée sur la chaussée de l'A6 direction Paris, kilomètre 29 après Villabé, la sortie numéro 9. Obstacle aussi sur l'A79 dans l'Allier, des débris de pneus sont signalés direction Montluçon, à kilomètre 33, c'est-à-dire après la sortie 31, Moulin Saint-Pourçain, Chemilly. Obstacle sur les voies de la 480 en Isère, direction Sisteron. C'est au kilomètre 10 que ces obstacles sont signalés. Et puis on a toujours des débris de pneus aussi dans Lyon. Alors à chaque fois, vous allez avoir des interventions de patrouilleurs qui traverseront les voies. Je compte sur vous pour être prudent. Sur la 43, on nous signale qu'un véhicule est arrêté sur les voies et pourrait gêner la circulation. Sur la 43 direction Turin, c'est en Savoie, c'est au kilomètre 138 que cela se passe. Adapté à votre allure, on envoie les secours sur place, c'est après le tunnel des Urtières. Et puis un obstacle, beaucoup d'informations qui arrivent en même temps. On a un obstacle sur la 41 Nord qui vient d'être signalé en Haute-Savoie, kilomètre 129. Donc cet obstacle est peut-être du côté de l'accident qu'on a retrouvé tout à l'heure. Non, c'est pas la même chose. Donc c'est bien un obstacle différent. Obstacle signalé sur les voies de l'A41 Nord, direction Genève, kilomètre 129, c'est après Sénos Centre, la sortie numéro 16. L'actualité en bref, tout de suite avec France Info.
2: C'est un nouveau record. Dans tout le monde, ce serait bien passé.
3: 14 départements basculeront demain en vigilance rouge canicule. 72 au total, les Deux-Sèvres et la Haute-Garonne sont par ailleurs placés de leur côté en danger très élevé pour les incendies de forêt. C'est une première pour cette année. Ce mercredi est désormais la journée la plus chaude enregistrée depuis le début des relevés des températures en 1947 avec 30 degrés en moyenne sur la France. Et puis selon Météo France, les températures des eaux du golfe de Gascogne et de la Méditerranée sont-elles 4 degrés au-dessus des normales de saison. L'autopsie du corps de Liana n'a pas permis de déterminer avec certitude, selon le parquet d'Agen, la cause du décès de la fillette de 11 ans, violée et retrouvée morte début juin dans le Gers. Le parquet annonce aussi que le principal suspect, Jérôme Barella, est poursuivi aussi pour meurtre et viol sur mineur. 5 personnes qui étaient dans l'avion avec le médecin diagnostiqué positif à Ebola lors de son retour en France en provenance de Kinshasa, en République démocratique du Congo, sont considérées comme possibles cas contacts. Elles ont été placées à l'isolement, indique ce soir sur France 2 la ministre de la Santé, Stéphanie Rist.

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1: Attention aux orages présents sur les Alpes. Et parfois, les orages sont assez violents. Adaptez votre vitesse. Il faut la réduire et adapter votre conduite, notamment dans des secteurs comme la 43 ou direction Turin. Et bien, il y a eu en Savoie une coulée de boue ensuite à des orages. Une voie est donc neutralisée après la sortie 23 de Saint-Pierre d'Albigny. Voie de droite neutralisée sur 1,5 km. Ça va rester en place et devenir une zone de travaux. Mais il n'est pas exclu, bien sûr, que vous retrouviez d'autres secteurs touchés par ces intempéries avec les orages. Il faut être très prudent, augmenter les distances de sécurité, ne pas dépasser 110 km/h. Et en plus, là, eh bien, s'ajoutent d'autres restrictions en matière de météo. Vous le savez, la vitesse est abaissée, par exemple, du côté de Lyon, en Isère ou dans la vallée du Rhône, diminuée de 20 km/h, parfois même à 70 km/h sur certains secteurs de la 7. Retour de la musique avec Indochine et Trois Sexes. Ensuite, Christina Aguilera, Jenny in the Battle. Avant, un nouveau point de trafic à 21h45.

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1: Il est 21h47, ce soir pas mal d'événements, des véhicules en panne, des obstacles, un véhicule qui roule lentement, on regarde ça en détail. Sur la 714, tout d'abord, direction Montluçon dans l'Allier, à 714 au kilomètre 0, on est au tout début au niveau de la bretelle d'accès qui vient de l'A71 pour aller direction Montluçon-Guéret. Une voiture a été signalée en panne, un patrouilleur se rend sur place. Sur la 40 en Haute-Savoie, un véhicule est tombé en panne, kilomètre 79. Sur la 43 en Savoie, cette fois-ci, direction Turin, il y a un véhicule lent qui est en train d'être escorté sur la bande d'arrêt d'urgence par un patrouilleur. C'est un véhicule qui est en panne et qui va sortir au niveau de Saint-Pierre-de-Belleville, l'aire de repos. On est donc après Épierre, la sortie numéro 25 de la 43 en direction de l'Italie. Le tunnel du Fréjus est actuellement fermé, réouverture prévue d'ici environ un quart d'heure. On a un poids lourd en panne dans le Doubs. Il est sur la 36, direction Mulhouse, kilomètre 53. Celui-ci est tombé en panne au niveau de la sortie 7 de Vougecourt, Bavant. Véhicule qui est surtout dans un virage. C'est là la principale difficulté. Et puis, des obstacles à droite, à gauche. On en a sur la 41, par exemple, direction Genève, au kilomètre 129. C'est après Sénau Centre, la sortie 16. Mais on en retrouve aussi des obstacles sur d'autres axes. Et puis, je voulais revenir sur cet accident sur la 41. Voir s'il y a du neuf. À 41 Nord, un accident s'est produit et les pompiers sont arrivés sur place. C'est la principale information. À 41 Nord, direction Chambéry, kilomètre 102, au niveau de la sortie 14 d'Aix-les-Bains. Les pompiers viennent d'arriver au niveau de véhicules accidentés. Ça se passe sur la voie de droite et la bande d'arrêt d'urgence. Adaptez votre allure. Il y a des travaux cette nuit. La 40 est fermée dans les deux sens, entre la sortie numéro 10 de Bellegarde et la sortie numéro 9 d'Hauteville-Lompe. Ouverture prévue à 6h du matin.
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1: On va se retrouver dans quelques minutes, mettre le cap vers la ville de Pau, perle des Pyrénées-Atlantiques. Entre ciel et montagne, on vous emmènera découvrir un décor à couper le souffle. C'est après Shakira. Et ce titre, hymne de la Coupe du Monde aux États-Unis, au Mexique, au Canada, c'est Die Die avec Burna Boy.

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1: Je rappelle qu'un accident s'est produit en Savoie. Les secours sont arrivés progressivement. Ils sont là, en train d'intervenir sur les deux véhicules impliqués dans l'accident, sur l'A41 Nord, en direction de Chambéry. Ça se passe au niveau de la sortie 14 d'Aix-les-Bains. La voie de droite est neutralisée. Deux véhicules impliqués dans cet accident. Les pompiers, les gendarmes et un patrouilleur interviennent sur les lieux. Et on va aller du côté de Pau, c'est la douceur de son climat, mais c'est surtout une vue imprenable sur les Pyrénées. Un panorama majestueux qui fait la fierté de la ville, un reportage sur place de Sarah Gasby.
2: Si Alphonse de Lamartine a dit Pau est la plus belle vue de terre du monde, comme Naples est la plus belle vue de mer, ce n'est pas sans raison. J'ai rencontré au cœur de la ville Caroline Barraud, guide conférencière.
3: Alors donc là, on est sur le boulevard des Pyrénées, qui est un peu comme les Champs-Élysées pour Paris ou comme la promenade des Anglais à Nice. Il ne faut pas rater ce boulevard qui est à la fois un viaduc artificiel qui surplombe la plaine et avec une vue imprenable sur le panorama des Pyrénées. Et en même temps, vous avez une fenêtre déjà sur la partie commerciale et la partie dynamique et le palais des Pyrénées devant vous qui donne sur la préfecture.
4: Et si on se tourne un petit peu là sur notre gauche, on a un aperçu de cette belle chaîne de montagnes puis de ce qu'on appelle les horizons palois aussi.
3: En effet, donc c'est une succession de plans et on a l'impression que tout a été fait pour qu'on ne voit que la chaîne des Pyrénées où depuis Pau vous avez 144 km de chaîne qui se déploie devant vous avec le fameux pic du Midi d'Ossau qui est la montagne emblématique de la section paloise et des clubs de sport qui culmine à 2884 mètres de haut. Et puis plus à l'est, le pic du Midi de Bigorre où vous avez l'observatoire d'où a été pris d'ailleurs la première photo noir et blanc de la Lune dans les années 68 ou 67.
2: Que ce soit la chaîne des Pyrénées, les coteaux de Jurançon ou encore la plaine du Gave, tous ces paysages naturels sont visibles depuis le boulevard des Pyrénées. Un panorama qui ne laisse pas Caroline Barraud indifférente.
3: Moi ce que j'aime c'est vraiment cette immersion dans la nature où le paysage a été pensé en même temps que le boulevard des Pyrénées. Quand le boulevard a été construit à la fin du 19e siècle, les arbres, les platanes ont été plantés à cette époque-là pour camoufler toute la plaine et pour donner l'impression d'une succession de paysages. Donc la nature est partout.
2: Pour découvrir l'ensemble des 17 sites composant les Horizons Palois, vous pouvez emprunter l'autoroute A65 qui relie Langon à Pau.

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1: Bonne fin de journée, il est presque 22h.
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1: On vient d'apprendre qu'un accident s'est produit en Isère sur la 43 direction Lyon. Un accident qui s'est produit au kilomètre 24. C'est après la sortie numéro 6 de Villefontaine. Avant d'arriver à la barrière de Saint-Quentin-Falavier, les secours sont envoyés sur place. On va rester sur la 43 puisqu'on a appris qu'un véhicule gênerait la circulation sur la 43 direction Turin. Cette fois-ci en Savoie. C'est au kilomètre 138 que ça se passe. Un tout petit peu avant la sortie des pierres, une fois que vous avez dépassé les deux tunnels après la sortie 24, est-on. Un accident est en cours en Savoie sur la 41 Nord, direction Chambéry. C'est au niveau de la sortie 14 d'Aix-les-Bains. Deux véhicules sont impliqués dans cet accident. La voie de droite est neutralisée à ce niveau-là sur environ 700 mètres. Dans le Doubs, sur la 36, un poids lourd est en panne dans un virage à 36 direction Mulhouse. C'est au kilomètre 53 au niveau de la sortie 7 que vous pouvez retrouver ce poids lourd. Vous décalez bien, hein, même s'il est sur la bande d'arrêt d'urgence, eh bien, vous vous mettez sur la voie de gauche, laissez le corridor de sécurité, donc une voie libre entre votre véhicule et celui qui est en difficulté. On a des alertes pollution dans plusieurs secteurs, toujours la canicule bien présente. Il faut plus que jamais être vigilant par rapport aux personnes sensibles, les personnes âgées, les enfants, et aussi ne pas laisser les animaux à bord des véhicules tout seul. Et puis, vous pouvez rencontrer des obstacles dans certains secteurs, des morceaux de pneus, car il y a beaucoup de véhicules avec des crevaisons. On retrouve des morceaux de pneus sur la 79, direction Montluçon, kilomètre 33, ou sur la 480, direction Sisteron, kilomètre 10. L'actualité, c'est en bref, et c'est tout de suite avec France Info.
2: Caniculaire qui continue de s'étendre en France.
3: La France qui a connu ce mercredi sa journée la plus chaude jamais enregistrée, effaçant ainsi le record qui avait déjà été atteint hier. Les très fortes chaleurs gagnent encore un peu de terrain demain en attendant de premiers orages en soirée sur la façade atlantique entre la Bretagne et le sud-ouest. 5 jeunes dont 3 mineurs mis en examen et placés en détention provisoire pour le passage à tabac mortel d'un adolescent âgé de 17 ans qu'ils avaient attiré dans un guet-apens à Narbonne, annonce le procureur. La victime, un jeune confié à l'ASE, l'aide sociale à l'enfance, a été découverte inanimée sur le site d'un chantier samedi matin. Après avoir été rouée de coups la veille au soir, elle a succombé mardi à ses blessures. Une trentaine d'hommes arrêtés en France dans le cadre d'une opération portant sur le téléchargement et la diffusion de contenus pédocriminels particulièrement violents et abjects. Selon la police, les suspects sont âgés de 37 à 79 ans et issus de toutes les catégories socioprofessionnelles, professionnels, y compris des retraités. À l'étranger, cette frappe russe dans la région de Kherson, dans le sud de l'Ukraine, elle a causé la mort de deux employés ukrainiens d'une ONG norvégienne spécialisée dans le déminage. L'attaque a fait également 4 blessés, d'après les autorités locales.
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1: Et on voyage avec le son d'Oria. Voici Soirée mondaine sur Autoroute Info.

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1: 22h passées de 6 minutes, deux accidents du côté des Alpes. On va aller en Savoie d'abord, à 41 direction Chambéry, kilomètre 102, au niveau de la sortie 14 d'Aix-les-Bains. Deux véhicules impliqués sur la voie de droite et la bande d'arrêt d'urgence. La voie de droite est neutralisée, tous les secours sont sur place. Il y a peut-être une voiture aussi qui est tombée en panne au même niveau. Sur la 43, il y a un accident en Isère direction Lyon, après la sortie 6 de Villefontaine. Un véhicule impliqué, on ne sait pas pour l'instant sur quelle voie ça se passe, les secours sont en route. La musique revient avec Saez, Damien Saez, Jeune et Con. C'est dans les prochaines minutes, mais tout d'abord Cyndi Lauper, Time After Time sur Autoroute Info.

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1: Sur la 42 direction Lyon, au kilomètre 50, on est dans le département de l'Ain. Un accident se serait produit. Le kilomètre 50, c'est au niveau de la sortie numéro 9 de Pont d'Ain. Les secours se rendent sur place.

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1: Sur l'autoroute A42, direction Lyon, dans le département de l'Ain, un accident s'est produit au kilomètre 50 au niveau de la sortie numéro 9 de

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1: Alerte, véhicule à contresens.
2: Les 22h14, un véhicule est signalé à contresens sur l'A40 en direction de Chamonix et de l'Italie. Le véhicule a été aperçu après la barrière de péage de Viry, qui est au kilomètre 75. Cette barrière de péage est désormais neutralisée. Elle est fermée de façon à ce que vous ne vous retrouviez pas avec ce véhicule face à vous. Tant que l'alerte n'est pas levée, vous ne dépassez aucun véhicule, vous respectez les distances de sécurité. Vous risquez donc d'avoir un véhicule face à vous si vous êtes, je vous le rappelle, sur l'A40 en direction de Chamonix ou bien de l'Italie après la barrière de péage de Viry. Plusieurs événements avec des accidents ci et là. Dans l'Ain, sur la 42 direction Lyon, une voiture et un poids lourd sont accidentés au niveau de la sortie numéro 9 de Pont-d'Ain. Il y a des débris sur les voies. Un patrouilleur va traverser les voies pour récupérer les débris. Ils sont assez nombreux apparemment, ces débris. Donc, vigilance requise. D'autres accidents en Savoie, sur la 41 Nord, direction Chambéry. La voie de droite est neutralisée au niveau de la sortie 14 d'Aix-les-Bains. Deux véhicules impliqués sur la voie de droite et la bande d'urgence. Les secours sont sur place. En Isère, à 43 direction Lyon, après la sortie 6 de Villefontaine, une voiture est accidentée, kilomètre 24. On a encore des obstacles sur la 6 direction Lyon, kilomètre 211, ou encore sur la 480 direction Sisteron, kilomètre 10. Souvent des débris de pneus. Vous allez voir des fourgons de patrouilleurs arrêtés sur le bord de l'autoroute. Modérez votre allure, bien sûr. Ils sont amenés à traverser les voies de circulation.
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2: Selon l'OMS, plus d'un million de personnes meurent sur les routes dans le monde chaque année. Un bilan en sécurité très variable selon les pays. On va en parler dans quelques minutes après Tibiz, Mike, Nemero et Zagata. Voici Tech Me Away sur Autoroute Info.

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1: Dans le département de l'Ain, sur la 39 direction Dijon, un véhicule est arrêté kilomètre 138 et pourrait gêner la circulation. Il est après à la jonction avec la 40 depuis Mâcon à la hauteur de l'aire de repos de Béni. On est dans le secteur de Bourg.

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1: Un contresens est en cours, on en parle.
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1: En Haute-Savoie, sur la 40, direction Chamonix, kilomètre 79. Après la barrière de péage de Viry, un véhicule circulera à contresens. Il est peut-être face à vous. L'entrée n'est pas permise actuellement à ce niveau-là. Donc vous êtes prudent, vous êtes patient si vous êtes arrêté au niveau de la barrière péage de Viry. Pour les personnes qui ont déjà passé le secteur, respectez les distances de sécurité, ne dépassez pas d'autres véhicules. Et arrêtez-vous si possible sur la prochaine aire de repos ou de service. Les accès sont fermés, patientez en attendant la fin de l'alerte. Les services de sécurité tentent d'intercepter le véhicule. Selon l'OMS, plus d'un million de personnes meurent sur les routes du monde tous les ans. Quels sont les pays les plus dangereux ou, à contrario, les plus sûrs? Eh bien, on voit cela tout de suite avec Paulin Caillard.
3: Le continent sur lequel on retrouve le plus d'accidents, c'est l'Afrique. Il abrite 4% du parc automobile mondial, mais 19% des morts sur la route, et parmi eux, un tiers sont des piétons. C'est 10% de plus que la moyenne mondiale, selon les chiffres de 2023 de l'OMS. Le problème, c'est que les infrastructures et les services d'urgence ne sont pas aussi sécurisants que ce qu'on connaît en France. De plus, l'Afrique est le premier récepteur de voitures d'occasion, dont une grande partie a plus de 15 ans. Le Zimbabwe et le Malawi, en Afrique de l'Est, sont respectivement à la deuxième et à la troisième place du triste classement des pays avec la plus grande mortalité sur route, avec 63 et 57 morts pour 100 000 habitants. Le Malawi a d'ailleurs fait l'objet d'un épisode des Routes de l'Impossible de Philippe Laffel.
4: Dans les villages qui bordent les pistes du Malawi, même les meilleurs 4x4 se laissent prendre au piège. Contre quelques centimes d'euros, ces hommes prennent de gros risques. Et ils ne sont pas au bout de leur peine.
3: Les Amériques du Nord et du Sud sont plutôt en milieu de tableau, à deux exceptions près. D'abord, la République dominicaine, qui est le pays le plus dangereux au monde, avec 67 morts par tranche de 100 000 habitants sur la route. C'est une cinquantaine de plus que la moyenne du continent. Mais on trouve également la Bolivie, qui abrite la tristement célèbre route des Yungas. Eberhard Rühle y a consacré un reportage.
5: Le bord de la route n'est pas stabilisé. Il n'y a pas de glissière de sécurité. Que faire si un autre véhicule veut croiser Omar? Faire marche arrière est trop dangereux. Il n'y a que peu de points de croisement.
6: C'est là l'endroit très dangereux. Beaucoup de gens sont morts ici. En cas de chute, on tombe 150 mètres plus bas.
3: Encore une fois, la principale cause, c'est l'infrastructure. Certaines routes très empruntées traversent des endroits boueux, humides ou montagneux qui sont très dangereux, difficiles à entretenir et inaccessibles pour les secours. Enfin, les pays où il y a la plus faible mortalité routière se trouvent en Europe et en Océanie, avec le Canada. La Suisse, la Norvège et Singapour se partagent même la médaille, avec entre 1 et 2 morts sur la route pour 100 000 habitants.

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2: À 2h29 en Haute-Savoie, un véhicule est signalé à contresens. L'alerte n'est pas levée pour l'instant et sur la 40 direction Chamonix, la circulation est interrompue au niveau de la barrière de péage de Viry, kilomètre 75, puisque le véhicule a été aperçu dans le mauvais sens face à cette barrière. Donc soyez prudents si vous l'avez déjà dépassé, vous gardez de bonnes distances de sécurité. Et si vous êtes au niveau de la barrière, eh bien armez-vous de patience jusqu'à la levée de l'alerte. Je vous le rappelle, on est sur la 40 en direction de l'Italie, direction Chamonix. Ça se passe après le kilomètre 75. Plusieurs accidents en cours. Sur la 42, dans l'Ain, direction Lyon, au niveau de la sortie 9 de Pont-d'Ain, un véhicule et un poids lourd sont accidentés. Il y aurait des débris sur les pneus. Sur la 41 Nord, direction Chambéry, kilomètre 102, la voie de droite est neutralisée. Deux véhicules impliqués dans un accident au niveau de la sortie 14 d'Aix-les-Bains. Les secours interviennent sur place. Sur la 43, kilomètre 24, direction Lyon, après la sortie numéro 6 de Villefontaine, il y a eu un accident. Les pompiers, les forces de l'ordre sont sur place ainsi que les équipes AREA et j'apprends que la voie de gauche est neutralisée, voie de gauche neutralisée à la hauteur de cette difficulté. On a des véhicules en panne ci et là, parfois véhicules en panne comme dans l'Aube sur la 5 direction Paris dans un virage. Et c'est là la difficulté principale sur la 5 direction Paris, kilomètre 103. On a ce véhicule qui est dans une courbe, mauvaise visibilité, il faut donc anticiper, c'est après la sortie 20 de Romilly. Et puis la canicule toujours bien présente cette nuit, les températures ne rebaissent pas, il y a des orages dans certains secteurs, donc soyez prudents. Alors on peut retrouver notamment des orages sur les Alpes, mais j'en aperçois sur le radar météo du côté de Lyon, donc même en plaine on peut retrouver dans les vallées des orages qui éclatent et qui sont parfois intenses, et notamment il y a une coulée de boue qui a entraîné une fermeture sur la 43 d'une voie de circulation en Savoie, 43 direction Turin, kilomètre 121. On est après la sortie de Saint-Pierre d'Albigny, la sortie 23, et bien sûr, 1,5 km, la voie de droite est neutralisée. On rejoint la maison de la radio tout de suite à Paris pour faire un point sur l'actualité en France et dans le monde avec France Info.
3: Une falaise qui s'est effondrée ce soir à Biarritz.
4: Vers 20h30, au niveau du phare, deux personnes qui se baignaient sont portées disparues. La plage a été évacuée et des recherches ont été lancées avec l'aide d'un hélicoptère et d'un jet ski. Les parents de Liana demandent que toute récupération politique cesse. L'autopsie de l'adolescente n'a pas permis de déterminer avec certitude la cause de son décès. Des examens complémentaires sont en cours. Les poursuites contre le principal suspect sont élargies au chef de meurtre et viol sur mineur. C'est à Paluau en Vendée et Pissos dans les Landes que la valeur météo la plus extrême a été relevée aujourd'hui avec 43,8 degrés. Ce mercredi est la journée la plus chaude jamais enregistrée. Elle efface le record qui date d'hier. La température moyenne a atteint 30 degrés. Demain, 72 départements seront placés en vigilance rouge pour canicule. L'Europe va inévitablement connaître d'autres épisodes de chaleur extrême à l'avenir. Déclaration du président du GIEC, le groupe d'experts sur le climat qui travaille pour le compte de l'ONU. Il souligne que le réchauffement actuel dans certaines régions où les océans va au-delà des prévisions des scientifiques.
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2: Il est 22h33, la musique revient sur Autoroute Info. Voici Louane avec Chien.

véhicule a été aperçu à contresens. C'est après la barrière de péage de Viry. Celle-ci est actuellement neutralisée. La musique, France Gall, il jouait du piano debout dans les prochaines minutes. Et tout de suite, Caléo, Way Down We Go sur Autoroute Info. 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
1: Sur la 6, direction Lyon, kilomètre 328, un obstacle a été signalé dans le secteur de Chalon-sur-Saône. Un patrouilleur va intervenir sur les voies. Kilomètre 328, vous êtes direction Lyon. C'est après la sortie 25.2, au niveau de la sortie 25.2 de Chalon-Centre.

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1: À 22h45, j'ai une bonne nouvelle tout d'abord. Le contresens, l'alerte contresens est levée. Le véhicule qui circulait dans le mauvais sens sur l'A40 direction Chamonix a été intercepté. La circulation peut reprendre son cours. Normalement, vous allez en direction de l'Italie peut-être sur l'A40. Eh bien, désormais, la barrière de péage de Viry est rendue à la circulation. On a plusieurs accidents qui sont en cours et des obstacles présents. Au niveau des accidents, il y a déjà deux véhicules. Une voiture à un poids lourd accidentée sur l'A42, direction Lyon, au niveau de la sortie numéro 9 de Pont-d'Ain. Ce n'est que de la casse, il n'y a pas de blessés, et c'est tant mieux. Et apparemment, les véhicules vont pouvoir repartir. Ils vont être escortés jusqu'à une sortie et rouler lentement. Donc, ils seront accompagnés d'un patrouilleur. Pour l'instant, ils restent sur place sur la bande d'arrêt d'urgence, kilomètre 50. Mais ensuite, eh bien, ce sera un convoi exceptionnel. Il faudra vous en écarter. Des accidents, il y en a en Savoie sur la 41 Nord, direction Chambéry. Ça se poursuit, l'intervention kilomètre 102. Au niveau de la sortie 14 d'Aix-les-Bains, deux véhicules sur la voie de droite et la bande d'arrêt d'urgence, voie de droite donc neutralisée. En Isère, à 43, direction Lyon, un accident, kilomètre 24. La voie de gauche est neutralisée. C'est après la sortie 6 de Villefontaine. Et puis, on a des obstacles, notamment une poubelle en Saône-et-Loire. Sur l'A6, une poubelle est tombée sur la chaussée au niveau de Chalon Centre. Ça, c'est la sortie numéro 25.2. Alors, sachez que c'est dans une des bretelles d'entrée ou de sortie. Et on nous a indiqué que c'était peut-être dans les deux sens de circulation. Alors, est-ce que la poubelle a éclaté et s'est répandue un petit peu partout? C'est possible. Dans tous les cas, prudence, vous êtes à Chalon-sur-Saône, vous entrez à Chalon-Centre ou vous sortez à ce niveau-là, une intervention va avoir lieu sur les voies pour récupérer des débris. Des travaux ont lieu actuellement sur les voies rapides urbaines de Chambéry. Dans la traversée de Chambéry, vous avez un tunnel, le tunnel des Monts. Il est fermé dans les deux sens pour la nuit. Les travaux vont avoir lieu sur la 43 suite à une coulée de boue. On est sur la 43 direction Turin au kilomètre 121. Sur 1,5 km, après la sortie 23 de Saint-Pierre d'Albigny, la voie de droite est neutralisée.
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1: Et puis un véhicule vient d'être signalé et pourrait gêner la circulation sur dans le territoire de Belfort sur l'A36 direction Beaune-Paris. C'est au kilomètre 24. Véhicule en panne probablement arrêté au niveau de la sortie 14.1 de Fontaine. Dans quelques minutes, nous partirons en Haute-Marne découvrir l'art de la vannerie. Mais d'abord, c'est Jérémy Frérot sur Autoroute Info.
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1: Un véhicule est arrêté sur la 36 ou plusieurs véhicules, en l'occurrence on parle de trois poids lourds qui se sont arrêtés avant la barrière de péage de Fontaine sur la 36 direction Beaune-Paris. On est dans le secteur du territoire de Belfort, des véhicules qui apparemment font leur pause mais pas au bon endroit. Kilomètre 24 de la 36 direction Beaune-Paris, prudence si vous passez à côté de ces véhicules, les gendarmes et un patrouilleur vont leur rendre visite. En roulant sur la 31 en Haute-Marne, un panneau attire l'œil. Fail Bio, maison de la vannerie. Derrière ce nom, un savoir-faire unique et des artisans qui sont passionnés. Myriam Boyade est allée à la rencontre d'un maître vannier.
2: L'osier, ça vient de la famille des saules. En France, il y a à peu près 300 variétés de saules, mais il y en a à peine 10%, c'est-à-dire à peine 30 variétés utilisables en vannerie, qui sont traçables.
3: Pierre Éveillard est vannier professionnel et guide à la maison de la vannerie. Une exposition sur 3 étages retraçant l'histoire de l'osiericulture et plus de 200 pièces réalisées en osier, dont l'objet à l'origine du mot vannerie.
2: Notre emblème, c'est le vent, qui était un panier qui servait à séparer le blé de ses impuretés, à vanner le blé, et c'est un objet qui était tressée très très étanche.
3: Historiquement, la vannerie était majoritairement consacrée à l'agriculture, la récolte ou encore le transport.
2: On a tout ce qui était la vannerie pour la vendange, la hotte de vendangeur. On travaillait avec un osier qui était très tassé et le jus pouvait même ne pas passer à travers tellement il était tassé. Il y a des égrappoirs, ça servait pour mettre sur le tonneau quand on versait la vendange et on égrappait, c'est-à-dire qu'on passait avec les mains et ne tombait que les grains de raisin. Il y a tout ce qui était lié à l'enfance aussi. L'ancêtre de la turbulette, on mettait l'enfant à l'intérieur et avec ça, il apprenait à se tenir un peu debout.
3: Alors du coup, c'est du solide?
2: Ah oui, c'est de toute façon la vannerie, on va dire, de tradition française qui est encore enseignée donc à l'école, puisque Fail Bio a la chance d'avoir la seule école nationale qui existe. On apprend ces techniques qui sont des techniques de qualité. C'est la démarche qu'a la vannerie française par rapport à ce qu'on peut voir comme autre vannerie avec un souci moindre au niveau de la qualité.
3: Il faut savoir que la vannerie était un savoir-faire transmis de génération en génération depuis des milliers d'années. Aujourd'hui, la grande majorité des vanniers ont disparu. Pierre Éveillard.
2: C'est parce qu'ils étaient des fois très spécialisés dans certains produits et puis ce produit a, pour X raisons, a disparu, surtout parce qu'il y a eu le plastique qui est arrivé. Ici, les vanniers, à chaque fois, ont su évoluer, se questionner et c'est ce qu'on fait toujours aujourd'hui. On travaille de plus en plus avec des designers, des architectes, on travaille de plus en plus avec d'autres métiers d'art, du bois, du métal, de la céramique, du verre, pour créer d'autres œuvres et ça, c'est ce qui va permettre la pérennité du métier.
3: Le village de Fail Bio est accessible via la sortie 6 ou 7 de l'autoroute A31.

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1: Bonne fin de journée, il est 23h.
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1: On nous avait signalé un véhicule en panne sur la 43. Eh bien, il semblerait qu'il s'agisse en fait d'un accident. Un accident au niveau de la barrière de Saint-Quentin-Falavier sur la 43 direction Lyon. Ça se passe au kilomètre 21 où il y a cette grande barrière de péage. C'est prudent, pour l'instant, on n'a pas trop d'autres détails, mais un accident donc se serait produit sur cet axe à ce niveau-là. Il y avait déjà un accident en cours sur la 43. Celui-ci direction Lyon, kilomètre 24. On est toujours en Isère, après la sortie 6 de Villefontaine, la voie de gauche est neutralisée. Il faut dire qu'il y a des orages actuellement sur les Alpes et ça descend aussi du côté de Rhône. Vous pouvez avoir des intempéries, soyez prudents, ce n'est pas forcément lié à cela, ces accidents, mais toutefois il faut être prudent. La canicule, les orages, on a la totale actuellement, c'est un peu compliqué évidemment. On va regarder du côté de la 41 Nord avec direction Chambéry, une intervention au kilomètre 102. Deux véhicules accidentés sur la voie de droite qui est neutralisée. C'est au niveau de la sortie 14 d'Aix-les-Bains. Des poids lourds sont arrêtés dans le territoire de Belfort avant la barrière de péage sur la 36 direction Beaune, au kilomètre 24 avant la barrière de péage de Fontaine. Des véhicules qui peuvent gêner un peu la circulation, qui sont arrêtés pour faire une pause la nuit, mais pas au bon endroit. Et puis des obstacles, on en a sur l'A6 au niveau de Chalon-Centre. Des poubelles ou une poubelle peut être répandue sur les voies, dans un sens comme dans l'autre, sur l'A6. Kilomètre 328, c'est la sortie 25.2 de Chalon-sur-Saône. Un patrouilleur va ramasser ces débris qui sont donc sur les voies de l'autoroute. Je vous rappelle que la canicule gagne du terrain demain, 72 départements en rouge. Faites des pauses, même la nuit, il faut faire des pauses, essayer de trouver de la fraîcheur dans les espaces climatisés des aires de service. On rejoint France Info tout de suite pour un point sur l'actualité du jour.
2: Ce pont de falaise qui s'est effondré à Biarritz ce soir.
3: Deux plongeurs originaires de la région sont portés disparus. Ils ont été ensevelis. Un troisième, indemne mais fortement choqué, a été pris en charge par les secours. Environ 2000 m2 de roches se sont effondrés dans l'eau aux abords du phare. Le secteur est interdit d'accès jusqu'à nouvel ordre. La température moyenne sur la France était de 30 degrés aujourd'hui, ce qui fait de ce mercredi la journée la plus chaude jamais enregistrée dans le pays. Le record d'hier est battu. Demain, 72 départements seront placés en vigilance rouge pour canicule. Ils sont soupçonnés d'avoir téléchargé une vidéo de torture et de viol sur un bébé. 33 hommes sont en garde à vue dans toute la France après leur interpellation. Des hommes âgés de 37 à 79 ans au profil très varié. Certains étaient déjà connus pour des faits similaires. Le ministre de l'Intérieur se félicite de ce coup de filet. L'évacuation de 11 000 marins bloqués dans la région du Golfe à cause de la fermeture du détroit d'Ormuz devrait prendre quelques semaines. Estimation de l'Organisation Maritime Internationale ce soir.
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1: Et un voyage avec le son de Dracula, voici Tame Impala and Jenny.

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1: Sur la 6 direction Lyon, en Saône-et-Loire, kilomètre 343, après la sortie 26 de Châlons-sur-Saône, un véhicule a fait une sortie de route, il y a des blessés. Le véhicule s'est retrouvé sur l'accotement, les secours sont en route et vont intervenir. Soyez prudents si vous passez par là, respectez le corridor de sécurité, vous laissez la voie de droite libre et vous vous écartez en vous mettant sur les voies les plus à gauche. C'est simple dans ce secteur puisque vous avez trois voies de circulation. Accident donc sur la 6 direction Lyon, en Saône-et-Loire, kilomètre 343.

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1: Un accident vient de se produire avec une sortie de route en Saône-et-Loire sur la 6, direction Lyon, kilomètre 343. Un accident qui s'est produit après la sortie 26 de Châlons-sur-Saône, le Creusot. Une voiture s'est retrouvée dans l'accotement, elle n'est même pas visible. Elle est vraiment passée dans l'accotement et a fait une grosse sortie de route. Il y aurait 2 blessés, tous les secours sont mobilisés, se rendent sur place. Si vous passez sur la 6, direction Lyon, à la hauteur de la sortie 26 de Châlons-sur-Saône, surtout vous écartez et vous facilitez l'intervention des secours. Lady Gaga nous accompagne pour les prochaines minutes avec Téléphone sur Autoroute Info.

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1: À 23h15, un nouvel accident s'est produit sur la 43. C'est le troisième accident sur la 43. Et il faut savoir qu'il y a des orages. Alors, c'est peut-être cela qui occasionne ces accidents. En tout cas, la prudence est requise. À 43, direction Turin. Ça se passe au niveau du kilomètre 14 cette fois-ci. Kilomètre 14, c'est au niveau de l'échangeur. Avec la 432, que se serait produit donc cet accident. On est vers le secteur de l'aéroport Saint-Exupéry. Sur la 43, direction Lyon. En Isère, kilomètre 21, il y a un véhicule accidenté au niveau de la barrière de péage de Saint-Quentin-Falavier. Et puis un autre accident s'est produit un tout petit peu avant, kilomètre 24, après la sortie 6 de Villefontaine, avec une voie de gauche neutralisée. En Savoie, sur la 41 Nord, direction Chambéry, un accident en cours au niveau de la sortie 14 d'Aix-les-Bains. Deux véhicules sur la voie de droite et la bande d'arrêt d'urgence. La voie de droite sont neutralisées. Et neutralisé. Et puis en Saône-et-Loire, un véhicule a fait une sortie de route. Tous les secours sont envoyés sur place et sont en route. C'est sur la 6 direction Lyon. Au niveau de la sortie 26 de Chalon-sur-Saône, Le Creusot-Monceau, une fois que vous l'avez dépassé, vous avez l'air de La Ferté ensuite. Et bien c'est par là qu'il y a eu sortie de route. Les gendarmes, les pompiers sont en route, ainsi qu'un patrouilleur. Facilitez leur accès et leur intervention et vous vous décalez en laissant la voie de droite lorsque vous passez à côté.
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1: Dans quelques minutes, nous ramasserons des cônes de chantier entre Bordeaux et Pau sur la 65. C'est juste après Angèle. 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
1: Plusieurs accidents en cours sur la 43. Je reviens sur le premier, la 43 direction Turin. C'est un accident qui s'est produit au niveau du kilomètre 14, c'est-à-dire au niveau de l'échangeur avec la 432. C'est le dernier accident qui s'est produit dans ce secteur. On a d'autres accidents sur la 43, kilomètres 21 et 24. Restez prudents à chaque fois que vous arrivez sur ces zones-là. Vous voyez la signalisation, les gyrophares. Eh bien, vous vous écartez des véhicules en intervention. Nous partons maintenant sur la 65 dans le sud-ouest. Xavier Ferrand a participé à une opération de débalisage. Deux agents l'accompagnaient, Hervé, le chauffeur, et Jean-Pierre, à l'arrière du fourgon, où ils vont ramasser, ranger les cônes de chantier.
2: Moi, je vais ramasser les cônes, te les passer, tu les poseras là-dessus. On va faire des paquets de 15.
3: Petit rappel, ça pèse combien un cône ?
2: 4 kg 100.
3: Et ben, y en avoir combien à ramasser ?
4: 4 kg 200.
2: Là, avec toi, on va débaliser 3 km. Donc environ, il faut dire, 30 cônes par kilomètre, environ une centaine de cônes, quoi. Tout ce temps qu'il n'y a pas de circulation, c'est impeccable, quoi. Ça aurait dû être comme ça tout le temps. Mais c'est pas le cas.
3: Allez, premier cône. Hop, c'est parti.
2: Allez, on y va, Hervé. Et voilà, le but, c'est d'attraper le cône tout en circulant.
3: Voilà, le camion ne s'est pas arrêté. Et je viens juste de récupérer le cône et le camion continue de rouler en fait.
2: Ah, voilà, tu vois, une flopée de voitures qui passent, tu vois, une flopée de voitures. Il n'y a pas encore les camions, mais des fois il y a des flopées de camions.
3: Alors là, il y a un cône qui est tombé.
2: Voilà, on s'arrête et on va le récupérer. Et comme tu vois, les voitures, ils roulent à 90.
3: C'était ironique, évidemment. Malheureusement, beaucoup d'automobilistes ne respectent pas. Ça reste assez dangereux quand même.
2: Vu le camion, comment il est passé là?
3: Alors moi j'ai une question quand même, Hervé, on vient de reculer là, 3 km, tout droit, on vous forme pour reculer comme ça?
5: On a été formé par d'autres collègues dans les premiers balisages qu'on a effectués quand on a été embauché, mais on n'a pas eu de formation, nous, spécifique, comme ça peut se faire dans les écoles maintenant, il y a des écoles maintenant de formation pour le métier d'autoroutier. Nous on n'a pas eu de formation, on a été formé sur le terrain, quoi.
3: Alors, que ce soit Jean-Pierre et Hervé sur l'autoroute A65 dans le sud-ouest qui ont eu la gentillesse de m'embarquer avec eux, ou que ce soit n'importe quel autre agent, quand vous les croisez, levez le pied et éloignez-vous d'eux autant que possible.

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1: Bonsoir et bienvenue si vous nous rejoignez sur Autoroute Info. On va faire un point sur plusieurs accidents en cours. Je vous rappelle aussi niveau météo, canicule toujours et ça s'étend à de plus en plus de départements. Demain c'est 72 départements qui seront en rouge en France. Il y a des orages ce soir sur les Alpes et dans la vallée du Rhône, donc il faut être prudent aussi avec ces orages. Des restrictions en matière de pollution, vitesse abaissée de 20 km/h à Paris, à Lyon et dans d'autres secteurs. Autant de facteurs qui peuvent favoriser bien malheureusement les accidents. Et notamment un accident, il y en a eu un qui s'est produit en Saône-et-Loire. Stéphane Ciballo, dites-moi en plus.
2: Prudence sur l'A6 en direction de Lyon. Un accident s'est produit donc en Saône-et-Loire au point kilométrique 343 après la sortie 26. Chalon-sur-Saône-le-Creusot, une voiture a quitté la chaussée. Le bilan provisoire fait état de deux personnes blessées. Un patrouilleur est déjà sur place. La voie de droite est neutralisée afin de sécuriser la zone. Les pompiers et gendarmes sont attendus sur les lieux.
1: Et des accidents se sont produits aussi sur l'autoroute A43. Accident direction Turin, kilomètre 14. C'est dans la bretelle d'accès à la 432 qu'une voiture est accidentée. Sur la 43 direction Lyon, kilomètre 21, un poids lourd est accidenté sur la voie de droite un peu avant la barrière de péage de Saint-Quentin-Falavier. En Isère, toujours sur la 43 direction Lyon, un accident s'est produit après la sortie 6 de Villefontaine. La voie de gauche est neutralisée, kilomètre 24. Enfin, sur la 41 Nord, direction Chambéry, un accident en Savoie, kilomètre 102, voie de droite neutralisée après la sortie 14 d'Aix-les-Bains. On a aussi des véhicules en panne à droite à gauche, donc prudence si vous voyez ces véhicules qui sont arrêtés sur le bord de l'autoroute la plupart du temps. Vous respectez le corridor de sécurité, vous décalez en laissant une voie libre entre vous et ces véhicules. On rejoint France Info tout de suite pour l'actualité en bref.
3: Emmanuel Langlois et le corps sans vie d'une femme donc qui a été découvert par les secours à Biarritz ce soir.
4: Et il s'était lancé à la recherche de deux plongeurs portés disparus après l'éboulement peu après 20h ce soir dans la mer d'un vaste pan de falaise de 2000 mètres carrés près du phare de Biarritz. Un seul des trois plongeurs du groupe a pu s'en sortir indemne. Les autorités n'avancent pour l'heure aucune hypothèse sur la cause de cet éboulement massif. La France a connu ce mercredi sa journée la plus chaude jamais enregistrée, effaçant le record d'hier. Les très fortes chaleurs gagnent encore un peu de terrain demain en attendant de premiers orages en soirée sur la façade atlantique de la Bretagne jusqu'au sud-ouest. Une trentaine d'hommes arrêtés dans le cadre d'une opération portant sur le téléchargement et la diffusion de contenus pédocriminels particulièrement violents et abjects selon la police. Les suspects sont âgés de 37 à 79 ans et issus de toutes les catégories socio-professionnelles, y compris des retraités. Et puis après avoir inscrit ses premiers points dans la compétition, le Canada décroche ce soir une qualification inédite pour les 16e de finale du mondial 2026 de football dans son stade de Vancouver, et ce malgré sa défaite de 2-1 face à la Suisse, également qualifiée ce soir. La Bosnie-Herzégovine elle bat le Qatar sur le score de 3-1.
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1: Et un voyage avec celui qui était acteur, mais aussi chanteur. C'est Joe Kerry, alias DJ O. End of Beginning, il était dans Stranger Things, la série Netflix. Et il est tout de suite sur Autoroute Info.

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1: Plusieurs accidents sont en cours. Je vous rappelle notamment la présence d'un véhicule accidenté sur la 43 direction Turin, dans la bretelle d'accès à la 432. Oui, c'est bien cela. Et ce véhicule gêne la circulation. Hein, donc la moitié de la bretelle est neutralisée. Adaptez votre allure à 432 direction Turin, kilomètre 14. On se retrouve à 23h45 pour un nouveau point sur vos conditions de circulation. Jetterai un coup d'œil aussi aux travaux. Mais d'ici là, il y aura Shania Twain avec That Don't Impress Me Much. Et tout de suite, The Killers, Somebody Told Me sur Autoroute Info.

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1: On est 23h44, l'information trafic avec un accident en Saône-et-Loire, Stéphane.
2: Prudence sur la 6 en direction de Lyon. Un accident s'est produit en Saône-et-Loire au point kilométrique 343 après la sortie 26 Chalon-sur-Saône-le-Creusot. Une voiture a quitté la chaussée. Deux personnes blessées. Un patrouilleur est sur place. La voie de droite est neutralisée. Les pompiers, les forces de l'ordre sont attendus sur les lieux. Et attention également dans le sens inverse. Au même niveau, des morceaux de béton sont signalés sur la chaussée dans le sens opposé. Donc de circulation redoublée de vigilance à l'approche de ce secteur.
1: En effet, il va y avoir une intervention donc sur l'autoroute dans l'autre direction, puisque des débris de béton consécutifs au choc se sont peut-être retrouvés sur les voies. On compte sur vous pour adapter votre vitesse. Il y a des accidents aussi sur l'A43, direction Turin, kilomètre 14, un véhicule accidenté dans la bretelle d'accès à l'A432. A43, direction Lyon, kilomètre 21, un poids lourd accidenté vers la barrière de péage de Saint-Quentin-Falavier sur voie de droite. En Isère, A43, direction Lyon, kilomètre 24, accident au niveau de la sortie 6 de Villefontaine. Une fois dépassé un petit peu, la voie de gauche est neutralisée. Puis sur l'A41 Nord, en direction Chambéry, accident au kilomètre 102, de véhicules impliqués, voie de droite neutralisée vers la sortie 14 d'Aix-les-Bains. Et avant les vacances, l'été, il y a de nombreux travaux, zones de travaux par exemple, sur l'A40. Elle est fermée dans les deux sens entre la sortie 10 de Bellegarde et la sortie 8 Hauteville. Vous avez également des travaux au niveau du tunnel de Fourvière à la fin de l'autoroute A6. Lorsqu'elle devient la M6 en arrivant à Lyon, eh bien, sachez que le tunnel de Fourvière est fermé cette nuit dans les deux sens. Une réouverture est prévue à 6h du matin.
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1: Dans un instant, direction Chalon-sur-Saône en Bourgogne, là où la photographie a vu le jour, une ville qui a fait de l'image son identité. C'est après D6, voici Mélodrama sur Autoroute Info.

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1: Il y a un accident sur la 43 direction Turin. Il est dans la bretelle d'accès provenant de la 432 pour aller sur la 43 en direction de l'Italie. Ça se passe kilomètre 14. Les autres accidents sur la 41 et la 43 sont désormais terminés. La vallée de la gastronomie s'étend de Dijon à Marseille et regorge d'artisans qui subliment les produits du terroir. Au sud de Valence, sur la mythique Nationale 7, l'établissement Aix et Terra promet une pause savoureuse. Vincent Serrano.
2: Et c'est Forniaps qui est né ici, sa maison natale est toujours au cœur de la ville, a lancé une série d'expériences avec son frère dans tous les domaines, et notamment un domaine qui lui tenait à cœur, c'est comment reproduire l'image. Et il y est arrivé, les premiers essais vraiment concluants sont vers 1822, et finalement, en cherchant à reproduire l'image, il va nous faire basculer dans un nouveau monde, parce que nous sommes dans la civilisation de l'image depuis son invention. Aujourd'hui, tout le monde fait des images toute la journée avec son téléphone, on fait des recherches internet grâce à l'image. Donc c'est Niepce et c'est ici que ça s'est passé.
3: Au cœur du centre-ville de Chalon-sur-Saône, un musée est dédié au célèbre inventeur, musée qui détient un fonds impressionnant, riche notamment de 4 millions de clichés.
2: Dans ce musée, on a les premiers instruments photographiques de l'histoire de la photographie. Donc c'est absolument extraordinaire, c'est un patrimoine fabuleux et nous avons vraiment la fierté de le conserver, de le présenter à nos visiteurs. Et ça continue de s'accroître puisque nous sommes à la fois sur les premiers appareils, l'évolution de l'histoire de la photographie, mais en même temps la création contemporaine puisque toute l'année nous accueillons des artistes contemporains, des photographes d'aujourd'hui pour présenter leur magnifique travail.
3: Chalon-sur-Saône, ville de l'image, un statut sur lequel le maire compte bien capitaliser avec le déménagement dans les prochaines années du musée sur l'île Saint-Laurent en lieu et place de l'ancien hôpital.
2: La ville de l'image, c'est effectivement un ressort fabuleux. On peut passer une heure, deux heures, trois heures au musée, qui va bientôt déménager pour un emplacement plus grand et plus pratique pour tout le monde. Et on veut vraiment faire un musée du 21e siècle, ouvert sur l'extérieur, avec des espaces de convivialité et avec des technologies complètement modernes, puisque l'image aujourd'hui continue son évolution. Elle est née ici, il y a deux siècles, mais l'image est partout, elle se renouvelle, elle se transmet différemment. Et donc on est en train de travailler là-dessus, notamment avec l'État, puisque c'est un musée dont la muséographie doit être approuvée par le ministère de la Culture.
3: Chalon-sur-Saône et le musée Nicéphore Niepce sont accessibles par les sorties 25 et 26 de l'autoroute A6.

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1: Nous sommes le jeudi 25 juin, il est minuit.
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1: On va commencer ce point trafic en Saône-et-Loire où un accident s'est produit. Il y avait des débris sur les voies, ils ont été récupérés. C'est sur la 6 direction Lyon, kilomètre 343 après la sortie 26 de Chalon-sur-Saône-le-Creusot-Monceau. Le véhicule a fait une sortie de route. Initialement, on nous avait indiqué 2 blessés, mais en fait, il s'agit de 3 blessés. Les pompiers sont sur place, la voie de droite est neutralisée. Et comme ils ont percuté le terre-plein central, eh bien, il y a eu des débris sur les voies, débris de béton. Ils ont été récupérer. Donc restez quand même concentrés si vous passez dans ce secteur. On va aller en Haute-Marne avec un véhicule qui est en panne. Il s'agit d'une voiture sur l'A31 direction Beaune, tombée en panne au niveau de Bourbonne-les-Bains, la sortie 8. Un patrouilleur se rend sur place. C'est une nouvelle crevaison, beaucoup de crevaisons hein, avec cette température élevée. Attention donc à la présence du piéton au bord de l'autoroute auprès de son véhicule qui va peut-être tenter de changer sa roue. C'est bien sûr déconseillé, mais soyez prudents dans tous les cas si vous passez sur l'A31 direction Beaune-Lyon, écartez-vous, kilomètre 140. Le tunnel des Monts à Chambéry est fermé. Il est fermé dans les deux sens pour des travaux nocturnes. Si vous êtes en direction de Grenoble, la sortie 15 de Chambéry-Centre est obligatoire. La sortie 17 d'Aix-les-Bains dans l'autre sens est obligatoire. Et puis on a un accident dans le Rhône sur la jonction avec la 432. C'est dans la bretelle qui vient de la 432 pour aller sur la 43 en direction de Turin. Gros plan sur un organisme peu connu du grand public et pourtant à la pointe de l'innovation, notamment en matière d'électromobilité. L'IFP Énergie Nouvelle, son siège se situe en région lyonnaise. Un reportage de Franck Pellissier.
2: Successeur de l'Institut français du pétrole, créé à la sortie de la Première Guerre mondiale, l'IFPEN est devenu en 2010 un établissement public qui contribue à développer les technologies et matériaux du futur dans les domaines de l'énergie, du transport et de l'environnement. Et parmi ses missions, le développement de l'électromobilité. Richard Tillagone en charge de ces questions au sein de l'IFPEN.
3: On contribue à développer des machines électriques et des électroniques de puissance. Il y a des moteurs qui ont été conçus par les ingénieurs IFP. On est aussi impliqué dans les batteries, hein, comprendre comment fonctionne une batterie, quelles sont ses problématiques de vieillissement, comment son état de santé évolue. Donc on a un panel de technologies, de solutions qui permettent de répondre à ces problématiques. Et d'une façon plus générale, on est aussi dans une offre de services d'aide à l'électromobilité. Un futur acheteur de dire, moi aujourd'hui je suis sur un véhicule thermique classique, je veux passer à un véhicule électrique, j'ai un trajet à faire classique, je ne sais pas, un Brest-Nice, est-ce qu'avec mon véhicule électrique je peux le faire dans de bonnes conditions? On a des plateformes qui permettent à des flottes de faire le choix d'électrification et comment, quel véhicule, quelle autonomie, quelle technologie il faut mettre en place. Donc on est aussi dans l'accompagnement pour que cette transition vers l'électrification se fasse.
2: L'IFPEN est aussi impliqué depuis longtemps dans le développement des biocarburants avancés, comme en témoigne cet extrait d'une vidéo évoquant un projet lancé en 2008.
4: Développer de nouvelles filières de biocarburants est un des enjeux de notre mobilité. Aujourd'hui, nous sommes capables de développer un procédé de production de bioéthanol qui fasse appel à de nouvelles technologies et qui mobilise de nouvelles matières premières.
2: Fort de presque un millier de chercheurs, l'IFPEN est l'un des leaders mondiaux en matière de dépose de brevets. Richard Tillagone.
3: En fonction des domaines, l'IFP reste soit sur le podium, notamment la capture du CO2 ou tout ce qui est biocarburant. Sur d'autres secteurs, globalement, on est souvent dans les top 10 ou les top 20. Là encore, ce sont des classements mondiaux. Donc souvent, il y a de la France bashing. C'est dommage parce que sur le domaine de la recherche, la France est un pays dans lequel on fait beaucoup d'innovation et qui se traduit par beaucoup de brevets.
2: L'IFPEN dépose en moyenne 150 à 160 nouveaux brevets chaque année. 80% d'entre eux sont dédiés aux technologies vertes.

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1: Il est minuit et quart et un accident s'est produit sur l'autoroute A6 en Saône-et-Loire. Un accident direction Lyon, kilomètre 343, avec un véhicule qui a fait une sortie de route et s'est retrouvé dans l'accotement après la sortie 26 de Chalon-sur-Saône. Une fois dépassé l'aire de la Ferté, cette aire de service que vous retrouvez un petit peu après, la voie de droite est actuellement neutralisée. Un autre accident dans le Rhône, cette fois-ci à 43, direction Turin, kilomètre 14. C'est dans la bretelle d'accès qui vient de l'A432. Si vous êtes sur cette bretelle, attendez-vous à une circulation un petit peu perturbée. Et puis on a un véhicule qui a une route crevée en Haute-Marne sur l'A31 direction Beaune, kilomètre 140 au niveau de Bourbonne-les-Bains. Véhicule en panne sur le bord de l'autoroute. Un patrouilleur est en route. En attendant, surtout respecter le corridor de sécurité. Vous rencontrez des travaux dans plusieurs secteurs et notamment suite à des orages, il y a eu une coulée de boue et sur l'A43 direction Turin, kilomètre 121, la voie de droite est neutralisée sur 1,5 km. C'est après la sortie 23 de Saint-Pierre d'Aligny. Des travaux, vous pouvez en rencontrer dans d'autres secteurs. L'A410 direction Nancy est fermée cette nuit entre la sortie 19 de La Roche-sur-Foron et le péage de Saint-Martin à Bellevue avec une réouverture prévue à 5h du matin. Et puis la 40 est fermée entre la sortie 10 de Bellegarde et la sortie 8, Hauteville-Lompes. Réouverture prévue à 6h, fermeture dans les deux sens sur la 40.
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1: Les tunnels sont souvent un passage obligé sur le réseau autoroutier. Eh bien, petit rappel des règles à suivre avec Hugo Amiotte.
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1: Il est minuit et demi et on a deux accidents en cours. Un accident notamment sur l'A6, direction Lyon, kilomètre 343. C'est une sortie de route. Les blessés ont été évacués. Maintenant, il va falloir sortir le véhicule de l'accotement. Peut-être qu'un camion-grue va intervenir. Ça se passe sur l'A6, direction Lyon, après la sortie 26 de Chalon-sur-Saône-Le Creusot. Vous avez au kilomètre 343, à la hauteur de l'accident, la voie de droite qui est neutralisée. Un accident, il y en a un aussi dans le Rhône sur l'A43 ou plutôt sur l'A432 lorsque vous allez sur l'A43 direction Turin. Ça se passe kilomètre 14 dans la bretelle d'accès à l'A43. Et puis un véhicule est en panne. Il s'agit d'une route crevée sur une voiture de l'A31 direction Beaune, kilomètre 140. Au niveau de la sortie 8 de Bourbonne-les-Bains, un patrouilleur va arriver sur place. Décalez-vous, hein, même sur la bande d'arrêt d'urgence, il faut respecter le corridor de sécurité. La pollution et la météo, canicule, 72 départements rouges aujourd'hui, hein, puisqu'il est minuit et demi. Et puis avec l'épisode de pollution, la vitesse est réduite de 20 km/h sur de nombreux axes. Regardez bien les indications sur les panneaux de signalisation. Direction Saint-Gervais-Mont-Blanc, Haute-Savoie, la commune propose aux visiteurs des sorties en VTT électrique sur les sentiers du baroque. Jean-François Giraud a testé pour vous.
2: Un VTT, un casque et c'est parti pour quelques heures d'escapade sur les pentes qui entourent Saint-Gervais. Michael Dalnegro est l'un des accompagnateurs de la station.
3: L'idée c'est d'emmener les gens découvrir des endroits super et de leur faire partager des bons moments.
2: Ça grimpe, ça descend, mais tout ça avec l'assistance, donc assez peu d'efforts finalement.
3: Toute la famille peut se réunir ensemble ou des groupes non homogènes en niveau parce qu'on met le niveau qu'on a envie et on fait l'effort que l'on souhaite.
2: Alors là on est au centre de Saint-Gervais puis on va visiter différentes chapelles disséminé dans la montagne, c'est ça l'idée.
3: C'est ça, là, c'est un parcours un petit peu sur le chemin du baroque et ensuite revenir et ça fait une belle journée face aux montagnes.
2: On va prendre les VTT puis on va y aller. Première halte, on se trouve où exactement?
3: Alors on se trouve à la chapelle de Cuplin qui est 150 mètres au-dessus du village de Saint-Gervais. La spécificité de celle-ci, c'est qu'on a une croix avec tous les éléments de la crucifixion du Christ. On a les vitraux faits par un artiste japonais.
2: Longue balade à VTT, là, depuis la dernière petite chapelle. Là, on est sur une autre chapelle, la chapelle des Châteries, c'est ça?
3: C'est ça, la chapelle des Châteries, qui est à mon goût la plus sympa, la plus décorée, avec ces fresques que l'on a sous l'avant-toit, qui sont plein de belles couleurs.
2: Là, on termine l'étape, en tout cas à l'allée, puisqu'on arrive au clou du spectacle, l'église de Saint-Nicolas de Véros, qui est l'autre commune située au-dessus de Saint-Gervais.
3: Grande église qui a été rénovée il y a une petite dizaine d'années. À l'intérieur, d'ailleurs, c'est vraiment un joyau. On est dans un style baroque très fort.
2: Alors, on redescend, Michael, toujours en VTT électrique. Quelques conseils de pilotage pour arriver sain et sauf jusqu'à Saint-Gervais?
3: Il faut toujours regarder loin, deux doigts sur les freins, et puis être relâché et être zen dans sa tête.
2: Arrivé sans accroc à Saint-Gervais, pour profiter de cette activité estivale, rendez-vous à l'office du tourisme de la commune. Prévoyez votre journée pour découvrir les 12 chapelles qui jalonnent cet itinéraire. 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
1: Il est normal quart du matin, à minuit 45, on a toujours une intervention Saône-et-Loire auprès d'un véhicule accidenté sur l'A6, direction Lyon, c'est au kilomètre 343. Après la sortie 26 de Chalon-sur-Saône, vous allez dépasser l'aire de la Ferté, c'est là qu'il y a cet accident. La voie de droite est neutralisée, il va falloir sortir un véhicule de l'accotement. Il n'y a plus de blessés sur place, ils ont été évacués par les pompiers. À l'instant même, j'apprends qu'un obstacle est signalé sur la 26 dans l'Aube. La 26, direction Reims, c'est au kilomètre 383 que cet obstacle a été signalé, c'est-à-dire après la sortie 23 de Saint-Dizier, 3 Est. Un patrouilleur va intervenir sur les voies pour récupérer cet obstacle. Sur la 43, il y avait un accident en direction Turin, kilomètre 14. C'est terminé au niveau de la jonction avec la 432. Et puis dans l'Ain, sur la 39, direction Dijon, un véhicule est en panne dans une courbe. Il est sur la bande d'arrêt d'urgence, mais comme il est à la fin d'un virage, eh bien, vous pouvez mal le voir et le voir qu'à la dernière minute. Donc on reste prudent, un dépanneur, un patrouilleur interviennent. C'est sur la 39, direction Dijon, kilomètre 138, après la jonction avec la 40. Cette nuit, le tunnel des Monts s'est fermé. Il est sur les voies rapides urbaines de Chambéry, cette autoroute qui traverse la ville. Le tunnel des Monts se situe entre le kilomètre 3 et le kilomètre 2. Le tunnel est fermé dans les deux sens, donc vous avez des sorties obligatoires. Bassin, si vous êtes en direction de Aix-les-Bains. Et puis, si vous êtes en direction de Grenoble, eh bien, il faut emprunter la sortie de Chambéry sans et suivre les déviations.
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1: Buée, humidité, manque de visibilité, je vous donne quelques conseils et astuces pour garder une vision claire lors de votre trajet. La buée est liée à l'humidité dans l'habitacle. Il s'agit en réalité d'un phénomène de condensation lorsque l'air humide entre en contact avec un pare-brise plus froid. La solution la plus efficace reste donc d'utiliser un déshumidificateur et ça tombe bien, vous en avez un dans la majorité des véhicules. En effet, la climatisation assèche l'air et améliore rapidement la visibilité. Régler la température autour de 21-22 degrés, une température standard de confort, et activer la fonction désembuage avec l'air dirigé vers le pare-brise. Évitez en revanche le mode recyclage d'air qui conserve l'humidité à l'intérieur de l'habitacle. Autre réflexe utile, aérer brièvement en ouvrant les fenêtres pour renouveler l'air. Pensez aussi à limiter les sources d'humidité comme les tapis mouillés ou les vêtements humides. Un pare-brise propre à l'intérieur réduit également la formation de buée. Enfin, gardez à bord une éponge ou un chiffon absorbant type peau de chamois ou microfibre pour retrouver rapidement une bonne visibilité.
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1: A6, direction Paris, des débris de pneus sont signalés sur les voies. Un poids lourd a fait une crevaison, il est arrêté au niveau d'un refuge. Mais il y a des débris de pneus sur l'A6, direction Paris, kilomètre 408. Un patrouilleur va intervenir, c'est après la sortie 30 de Belleville-Toissé, Châtillon-sur-Chalaronne.

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1: Il est 1h du matin, nous sommes jeudi 25 juin.
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1: Merci de nous avoir choisis sur la route. On vous accompagne 24 heures sur 24, 7 jours sur 7 tout au long de l'année. Et là, on va aller dans le Rhône avec un obstacle, des débris de pneus sur la 6 direction Paris, kilomètre 408. C'est un poids lourd qui a eu une crevaison. Il est stationné dans un refuge, mais il y a des débris de pneus sur les voies. Après la sortie 30 de Belleville sur la 6 direction Paris, on est dans le département du Rhône, kilomètre 408. On va rester sur la 6, mais en Saône-et-Loire, avec un accident direction Lyon au kilomètre 343. Après la sortie 26 de Chalon-sur-Saône, Le Creusot-Monceau, une fois dépassé l'aire de la Ferté, la voie de droite est actuellement neutralisée. Dans l'Ain, sur la 39, direction Dijon, kilomètre 138, il y a un véhicule en panne dans un virage, dans une courbe, et il est sur la bande d'arrêt d'urgence. Un dépanneur et un patrouilleur interviennent à ses côtés. La vigilance rouge-orange est maintenue. 72 départements rouges aujourd'hui, 17 départements orange. Il y a des restrictions aussi en matière de vitesse, puisqu'il y a des épisodes de pollution. La vitesse est grosso modo adaptée et abaissée de 70 km/h si vous êtes sur l'A7 dans la vallée du Rhône. Sinon, c'est 20 km/h partout, hein, sur les axes en Île-de-France, à Lyon ou encore en Isère. Les secteurs donc où vous circulez habituellement à 110 km/h du côté de Paris, par exemple, passe à 90. Nous partons maintenant dans l'est de la France, sur la 36, assister à un contrôle de poids lourd. Notre journaliste, Xavier Ferrand, est accompagné d'un agent des douanes.
2: Il est 9h du matin, on est sur une aire de repos de l'autoroute A36. Il y a un poids lourd avec un gigantesque bras. Vous êtes chef divisionnaire des douanes dans la région. Il se passe quoi sur cette aire ce matin?
3: Nous sommes sur l'aire du bois de Frachères, en contrôle avec les motards et la brigade de Besançon et les agents de la brigade SMS de Paris qui viennent installer le camion SMS.
2: C'est le grand camion avec le bras là.
3: Voilà, exactement. Donc les collègues ciblent des camions sur l'autoroute, les rabattent sur l'air.
2: Alors on vient de je suis à bord là d'une voiture des douanes, on est sur l'autoroute A36. Gilles, vous venez d'appuyer sur un écran là. J'ai pas le même dans ma voiture à moi. Vous avez fait quoi?
4: J'ai mis le deux tons, j'ai mis les bleus, voilà, j'ai regardé le chauffeur pour lui indiquer de nous suivre. Et j'ai également indiqué donc sur un panneau défilant, douane suivez-nous pour pouvoir le ramener en toute sécurité sur l'aire de contrôle.
5: Un polonais, Golf, Mike, 63, Mike. Il nous fait un Espagne-Kazakhstan. Il transporte des graines de tournesol.
2: Maintenant que le camion a été intercepté, on va monter à bord du camion qui scanne.
6: Bonjour.
2: Bonjour. Il y a deux agents à bord du camion là qui va scanner le poids lourd.
7: On a une en direct, on a le scan du véhicule qui est sous le bras et l'ordinateur va commencer à nous renvoyer l'image. Et en fonction de cette image, c'est un peu comme un bagage X à l'aéroport. On va pouvoir travailler dessus en fonction de la densité, l'organique, le matériel, etc., etc. C'est du tabac, par exemple, c'est souvent des cartouches, des choses comme ça. Donc à ce moment-là, on aura vraiment la forme des cartouches de cigarettes. Si on tombe sur de la résine de cannabis, par exemple, elle sera beaucoup plus dense que de l'herbe. Donc on verra des parties sombres.
2: Merci beaucoup, messieurs. Voilà, on est ressorti du camion et on va les laisser travailler tout au long de cette journée, donc pour une quarantaine de poids lourds qui seront contrôlés sur cette route entre l'Espagne et l'Allemagne.

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1: 1h15 du matin et un accident s'est produit en Seine-et-Marne sur la 6 direction Lyon, kilomètre 50, juste après la barrière de péage de Fleury. Prudence si vous êtes sur cet axe. On va rester sur la 6 avec un poids lourd en panne direction Paris, kilomètre 408. On est dans le Rhône cette fois-ci. Ça se passe après la sortie 30 de Belleville. C'est suite à une crevaison. Alors les débris de pneus ont été récupérés. Donc ça, c'est plutôt bien. Mais par contre, le poids lourd, lui, est en panne. Stationné sur un refuge, mais un peu mal garé. Il dépasse sur la bande d'arrêt d'urgence et la voie de droite. Donc on reste prudent en passant dans ce secteur. Il faut respecter le corridor de sécurité. C'est après la sortie 30, Belleville de la 6, direction Paris. Un accident se poursuit sur l'A6, direction Lyon, kilomètre 343 en Saône-et-Loire. La voie de droite est neutralisée après la sortie 6 de Châlons sur Saône. Et puis un véhicule est en panne, mal garé dans un virage. Sur l'A39, direction Dijon, kilomètre 138. Ça se passe donc après la jonction avec l'A40. Il y a des travaux en région grenobloise cette semaine. La 48, la 480 sont fermées, direction Sisteron, durant la nuit entre la sortie 14 de Saint-Égrève et la bifurcation avec la Rocade Sud, la RN 87. Autre fermeture nocturne, la 40 fermée dans les deux sens entre la sortie 10 de Bellegarde et la sortie 8 d'Hauteville. Vous avez des travaux également au niveau du tunnel du Mont-Blanc et la circulation cette nuit se fait de façon alternée pour franchir les Alpes. Donc circulation alternée jusqu'à 6h du matin.
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1: Avez-vous des anecdotes ou des souvenirs à nous partager concernant un voyage sur autoroute? Eh bien, des conductrices ont répondu et ont raconté des histoires à Raphaël Gilicelli.
2: C'est pas forcément une anecdote, c'est plus une sensation. C'est quand je prends l'autoroute pour descendre dans le sud de la France, l'autoroute des vacances, et je passe par Lyon et que j'arrive vers le musée des Confluences. C'est le signe des vacances. Enfin voilà, c'est plus une sensation de bien-être de voir ce musée et de me dire on descend vers les vacances.
3: Mireille nous partage son souvenir.
4: On a eu un peu de nœud qui a crevé, donc on a mis les gilets jaunes et on est passé derrière la barrière. Et mon mari est parti mettre un triangle de signalisation pour prévenir les autres usagers. Et en fait, il ne faut pas mettre de triangle sur l'autoroute. Donc on s'est fait un peu remonter les bretelles, comme on dit.
3: Ça permet de rappeler qu'il ne faut pas poser le triangle de pré-signalisation sur l'autoroute. C'est une mise en danger supplémentaire pour les piétons. De plus, le vent généré par le passage des autres usagers le renverse systématiquement.

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1: Nous allons parler d'obstacles à 1h passée de 30 minutes, des obstacles sur les voies de l'A41 direction Grenoble. Là, on a des obstacles signalés dans la bretelle d'entrée de l'aire de la terrasse, des branches ou peut-être carrément un arbre qui serait tombé. Donc situé après la sortie 23 de Le Touvet, l'aire de la terrasse est au kilomètre 22. Un patrouilleur va intervenir. Prudence avec la présence donc de cet obstacle. Sur la 71, on a des débris de pneus, direction Bourges-Paris, dans le département du Cher, après la sortie 9 de Vallon-Sully. Ces débris sont tombés sur la chaussée vers le kilomètre 266. Là aussi, il va y avoir une intervention. Et puis, des accidents, il y en a sur l'A6. A6, direction Lyon, tout d'abord. En Seine-et-Marne, un poids lourd et une voiture accidentée juste après la barrière de péage de Fleury. Attention, il y a des piétons aux abords des voies. Ils sont sur les voies les plus à droite, les gendarmes sont en route. Accident également sur la 6, direction Lyon, Saône-et-Loire, kilomètre 343. La voie de droite est neutralisée au niveau de l'accident, kilomètre 343. C'est après Chalon-sur-Saône, Le Creusot-Monceau, sortie 26. Et puis, direction Paris sur la 6, dans le Rhône. Un poids lourd est en panne, il est un peu mal garé, il dépasse sur la voie de droite. Donc prudence après Belleville, la sortie 30. C'est sur la 6, direction Paris, kilomètre 408. À présent, sur Autoroute Info, on fait une halte à Autun pour visiter l'un des incontournables de la ville, la cathédrale Saint-Lazare. Jérémy Esclavard.
2: Lors d'une balade à Autun, comment ne pas remarquer l'imposante cathédrale Saint-Lazare? Elle se trouve dans la partie haute de la ville et veille sur la cité depuis le XIIe siècle. Axel Goupy, conservatrice adjointe au musée Rollin.
3: C'est un très gros édifice, comme beaucoup de cathédrales, mais ce qui est intéressant, c'est que la cathédrale a été construite comme une église de pèlerinage à l'origine, à peu près 90 mètres de haut, avec une flèche en pierre du XVe siècle. L'édifice a été construit au XIIe siècle, mais il y a certaines parties qui ont été modifiées ou ajoutées par la suite, notamment la flèche en pierre qui a été construite à la fin du XVe siècle, après l'incendie de la flèche originale.
2: On fait quelques pas pour se rendre devant le portail du Jugement dernier. Le décor date du XIIe siècle et pourtant, il est aujourd'hui encore en excellent état.
3: C'est un des éléments de la cathédrale qui a échappé aux destructions, non seulement de la Révolution, mais aussi aux démolitions, parce qu'il y a une partie qui a été détruite en 1866. Mais ce décor du portail a échappé à la destruction parce que les chanoines ont tout simplement décidé de le plâtrer. Le décor est resté complètement masqué. Il n'y a que la tête du Christ qui dépassait, qui avait été bûchée et qui a été retrouvée par le chanoine Griveaux. Le chanoine connaissait cette tête qui était conservée dans les réserves. Il a un jour pris une échelle et il est allé voir si la tête correspondait avec le reste du cou du Christ, et il a constaté qu'il s'agissait bien de la tête d'origine du Christ qui a été replacée sur le portail.
2: On pousse à présent la porte de la cathédrale avec Axel Goupy pour se retrouver à l'intérieur de cet édifice baigné de lumière.
3: La cathédrale est très claire. Elle a fait l'objet d'une trentaine d'années de rénovation. Une grande partie de ce qu'on voit, c'est vraiment du décor roman. On a notamment dans la nef un splendide décor de pilastres cannelés, de chapiteaux historiés avec énormément d'illustrations, de scènes bibliques, un décor remarquable, mais pas seulement roman, puisqu'on a également un certain nombre d'ajouts, notamment du gothique flamboyant du XVe siècle. C'est le cas de la tribune d'orgue qui est absolument impressionnante avec ce décor de feuilles de chou. Et on voit aussi que dans toutes les chapelles latérales, les familles ont doté les chapelles de tableaux, de sculptures, d'éléments décoratifs du Moyen-Âge jusqu'au XIXe siècle et même encore au XXe siècle.
2: Autun et sa cathédrale sont accessibles depuis l'autoroute A6 via les diffuseurs de Chalon-Sud, de Beaune ou de Pouilly-en-Ossoie.

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1: Et 1h45 à 2h moins le quart du matin, on va aller en Saône-et-Loire avec des avancées au niveau d'un accident sur la 6. C'est une voiture qui a fait une sortie de route au niveau de Châlons-sur-Saône après la sortie 26 de la 6 direction Lyon. Au kilomètre 343, vous ne roulez désormais plus que sur la voie de gauche car il y a un camion grue qui est là pour sortir le véhicule de l'accotement. Il est sorti de l'autoroute et s'est retrouvé sur le bord de l'autoroute. Donc, résultat, vous avez sur environ un kilomètre, uniquement la voie de gauche pour circuler. On est du côté de l'aire de la Ferté située après la sortie de Châlons, donc sortie 26. On va rester sur la 6, direction Lyon. En Seine-et-Marne, il y a au kilomètre 50 un véhicule accidenté. Deux véhicules accidentés, un poids lourd, une voiture. Les deux sont après la barrière de péage de Fleury. Et il y a des piétons aux abords des voies autour des véhicules. Les gendarmes vont intervenir sur place. Il y a sur la 41 des obstacles à 41 sud, en direction Grenoble. C'est en Isère, 1,22 km dans la bretelle d'entrée de l'aire de la terrasse. Il y aurait des branches ou des arbres ou un arbre, en tout cas situé après la sortie 23 de Le Touvet. Si vous prenez la bretelle pour accéder à l'aire de la terrasse, soyez prudent, un patrouilleur va intervenir. Des débris de pneus sur la 71 dans le Cher. On en a direction Bourges, kilomètre 266 et 268. Donc signalé à deux endroits différents. Des débris de pneus, bande de roulement. Beaucoup de crevaisons avec les températures élevées. Je vous rappelle que la canicule se poursuit. 72 départements aujourd'hui. De nombreux départements sont passés en rouge cette nuit. D'ailleurs, notez qu'il y a aussi un épisode de pollution et la vitesse est donc abaissée dans de nombreux secteurs, baissée de 20 km/h. Globalement, c'est ce que vous retrouvez à Paris ou à Lyon, dans le Haut-Rhin aussi. Il y a des secteurs du côté de Grenoble avec vitesse abaissée. Parfois, vous avez l'obligation d'avoir une vignette pour aller dans le centre-ville des grandes agglomérations. Une particularité, l'autoroute A7. La vitesse est abaissée à 70 km/h sur l'A7 dans la vallée du Rhône. Donc si vous allez direction Marseille au sud de Lyon, eh bien la vitesse est vraiment réduite. Attention, il y a des contrôles routiers.
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1: Les constructeurs européens sont censés baisser de 90% les rejets de CO2 de leur flotte de véhicules neufs d'ici 2035. L'une des solutions, c'est le véhicule électrique, mais à ce jour, il ne représente que 10% du parc professionnel. L'objectif de l'UE est-il réalisable? Eh bien, Franck Pellissier a posé la question à Richard Tilagone de l'IFP Énergie Nouvelle.
2: Aujourd'hui, quand vous regardez les taux de pénétration, notamment des véhicules électriques à la vente et dans le parc, il y a quand même une progression significative du parc électrifié qui confirme deux choses. Premièrement, c'est que les technologies sont matures. Donc, on a quand même un écosystème entre des constructeurs qui proposent des solutions, des organismes, des sociétés qui proposent aussi des bornes de recharge et un coût d'électricité qui, globalement, répond aux attentes. Le plus grand frein, c'est le changement. C'est-à-dire que vous, moi, tous ceux qui nous écoutent savent très bien que changer nos habitudes, c'est probablement ce qui est le plus compliqué, même si changer ses habitudes dans ce cas-là est vertueux. Donc, il faut peut-être un peu plus de temps, il faut aussi de l'accompagnement. Il y a des usages en ville où la bascule se fait plus facilement parce que l'autonomie n'est pas un problème. Il y a, je pense, encore des efforts à faire sur le coût d'accès des véhicules et l'ensemble des constructeurs sont conscients de ça et travaillent avec des offres qui vont arriver sur le marché avec un rapport coût d'investissement versus le bénéfice qu'on en tire qui sera bien meilleur de ce qu'on a connu dans le court passé qu'on a vécu, quoi.

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1: Bonne route au cœur de la nuit, il est 2h.
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1: À 2h du matin, il fait 25 degrés à Lyon, 26 du côté de Bourges, 28 à Paris, 24 à Dijon. Et oui, au cœur de la nuit, les températures ne baissent pas. La vigilance rouge est maintenue et s'étend désormais à 72 départements. De nombreux départements ont regagné donc la vigilance rouge. 17 départements sont en orange. Il y a eu des orages hier sur les Alpes et dans la vallée du Rhône. Donc il ne faut pas exclure aussi que ponctuellement, très localement, il puisse y avoir ce type d'intempéries. Mais en tout cas, les températures ne baissent pas durant la nuit et c'est là la grosse difficulté. Pour l'instant, l'épisode est maintenu. Encore quelques jours, on va à l'horizon de dimanche pour l'instant, d'après les prévisions. Alors, on va regarder la situation sur la route. De nombreux obstacles, souvent des débris de pneus. C'est ce que l'on retrouve souvent lorsqu'il y a des crevaisons occasionnées par les fortes températures. Il faut dire que la chaussée est à température très élevée. On a des obstacles là, par exemple, sur la 71, direction Bourges, kilomètre 266, débris de pneus après la sortie 9 de Vallon-Sully. Il y en aurait sur 2 km, un patrouilleur va intervenir. Un arbre s'est confirmé, est tombé sur la 41, direction Grenoble, au niveau de la bretelle d'entrée de l'aire de la terrasse située après la sortie 23, le Touvet. Sur la 6, deux accidents, direction Lyon, en Seine-et-Marne, au kilomètre 50, accident avec une voiture et un poids lourd après la barrière de péage de Fleury, à kilomètre 50 donc, et puis plus loin, direction Lyon, en Saône-et-Loire cette fois-ci, kilomètre 343. Un véhicule avait fait une sortie de route plus tôt hier soir. Véhicule qu'il faut sortir désormais de l'accotement. Il y a un camion grue sur place qui intervient. Vous ne roulez que sur une voie. La voie de gauche sur un kilomètre. On est après la sortie de Chalon-sur-Saône, le Creusot-Monceau, la sortie 26, une fois dépassé l'aire de la Ferté. Et puis avec la pollution liée à cette canicule, la vitesse est abaissée de 20 km/h sur de nombreux axes. Attention, il peut y avoir des contrôles. C'est une vitesse abaissée de façon obligatoire à Paris, à Lyon, dans la vallée du Rhône. Et puis de façon recommandée dans d'autres secteurs. Mais vous l'aurez compris, en réduisant votre vitesse, eh bien, ça peut aider à réduire aussi cette pollution. Allez, pour certains d'entre vous, les trajets en voiture peuvent être source de stress. En plus, avec la température actuelle, si vous vous retrouvez dans un bouchon, bon, ça n'aide pas. Ce sont des situations qui sont propices à former des jurons, des insultes. Mais d'où ça vient, ça, finalement? Et à quoi ça sert? Antoine Oppart est allé à la rencontre d'une spécialiste de la question.
2: Mais c'est pas vrai, il avance pas. Hein. Il bloque tout le monde, là. Bon, vas-y, double-le.
3: Je ne peux pas.
2: Double-le! Mais dépasse-le sur la gauche, là!
4: Les insultes, elles sont communes à tous les peuples, à toutes les époques, toutes les cultures, tout le temps, tout le temps.
5: Dominique Lagorgette est professeur en sciences du langage à l'Université Savoie-Mont-Blanc à Chambéry.
4: C'est un acte de langage très important parce que ça régule le conflit social avant d'en arriver au coup. Bon, parfois, c'est ça qui déclenche le coup, me direz-vous, vous avez raison.
5: Les jurons seraient apparus en même temps que le blasphème, donc dès l'émergence des religions. Et les proférer ferait du bien à celui qui les prononce.
4: Il y a eu une étude il n'y a pas très longtemps, une étude de neurologues qui montre qu'en fait, quand on est très énervé, par exemple, on va lâcher des jurons et ça va calmer. Et réellement, ça libère des antalgiques.
6: C'est pas vrai qu'il est lent, celui-là, merde !
2: Ça va, calme-toi, le loup !
6: Oh, tu roules ou t'as besoin de la vite, là ?
2: Tu vois pas qu'il a calé ?
6: Eh bien, il a calé, c'est chez lui, merde ! Quand on sait pas faire, on fait pas ! Alors, tu mets les gars.